0: Bonjour et bienvenue sur Radio 1, il est 5h. Et voici votre premier flash avec Rodney Pierre-Louis. Bonjour Rodney.
1: Bonjour Avi, bonjour à tous. Rajen Narsingan, du nouveau ministre aux Affaires étrangères, est d'avis que les autorités policières doivent ouvrir une enquête indépendante sur l'interpellation de Malina Chinibache hier. Ceux qui ont fauté doivent en subir les conséquences, selon lui. Il estime que même si une personne a enfreint la loi, le principe de proportionnalité doit primer. Pour les manifestants, il est essentiel de suivre les procédures relatives au Public Gathering Act. Rajen Narsingan sera l'invité de Focus ce matin après le journal de 8h. La fillette néerlandaise de 10 ans, grièvement blessée après avoir été percutée par un autobus à Montchoisy vendredi vers 17h, est décédée hier après-midi en vacances à Maurice avec sa famille. Depuis le 27 juillet, elle était hospitalisée aux soins intensifs de la clinique du Nord dans un état critique en raison de graves blessures à la tête. Le chauffeur du bus, âgé de 31 ans, a subi des tests d'alcoolémie et de dépistage de drogue, tous deux négatifs. Arrêté après l'accident, il a ensuite été libéré sous caution. Selon sa version, l'enfant aurait brusquement traversé la route, ne lui laissant pas le temps de l'éviter. Les images du réseau de vidéosurveillance CFCT indiqueraient que Damien Chanot a délibérément percuté Christabel Ravina dans la nuit de vendredi à samedi. Malgré ces éléments, il a été provisoirement inculpé d'homicide involontaire par imprudence. Le suspect arrêté près de la discothèque OMG pour le vol présumé d'une voiture a été testé positif à la consommation de drogue. Selon l'enquête, une dispute aurait éclaté entre les deux peu après minuit avant que Damien Chanot ne poursuive la victime qui circulait à scooter au volant d'une Nissan March. La jeune femme est décédée sur place de multiples blessures à la poitrine selon l'autopsie pratiquée par le médecin légiste Prem Chaman. Et puis à l'étranger, au moins 72 personnes sont mortes en tentant de rejoindre l'enclave espagnole selon le gouvernement autonome de Ceuta. Face à l'ampleur du drame et aux nombreuses questions encore sans réponse, l'association marocaine des droits humains réclame une enquête indépendante et met directement en cause les autorités marocaines. Cette association accuse notamment Rabat d'avoir laissé faire ses départ massif. Voilà, c'est la fin de ce flash. Merci de l'avoir suivi. Abby, c'est à vous pour Matin Bonheur.
0: Merci beaucoup, Rodney. Pierre-Louis, on vous retrouve à 6h.
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0: On est lundi le 3 août 2026 et voyons les prévisions pour les prochaines 24 heures. Il y a un fort anticyclone évoluant presque au sud des Mascarens qui occasionne un vent modéré sur notre région. Ce sera mi-couvert tôt ce matin avec des faibles averses occasionnelles, surtout à l'est et sur le plateau central. Beau temps par la suite. Période nuageuse dans l'après-midi avec des averses passagères, principalement sur la moitié est de l'île et sur les hauteurs. Des poches de brouillard sont attendues également sur les hauteurs cet après-midi. Côté température, il fera entre 22 et 24 degrés sur les terrains élevés et entre 26 et 28 degrés dans les régions côtières. Et le vent soufflera du secteur est environ 25 km/h avec des rafales pouvant atteindre 60 km/h dans certains endroits. La mer sera forte au-delà des récifs avec des houles du sud-ouest de l'ordre de 3 mètres. Les sorties en haute mer, de même que dans les lagons de l'ouest et du sud, sont déconseillées. Le soleil nous dira bonjour à 6h38 et ira se coucher à 17h53. Bonne écoute sur Radio 1.

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Hello, bonjour et bienvenue sur Radio One, les amis, il est 5h07 et vous écoutez Matin Bonheur qui démarre là maintenant même. Avis au micro jusqu'à 6h pour vous et on est lundi, le 3 août 2026. Finir en août là les amis, alors comment film passé pour cette nouvelle semaine de ce mois d'août, parce qu'on a commencé samedi, premier, des Stello Electro là, donc c'est mon campagne des œufs pour ce mois là, donc ça nouveau mois là, accueilli avec beaucoup de positivité, beaucoup de force, beaucoup d'amour, beaucoup de motivation, tout ce qui, comment dire, s'y est bloqué, mois passé, etc. Nous prie qui voilà, tout bonne la pote, ou vie pour vous, ou bien tout ce qui est, tu peux roder, ok, ou ben réaliser, ou ben zéfo être récompensé, surtout tout le temps, rendre grâce, donc voilà, là ou là, pour la sens, pour la grâce qui de nous, chaque matin. Et merci d'être là présent, vous qui nous écoutez, donc voilà, depuis très très tôt, depuis bonnet, vous êtes là même, vous êtes en place. Alors courage et force à vous si vous êtes déjà au travail puis mon zoli fofo ou bien sur la route capalo la route là hein dans 20 travail super aller l'ici là un petit peu demi fermé mais non allez courage à vous donc voilà et surtout mon zoli donc la journée vous passe bien vite zodi. Ce qu'il paraît, donc voilà, il y a une forte cyclone qui peut m'a dit fatiguer un petit peu, m'a dit les temps pas ici, pour là, un peu divan pas ici. Donc, protégez-vous bien quand ça ferait ciel, là, surtout la gauze, etc. Soyez très, très vigilants, surtout sur nos routes, les amis. Allez, tout de suite, c'est Adèle qui arrive pour vos Water Under the Bridge. Et n'oubliez pas, vos dédicaces arrivent dans quelques instants sur le 5853 7721 par WhatsApp, 210 890 par téléphone.

Limba de la Lune à l'instant sur Radio Antonini Esposito. Et on arrive dans quelques instants pour les dédicaces sur le 5853 7721. Il est 5h15.

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les amis, toujours là avec vous, avec le meilleur de la musique et aussi le sourire, l'ambiance, là, Emily, hein, quand vous êtes levé grand matin. Qu'est-ce que tu peux dire ça? Quoi, levé grand matin, belle ambiance, l'oreille du Rouen. Qu'est-ce que tu peux dire ça? Vas-y, l'oreille du Rouen qui a l'ambiance tôt le matin, entre 5h, 6h. Après, il y a les mêmes ambiances, hein, Ska. Donc voilà, photo avec toutes les émissions qu'il y a. Et là, en direction, le WhatsApp de la radio, 5 8 5 3 7 7 21. Nous avons notre fidèle ami qui est dans la place. Voilà, Gilbert qui est nous comme ça. Bonjour, notre fidèle ami du matin. Ça gaze, ouais, gaze, la personne aussi là. Qui nous dit, le lundi 3 août ou le lundi 3 août? 3 août, 3 août. Nous dit 3 août. La question se pose. Pour vous un check ça avec collègue Emily. Have a wonderful day in a wonderful world. Si vous voulez dire sa phrase là avec, ok, les diamants disent ça avec un accent américain ou bien british. Vous faites les américaines, ok? Have a wonderful day in a wonderful world. Bon, il a un peu comme dire à la Donald Trump, un petit peu comme ça. Merci à vous, c'est Gilbert Langley, Radio One. Merci beaucoup. Et là, coucou à notre ami Terry. Terry du côté de Canada, voilà, qui nous écoute en ce moment, qui est comme ça depuis relax là en ce moment pour attaquer la semaine. Ben, écoutez, la raison, on peut écouter Radio One, mon ami. Donc voilà, courage à toi et force, manzoli, pavis les bras. Allez, encore d'autres dédicaces. Bonjour à vous, à vie. Chanson pour Rebecca Leopold qui fête ses 46 ans de la part de Lindsay, Marlène, Gracie, Ketsia, Heavenly, Norline et ben voilà, merci bien, bonne semaine à vous. Il n'y a pas de quoi, c'est Annie qui nous envoie ce message. Bonjour, vie, comment ça va? Ça va très bien. Week-end bien passé? Oui, bien passé, j'espère. C'est, oui, bien passé. Coucou à toute l'équipe, à ma famille, à tous mes amis, à tous les fidèles de Matin Bonheur. Bon lundi et excellente semaine à vous tous. Gros bises. C'est de la part de Josiane du côté de résidence Joachim. Merci beaucoup, Josiane. Alors, fini les bien, bien bonheur. Qui peut faire comme ça? Qui peut préparer? Faites-nous signe si tu peux faire manger le petit-déj, etc. Ah oui, il y a une petite photo. Nous, qui est un de l'assiette, hein, qui se dit. Bonjour à vous toute l'équipe, bon lundi, nouvelle semaine ensemble, je te remercie de nous accompagner. Bonne journée et courage à tous, Adriana du côté de Saint-Jean. Merci beaucoup Adriana d'être là tous les jours. Tout de suite, Ellie Goulding.

Et stuff à l'instant sur Radio One, les amis. Vous écoutez Matin Bonheur à vie pour vous accompagner jusqu'à 6h. Et la direction, le WhatsApp de la radio, quelques dédicaces qui arrivent là en ce moment. Salut Avi, bon lundi à toi et pour ma fille Aurore, mon gendre Guillaume qui fête leurs 12 ans, ok, d'anif, de mariage. Happy birthday de la part de leurs deux enfants, Évangeline et Judicaël, demandés par maman Odile, papa Désiré, Arline, Frédéric, les familles Alfred, Bardotti, Comol, Domain, Esther, Honoré et Lebon. Est-ce que tu peux passer la chanson L'amour vivant de Caroline Jordan? Merci beaucoup à Vi, Odile de Rivière des Anguilles qui les embrasse du côté de Canada. Voilà, maman, ok. Donc, c'est bien, bien faux. Et aussi beaucoup de bonnets dans votre foyer, dans votre couple, dans votre famille. Allez, on en continue avec d'autres dédicaces. Bonjour, bonjour à Vi et toute l'équipe. Comment ça va? Ça va très bien. Bon réveil à toute ma famille, mes amis. Bon lundi, excellente semaine. Merci Seigneur pour ce nouveau jour. Que Dieu bénis-nous tous, voilà, gros bisous. Merci beaucoup Marie-France du côté de Capip dans la place. Bonjour Vie, bon lundi et courage à toi Judith dans la place. Salut Avis, est-ce que tu peux passer le disque Specially for You pour Janine qui a fêté son anif de la part de sa fille Natacha, son gendre Wesley, sa petite fille Isabella ainsi que ses deux sœurs Jeannette, Brigitte de France, Nathalie et la famille Forgette de Marie-Ange et Roland avec les merveux de bonheur. Merci beaucoup, merci bien. Ben voilà, Roland et Marie-Ange, voilà, qui nous souhaitent un joli, joli message en tout cas. Allez, d'autres dédicaces arrivent dans quelques instants sur le 5853-7721. Il est 5h28, donc pour tout de suite, c'est une très belle chanson de Xalassin, de notre ami qui s'appelle, voilà, Richie Hippovery. Voilà, c'est parti avec le titre Voulez-vous danser? Allez, let's go.

0: 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On arrive dans quelques instants.
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0: Il est 5h30.
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Allez, on poursuit avec les dédicaces sur le 5853-7721. Bonjour à vous, toute l'équipe de Matin Bonheur. Bonjour, j'espère que vous avez passé un très bon week-end. Oui, oui, très bien passé. Je souhaite un très joyeux anniversaire à Marie-Claire Dansant, demandé par son époux et toute sa famille ici, les filles, Chloé L'Espérance de Belle-Rose. Sans oublier mon époux qui se prépare pour aller travailler. Moi, je suis dans la cuisine à vous écouter tout en préparant le petit-déj. Du thé, du pain, beurre, jambon, banane, maman, c'est petit-déj bien solide ça. Gros bisous et bon lundi, Monique de Glen Park. Merci beaucoup, Monique. Allez, courage à votre époux, voilà, qui perd le travail. Puis bon, on se dit faux, là, abonné comme ça, là. Et là, notre ami Gilbert, un petit point info, tenez comme ça, là, les fois poules sont ce ça, là, pas extra, défaite face à Leeds. Bah oui, là, en ce moment, on a un match, donc voilà, un match amical, on bat l'équipe avant, là, dire, commence cette saison football en Angleterre. Donc, Liverpool finit batté 4D contre Leeds United. Alors, ben, je ne sais pas trop comment dire qu'on comprend qu'il est arrivé parce que déjà, il a une chance d'entraîner, ça là, il a allé, il a un petit peu joué, il m'a dit, ben, comprends, là, il fait que rentrer, il va faire deux combats, comment jouer. Bon, on va donner ce qu'il est temps, on a guetté un coup de carré. Bonjour, amis, bon lundi à toute ma famille. Mes amis du matin, merci à Nadège, Yann-Marie de l'Escalier, Odile Laura de Rivière des Anguilles, Suzy de Chamonix, Dany Yolande, Marilyn, Jean-Pierre de Suriname et tous ceux qui me reconnaîtront. Merci, bon courage à toute l'équipe de la part de Noéline du côté de Riambelle. Merci beaucoup, Noéline. Justement, Laura qui est là. Bonjour à vie. Bonjour à Yolande de Suriname, Rosemée Naguen, Anne-Marie et Nadège de l'Escalier, Marilyn de Bois-Marchand, Annick, Josiane, Jane, Floris, Gann, Odile et Noéline de Riambelle de la part de Laura du côté de Rivière des Anguilles. Bonjour à vie pour Dorian et Pierre qui fait leur noce de coton. Maman. Aujourd'hui, de la part de Sylvie, Chalet et Amélia de Plaine Magnan. Bon lundi à vous. Merci beaucoup pour ce message. En tout cas, noce de coton, on vous rappelle bien, c'est le premier. Voilà. Le premier des premiers. Premier anniversaire Moria. Ça, c'est un pli zulila, pli, m'a dit, bise godi. Coton là, m'a dit, t'y sauf bien moumou. Après, les continuent, les mêmes, les sans bon, Dieu bénisse votre couple et votre l'amour. Allez, on arrive dans quelques instants avec Stéphanie, donc Ouragan, ben, pour le titre, il est 5h40. Bienvenue, si je fais caler les autres radios, vous écoutez Radio 1.

0: la voix de Stéphanie. Stéphanie de Monaco a précisé la princesse. Oui, nous avons Christophe en même temps qui nous dit bonjour. Le clip Ouragan était tourné à l'île Maurice. Stéphanie en Rolls Royce. Bah oui, dans le clip, on voit. Bah, c'est pas trompé, c'était au Jourdain de la Coupe. Pardon, non, c'est Jourdain Pamplemousse, voilà. Côte Notre-Dame-Mantibout, côte Stéphanie de Monaco, dans ce loto. Donc voilà, pour rouler au Jourdain de Pamplemousse, même sur la plage. Il y a même l'hélicoptère, bon, qui fait la tournée. Bon, c'est donc, c'est moi, vous avez un clip là. Donc en tout cas, c'est vrai, voilà, le clip a été tourné à l'île Maurice. Ouragan pour vous sur Radio 1. Allez, on arrive dans quelques instants avec d'autres dédicaces sur le 5853-7721. Arrive dans quelques minutes, la météo des plages.
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0: rappelle qu'il y a un fort anticyclone qui évolue presque au sud des Mascarins qui occasionne un vent modéré sur notre région. Le vent, ben voilà, souffle de l'est à environ 25 km/h avec des rafales qui peuvent atteindre jusqu'à 60 km/h. La mer sera forte au-delà des récifs avec des houles du sud-ouest de l'ordre de 3 mètres. Les sorties en haute mer, de même que dans les lagons de l'ouest et du sud, sont déconseillées. Les marées hautes prévues à 15h37 et demain à 3h39, marées basses à 9h27 et 21h48. Le soleil nous dira bonjour à 6h38 et ira se coucher à 17h53.
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5h48 à l'instant, et là, direction le WhatsApp de la radio, 5853-7721. Bonjour, Avi, bonjour, joyeux, 51 ans à ma Zinkou. Isabelle Douce de Pointe-au-Piment, vous savez, sa cousine, hein. Meilleurs vœux et surtout de la santé de la part de son mari Nono, ses filles Noémie et Naomi. Ok, c'est tout N là-bas que vous êtes là. Son fils Aaron et Mina, sans oublier sa marraine Roselyne et moi-même Jennifer qui l'embrasse très fort. Merci, Avi, bonne journée. Merci, Jennifer. Ok, ben, courage et surtout bonne fête à Zinkou et Isabelle qui me demande il faut. Bonjour Avi, bonjour notre amie Christina dans la place. Un petit coucou donc voilà. Bonjour à Caroline du côté du Chebel. Me fait un petit coucou à mon Pascal. Moi, je souhaite lui bon courage au boulot et aussi pour ma fille Grace et Gracie. Moi, je souhaite tout le monde voilà une bonne journée à toute l'équipe de Radio One. Également, c'est Caroline qui nous envoie ce message. Merci beaucoup Caro. Également sur le 5 8 5 3 7. Bonjour à toute l'équipe, matin, bonheur, bonne semaine à vous. God bless, joyeux anniversaire à Jacqueline de Rosil qui fête ses 81 ans. Happy birthday Jacqueline avec les vœux de ses amis Rosie, Eddie, Suzy, Floris, Annecy, Marie-Noël, son frère Clarel, ses beaux-frères, sans oublier Maria, et Steve et toute la famille de Melbourne, sans oublier ses enfants et la famille. Merci beaucoup, soyez bénis de la part de notre ami qui s'appelle Heidi et Cyril de Saint-Croix. Bah oui, hein, pas signé, vous connaissez-moi. Bonjour, toute l'équipe. Bon lundi à tous. Il pleut sur Kepip. Maman, la pluie est tombée de Kepip. Bah oui, on avait dit dans la météo, voilà, qui ce sera pluvieux un petit peu. Alors, si la pluie est tombée sur tous les amis, donc, couvert bien, hein. Pas dit comme ça, aïe, là, il peut passer. Non, tu l'as appelé un petit danseur, ça. Il pleut sur Kepip un peu frais en ce moment, voilà. Il fait du bien. Bah voilà, il faut avoir de la pluie quand nos réservoirs sont à sec. Très vrai. Bah voilà, bonne semaine à vous tous, Heidi de Kepip. Ah oui, réservoir, vous avez rempli, là. La Cambarie, descend, jaïo, pena de l'eau, pena ça, tu as fait ça, c'est ici, c'est là, enfin, vous connaissez la chanson. Allez, salut Avi, est-ce que tu as passé un excellent week-end? Bah oui, très bel week-end, très beau week-end, on va dire. Une chanson pour Stella, Ginette, Josiane, la famille Dupuis de Baie du Tombeau, pour Marie-Ange et Roland, Marie-Noël de Saint-Pierre, demandé par Margaret, Serge et aussi la famille Anamantou de Saint-Pierre. Allez, tout de suite, extrait du film. Pas de la boule, la chanson Gina. Gina, il est 5h50. Bonne écoute et bienvenue sur Radio One.

Et les amis, voilà, extrait du film Bad La Peau, la chanson Gina Gina avec la voix de Atif Aslam. Et là, le WhatsApp de la radio, bonjour à vie, ça va très bien, c'est Roland et José de Sainte-Croix, voilà, non, c'est plutôt, voilà, dédicace pour Roland et José de Sainte-Croix, pour Fabien, Esther, Eléa, Ethan, Marie-Ange et Roland de Port-Louis, Marie-Noël, Renéa et Jacques, merci à vie, c'est Noëlette qui nous envoie ce message du côté de Baie du Tombeau. Merci beaucoup Noëlette. À vie, bonjour, ben voilà, c'est Sylviana qui nous envoie une très belle photo d'elle et de, voilà, on pense au chéri, bien sûr, hein, Barbier Sylviana. Maman, guette un coup de là, bien joli tous les dires. Gros, gros bisous à vous. Ben voilà, beaucoup de bonheur, beaucoup de joie et beaucoup d'amour, rempli, rempli d'amour. En tout cas, ça fait plaisir d'être là avec vous sur la fréquence Liberté. Il est presque l'heure pour moi de vous dire bye bye. On se retrouve demain, 5h, 6h pour Matin Bonheur. Oui, ça ne passe extra vite, hein, Zouti. Et sinon, on se retrouve également pour les points sport entre 6h30 et 7h30. Et à venir dans quelques minutes, Luana pour le Wake Up Show. Et avant, bien sûr, ce sera votre flash avec Rodney Pierre-Louis. Je vous laisse avec All City et Adam Levine. Le titre Locked Away. Bye bye, bonne écoute sur Radio 1 et très belle journée.

0: lundi et c'est parti pour une nouvelle semaine avec le Wake Up Show.
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3: Bonjour et bienvenue. Lundi, nous sommes le 3 août. Vous écoutez Radio 1 et il est 6h. Merci à l'info, le flash avec vous ce matin, Rod Despierre-Louis, bonjour.
4: Bonjour Luana, bonjour à tous. Rajen Narsingan, junior ministre aux affaires étrangères, est d'avis que les autorités policières doivent ouvrir une enquête indépendante sur l'interpellation de Malina Chinibach hier. Ceux qui ont fauté doivent en subir les conséquences, selon lui. Il estime que même si une personne a enfreint la loi, le principe de proportionnalité doit primer pour les manifestants. Il est essentiel de suivre les procédures relatives au Public Gathering Act. Rajen Narsingan sera l'invité de Focus après le journal de 8h. La fillette néerlandaise de 10 ans grièvement blessée après avoir été percutée par un autobus à Montchoisy vendredi vers 17h est décédée hier après-midi en vacances à Maurice avec sa famille. Depuis le 27 juillet, elle était hospitalisée aux soins intensifs de la clinique du Nord dans un état critique en raison de graves blessures à la tête. Le chauffeur du bus, âgé de 31 ans, a subi des tests d'alcoolémie et de dépistage de drogue, tous deux négatif. Arrêté après l'accident, il a ensuite été libéré sous caution. Selon sa version, l'enfant aurait brusquement traversé la route, ne lui laissant pas le temps de l'éviter. Les images du réseau de vidéosurveillance Safe City indiqueraient que Damien Chanot a délibérément percuté Christabel Ravina dans la nuit de vendredi à samedi. Malgré ces éléments, il a été provisoirement inculpé d'homicide involontaire par imprudence. Le suspect arrêté près de la discothèque OMG pour le vol présumé d'une voiture a été testé positif à la consommation de drogue. Selon l'enquête, une dispute aurait éclaté entre les deux peu après minuit, avant que Damien Chanot ne poursuive la victime qui circulait à scooter au volant d'une Nissan March. La jeune femme est décédée sur place de multiples blessures à la poitrine, selon l'autopsie pratiquée par le médecin légiste Prem Chaman. Et puis actualité à l'étranger, le président américain Donald Trump a annoncé que de nouvelles négociations avec l'Iran débuteront ce lundi. S'exprimant hier à bord d'Air Force One, il a indiqué que ces discussions interviennent après avoir retenu une éventuelle attaque menée avec Israël contre la République islamique, à condition qu'un accord soit rapidement trouvé. Voilà pour ce flash, merci de l'avoir suivi. Luana, c'est à vous pour tout de suite Wake Up Show.
3: Merci beaucoup René Pierre-Louis, vous revenez tout à l'heure à 16h30 pour le sommaire, également l'actu sport avec Avi.
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3: Radio 1, il est 6h04 et nous voyons cette météo aujourd'hui en ce lundi. Attention, des nuages venant de l'est influencent le temps local et aussi à noter un fort anticyclone évoluant presque au sud des Mascareignes occasionne un vent modéré sur notre région avec des rafales aujourd'hui de 60 km/h. D'ailleurs, quelques peu venteux ce matin sur la capitale alors que le vent nous vient de l'est à une vitesse de 25 km/h. Côté prévision, la couleur du ciel aujourd'hui, ce sera du gris au réveil avec un ciel mi-couvert généralisé, là quelques faibles ondes et quelques petites gouttes de pluie quand même également sur la capitale, donc à l'ouest, à l'est ou encore vers le centre de l'île aujourd'hui, même si un beau temps est annoncé par la suite. Par contre, les périodes nuageuses prendront place encore une fois avec des averses passagères toujours vers la moitié est de l'île ou encore Curepipe et les alentours. Faudra être hyper prudent sur les routes ce matin, il y a pas mal de poches de brouillard vers les hauteurs également. également en fin d'après-midi selon Météo Maurice. Donc vigilance et prudence. Côté maximal, la température reste supérieure à la moyenne saisonnière en journée encore, mais un peu plus frais que d'habitude. Il fera entre 22 et 24 degrés vers les terrains élevés, avec surtout un lundi assez nuageux et pluvieux sur place pour Curepipe et les alentours, et de 26 à 28 degrés vers les régions côtières. Et à savoir également que la mer reste forte au-delà des récifs, toujours ces houles venant du sud-ouest de 3 mètres. Les sorties en haute mer, de même que dans les lagons de l'ouest et du sud, sont toujours déconseillées. Une marée haute dans l'après-midi à 15h40, marée basse en matinée 9h30, et se lever du jour 6h38 dans quelques minutes, et en coucher 17h53, en vous souhaitant un très bon réveil. Merci d'être avec nous ce matin.

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0: minutes. Allez, bien le bonjour tout le monde et bienvenue ce matin dans votre Wake Up Show. Et quel immense plaisir de vous retrouver aujourd'hui, là déjà en ce nouveau mois et surtout une nouvelle semaine. Nous sommes le lundi 3 août 2026. Ah ben voilà, et quel immense plaisir de vous retrouver là aujourd'hui en ce tout premier lundi d'août, les amis. J'espère en tout cas que vous avez passé un week-end au top, rechargé comme il se doit. Et ce matin, bien oui, la Wisteam prend les commandes pour votre réveil ultime. L'objectif, c'est de faire le plein de bonne humeur, vous le savez. Et puis, bah, de vous faire attaquer cette nouvelle semaine avec un panache absolu, permettez-moi. Et bah oui, et toute l'équipe est on board, déjà ready à vous aux côtés. Le tandem René-Pierre-Louis et Avi au taquet pour tout savoir sur l'actualité également. L'essentiel du sport. En régie et derrière les manettes techniques, c'est Rajiv, notre maestro, bien sûr. Rajiv, tout correct? All good, pouce en l'air à la Lila. Hélène veille sur vous et vous réserve le meilleur des jeux et des cadeaux tout au long de cette matinée. Bonjour Hélène.
1: Mais bonjour Loana, bonjour Rajiv et bonjour auditeur.
0: Comment ça va Hélène ce matin?
1: Très très bien, merci. Et vous?
0: Oui, très bien, on a passé un bon week-end.
1: Très bon week-end.
0: Oh, bah, génial, c'est ce qu'il faut là aujourd'hui pour attaquer ce nouveau mois. Moi-même, Loana, pour aiguiller votre lundi et surtout... vous, oui, vous, la branchée Radio One. C'est vous d'ailleurs qui donnez vie à nos ondes chaque matin. Donc un immense merci pour votre fidélité encore aujourd'hui. Merci de choisir Radio One pour démarrer cette nouvelle journée. Donc c'est parti pour votre Wake Up Show, le meilleur des réveils. Et pour honorer la mélodie de ce lundi, allez, on met l'emphase sur ce banger musical. On prend Lady Gaga et Bruno Mars d'un côté pour vous souhaiter la bienvenue en ce premier lundi d'août. Vous êtes bien sur Radio One. Très bon réveil. Et bien le bonjour tout le monde.

0: c'est la magnifique balade par excellence pour adoucir le réveil du lundi. But we die with a smile pour vous souhaiter la bienvenue et surtout très très bon lundi à vous tous et bienvenue, bon réveil à la Lila dans votre wake-up show. Il est déjà 6h14, c'est aussi une nouvelle semaine, hein. 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Et qu'est-ce qu'on a atteint pour cette édition junior?
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0: loin de ces derniers jours, Mama Dolores Lipedi avec les Ilois est en beau sacré pour cette long Radio One. Et ben oui, une chose est sûre, c'est parti pour un sacré lundi hein, qui nous attend surtout, et un huitième mois solaire. Et en plus, ce 3 août marque le 215e jour de l'année. Attention, attention, c'est lancé hein, pour les 150 jours restants avant de basculer en 2027. 150 jours, vous êtes résistants même là. Attention, vous êtes pour nous capables, Mazia Dia Bye Bye 2026. Allez, comme toujours, nous serons à vos côtés. Et ce matin, Wake Up Show, quelques secondes d'attention, c'est maintenant pour vous inviter à notre jeu de mots du jour. En ce lundi, avec notre partenaire Agilis. Et aujourd'hui, oui, ça va être du gâteau. Ou devrais-je dire, ça va être de la pastèque. Parce que nous recherchons la traduction anglaise du mot pastèque. Tout simplement, aujourd'hui c'est lundi, on va vraiment pas se prendre la tête les amis. Ce fruit volumineux, sa chair qui est le plus souvent rouge, vif ou rose, parfois aussi le caparve jaune, c'est gorgé d'eau, à environ plus de 90% d'eau sucrée, parsemée d'ailleurs de petits pépins noirs. Donc quel est le mot anglais de pastèque ou alors melon d'eau? Voilà, tellement facile ce matin, à vous de trouver les 10 bonnes lettres du jour de ce lundi. Eh ben oui. Et en plus, on m'envoie même le mot exact avec le petit emoji par rapport à la pastèque. Ah, oh, c'est sympa ça. En tout cas, merci beaucoup de prendre le temps de nous envoyer votre bonne réponse. 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Tout ça, c'est pour vous ce matin. À condition de trouver le bon mot comptant 10 bonnes lettres, c'est pastèque ou melon d'eau en anglais. À la lila, Zodi nous fait les simples, Zodi, tranquille, vous êtes comme il se doit. Je vous souhaite bonne chance pour le jeu de mots du jour à venir tout à l'heure à 6h45. Notre jeu de mots avec notre partenaire Agilis. Ce qui nous amène à 6h22. Nous marquons une courte pause pub et les avis de décès avec Hélène en vous souhaitant un très très bon lundi. Merci d'être avec nous. À tout de suite.
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1: On nous prie d'annoncer le décès de M. Krishna Raja Raja Gopal Apavu. Décès de M. Krishna Raja Raja Gopal Apavu, âgé de 79 ans, aussi connu sous le nom de Raja. Le convoi sortira de la chapelle ordant d'Eliensson à Route Royale Beaubassin aujourd'hui à 10h pour se rendre au crématorium de Chebel. Décès de M. Jean-Ric Polimon. Décès de M. Jean-Ric Polimon, âgé de 51 ans, si connu sous le nom de Fantôme. Le convoi sortira de chez son oncle au numéro 11 à Chemin Morgelin, Cité La Cœur, aujourd'hui à 10h pour se rendre à la chapelle de Cité La Cœur et de là au cimetière de Bois-Marchand. Décès de Madame Marie-Fabienne Caïtan. Décès de Madame Marie-Fabienne Caïtan, née Raccourci, âgée de 79 ans, aussi connue sous le nom de ma tante fille. Le convoi sortira de chez son fils à John Kennedy Avenue Vacoa, aujourd'hui à 10h, pour se rendre à l'église de Notre-Dame de la Visitation à Vacoa et de là au cimetière de Livia. Et le décès de M. Anan Noumol, décès de M. Anan Noumol, âgé de 68 ans, aussi connu sous le nom de Sanatan. Le convoi sortira de chez son fils à Jouvence, d'Épinay, aujourd'hui à 10h30, pour se rendre au crématorium de Bois-Marchand. À toutes ces familles endeuillées, Radio One présente ses plus vives sympathies.
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2: Eh bien oui, écoutez, on est ravis surtout d'être avec vous là aujourd'hui. Merci de votre fidélité. Comme toujours, bon, ce sera quand même à lundi un peu gris là aujourd'hui. Hein, faudra sortir couvert et puis ben, on reste toujours très prudent sur les routes. Et justement, nous aurons le plaisir de célébrer notre lion du jour. Il est là le lion ce matin, attention. Bien sûr. Ben n'est-ce pas qu'il est bien et bien présent en ce lundi. Et les lions du 3 août, un grand charisme, une générosité naturelle et puis ben, une forte ambition également. Les lions du jour inspirent le respect sans effort. Comme chaque matin, nous aurons le plaisir donc de célébrer The Lion of the Day pour vous souhaiter surtout un joyeux anniversaire. 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
2: 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Nous on se retrouve après la courte pause pub pour le sommaire également L'actu sport avec Rodney et Avi. On vous cale ce qu'il faut et on se dit à tout de suite sur Radio 1.
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2: Merci d'écouter Ready One, très bon réveil, il est 6h30. Nous voyons le sommaire et l'essentiel de l'actualité. Rodney Pierre, lui, nous parlons bien évidemment de l'interpellation de Malina et Rajan Narsingan réclame une enquête indépendante.
3: Les responsabilités devront être établies si des manquements sont constatés. Le junior ministre insiste sur le respect du principe de proportionnalité. Il sera d'ailleurs l'invité de Focus ce matin. Renversée par un autobus vendredi à Montchoisy, la Néerlandaise de 10 ans succombe à ses blessures. L'enfant était en vacances à Maurice avec sa famille. Semaine mondiale de l'allaitement. L'allaitement exclusif reste insuffisant à Maurice. Seuls 19,2% des nourrissons en bénéficient jusqu'à 6 mois. Protection des droits humains, une réforme de la loi est en préparation. Le projet de loi est attendu d'ici la fin de 2026. Et puis pour l'actualité à l'étranger, incendie d'un ferry indonésien, au moins 5 morts et 41 disparus.
2: Merci Rodney Perlu, on vous retrouve tout à l'heure à 7h pour le Grand Journal.

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3: Allez, clap de fin sur Glasgow 2026. 4 médailles dans les valises mauriciennes. Avi, vous nous en parlez ce matin.
4: Et oui, Luana, la sélection mauricienne quitte Glasgow avec un bilan de 4 médailles, une en or, 2 en argent et une en bronze. Le grand moment de cette campagne restera le sacre de Rémi Feuillet en judo dans la catégorie des moins de 90 kilos. Déjà médaillé d'argent à Birmingham en 2022, le Mauricien a cette fois atteint le sommet du podium, offrant au pays sa première médaille d'or en judo aux Jeux du Commonwealth. Il a également permis au Mauvalin de retentir aux Jeux pour la première fois depuis 1998. Noémie Alphonse a elle aussi marqué l'histoire du sport mauricien. La para-athlète a remporté 2 médailles d'argent sur le 1500 m T54, puis sur le 400 m T54. Elle devient ainsi la première sportive mauricienne à décrocher une médaille en parasport aux Jeux du Commonwealth. Sur le 1500 m, elle a terminé deuxième en 3 minutes 32 secondes et 98 centièmes au terme d'une finale qui avait dû être recourue après un incident. En boxe, Mavin Clair a complété la moisson mauricienne avec une médaille de bronze dans la catégorie des moins de 70 kilos, une nouvelle récompense internationale pour le pugiliste qui confirme sa régularité au plus haut niveau. Maurice termine donc ses jeux avec 4 médailles contre 5 à Birmingham en 2022, mais cette édition de Glasgow restera particulière. Le pays a retrouvé l'or après 28 ans d'attente et a écrit une nouvelle page de son histoire grâce aux exploits de Rémi Feuillet, Noémie Alphonse et Mavin Clair. Parlons football à présent, plus précisément Mercato. Altay Bendia se rapproche de la sortie à Manchester United. Les Red Devils auraient trouvé un accord avec le Celta Vigo pour le prêt du gardien turc. Arrivé à Old Trafford en 2023, Bendia n'est jamais parvenu à s'imposer comme titulaire. Les derniers documents doivent encore être finalisés avant son départ vers l'Espagne. Chelsea poursuit son recrutement avec Valentin Barco. Le club londonien a officialisé l'arrivée du milieu argentin de 22 ans en provenance de Strasbourg. Capable également d'évoluer sur le côté gauche, Barco s'est engagé jusqu'en 2033 et rejoindra prochainement le groupe dirigé par Xabi Alonso. Randal Kolo Muani retrouve la Juventus. L'attaquant français quitte définitivement le Paris Saint-Germain et s'engage avec le club turinois jusqu'en 2031. La Juve aurait déboursé 38 millions d'euros auxquels pourraient s'ajouter 12 millions de bonus. Kolo Muani avait déjà porté le maillot de la vieille dame lors d'un prêt en 2025. Enfin, la rumeur Vinicius Junior à Arsenal fait réagir à son agence. Rock Nation Sports a dénoncé des informations fausses et préjudiciables diffusées au sujet de certains de ses joueurs. Le communiqué ne cite toutefois directement ni Vinicius Junior ni Arsenal et ne constitue donc pas un démenti formel de l'intérêt prêté aux Gunners. Voilà la fin de ce journal des sports. Merci de l'avoir suivi. La suite avec vous, Luana.
3: Merci beaucoup, Avi. Et vous serez de retour tout à l'heure après 7h30.
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3: Allez, nous voyons sans plus tarder les températures aujourd'hui en ce lundi. Très, très nuageux quand même au réveil. C'est le cas en ce moment sur la capitale. Que du gris là aujourd'hui. Je rappelle qu'un fort anticyclone aussi évoluant presque au sud des Mascareignes occasionne un lundi assez venteux avec des rafales de 60 km/h vers certaines régions de l'île. Et côté maximal, elle reste certes supérieure à la moyenne saisonnière entre 22 et 24 degrés vers les hauteurs où d'ailleurs il va pleuvoir aujourd'hui. Cœur pipé les alentours et il fera de 26 à 28 degrés vers les régions côtières. On espère quand même jusqu'à tout à l'heure quelques éclaircies parce que Météo Maurice annonce beau temps en seconde partie de journée. Attendons voir d'ici là. Soyez prudents toujours sur les routes et sortez couverts en ce lundi.
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3: Allez, bienvenue si vous nous rejoignez à l'instant, branché Radio One et la Woos Team qui vous souhaite d'ailleurs un joyeux lundi. Nous allons réveiller ensemble le potentiel de ce mois d'août et ce dès la première goutte, la première gorgée, parce que voilà, on va laisser l'intensité de Nescafé booster ce nouveau lundi, ce premier lundi d'août, les amis, à la date du 3, bien évidemment. 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Alors dites-nous, quelle couleur, très facile aujourd'hui, là, hein, en ce lundi, quelle couleur domine l'identité visuelle de Nescafé? Donc je disais, tellement facile en ce lundi, quelle est la couleur dominante du logo, des pots même et autres emballages Nescafé? C'est oui, bien sûr, ils ont tous trouvé un studio, hein, facile. 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
1: 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Également, nous rajoutons dans cette nouvelle semaine, Odysseo, notre partenaire qui offrira des entrées enfants à nos challengers, que ce soit lors du duel ou encore lors de la finale. 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Attention, c'est presque la dernière semaine, hein, les derniers jours pour notre grand quiz de culture générale édition junior.
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1: Notre thème santé ce matin. Allez, on ne va pas se mentir. Parler de ballonnement ou encore des gaz à presque 6h45 du matin, c'est vrai. Ce n'est pas, ça n'a rien de glamour. Ce n'est pas ce qu'il y a de plus glamour même. Et pourtant, soyons honnêtes, nous avons tous déjà eu l'impression d'avoir un super ventre gonflé, dur, tellement inconfortable, surtout à la fin de la journée. Et une chose est vraie, très souvent, on évite d'en parler par pudeur, mais voilà, les ballonnements et les gaz intestinaux touchent pratiquement tout le monde à un moment ou un autre, surtout si par exemple nous connaissons le week-end que nous pas assez bourrassé des lots, ou alors nous connaissons le week-end où on est sorti, on a mangé en resto, alors on s'est fait un petit fast food aussi. Ce sont des choses qui arrivent. Donc, loin d'être juste une question d'esthétique ou d'inconfort, un ventre gonflé est le signe direct que notre digestion peine en fait à suivre le rythme, tout simplement. Donc, retenir ces inconforts ou ignorer les signaux du corps ne fait qu'empirer les problèmes et les spasmes également qui nous caparavent sentis. Donc, il y a une affaire bien simple qui nous peut guetter. Donc, toute cette semaine, au niveau du thème ballonnement et gaz intestinaux, par exemple, l'eau tiède le matin aide à liquéfier et à dissoudre plus rapidement, on va dire, c'est qu'une bonne récit digéré en fait, hein. Ban graisse présente dans les aliments. Donc pourquoi pas un petit verre, une petite tasse même d'eau tiède ce matin. Allez, ce qu'on va faire, on va mettre les tabous de côté. On va écouter son microbiote surtout et comprendre d'où viennent. Ça va un petit désagrément parce que c'est vrai que c'est pas vraiment la joie, hein. Surtout quand on rentre après une dure journée, on a l'impression d'être enceinte de 6-7 mois, alors que ce sont que des gaz. Vous êtes rien que ça, c'est tout dur. Donc, le premier pas indispensable pour retrouver peut-être un ventre, on va pas dire plat, mais on va dire un ventre léger. Donc, on va en parler toute cette semaine par rapport au ballonnement ou encore les gaz intestinaux.
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1: Allez, ça y est, il est temps de passer à notre jeu de mots du jour. Que de bonnes réponses, hein, maman. Mais alors là, avec le mot anglais pour ce fruit à chair rouge. Et c'est parti pour notre jeu de mots avec notre partenaire Agilis ce matin. Hélène qui est avec nous.
3: Direction vers quoi ? Nous accueillons Romina.
1: Romina, bonjour.
4: Bonjour, Louana. Ça va ?
1: Oui, ça va très bien. Et vous ?
4: Ça va très bien, merci.
1: On est réveillés depuis quelle heure, Romina ?
4: Depuis 5 heures.
1: 5 heures, très bien. On se réveille tôt, on attaque la journée, on va bosser, on a des enfants. Comment ça se passe ?
4: Oui, je vais bosser dans pas longtemps.
1: D'accord.
4: Et donc, j'ai un fils, effectivement, mais il est en vacances.
1: Et votre fiston, il a quel âge ?
4: À 18 ans.
1: Aïe, mais c'est un grand béné, ça, Romina.
4: Oui,
1: n'est-ce
4: oui.
1: pas? Eh ben oui. Donc, du coup, vous les laissez tranquilles, hein.
4: Exactement.
1: Mais ça doit dormir toute la sainte journée?
4: Si, oui.
1: Ouais.
4: Il joue. La PlayStation,
1: bah
4: etc.
1: Oui. Et ben
4: c'est
1: oui.
4: l'âge, quoi.
1: Exactement. Yes, on est d'accord. Mais au moins, oui. vous avez l'esprit tranquille. Donc, pas de papy-sitter, pas de mamie-sitter non
4: exactement,
1: plus.
4: Exactement.
1: Parce que

0: Les grands. Il s'appelle comment votre fiston, Romina ?
1: Mathéo.
0: Bah très bien, vous l'embrasserez de notre part. Ce sera le bisou avant de quitter la maison, n'est-ce pas ?
1: Bien sûr.
0: Ah
1: bien
0: bah oui, sûr. Très bien, parce qu'il doit roupiller là en ce moment,
1: oui,
0: Mathéo.
1: Oui, il est toujours au lit.
0: Ah bah oui. En tout cas, Romina, merci d'être avec nous pour notre jeu de mots du jour. Et en plus, baptême de feu ce matin, Romina, c'est votre première fois ?
1: Oui, c'est ma première fois.
0: Et oui, on adore les premières fois de ce jeu. Bienvenue.
1: Merci.
0: Alors, fallait trouver ce matin, vous êtes notre première participante. Et vous savez quoi ? Vous êtes la toute première participante de ce mois d'août, Romina. J'en suis, bah oui, tellement, tellement ravie. Et fallait trouver. Génial. Ce mot comptant 10 bonnes lettres du jour, dites-moi tout.
1: Watermelon.
0: Bien sûr. Bravo.
1: Merci, merci.
0: 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Tout ça c'est pour vous ce matin. Valeur du cadeau 1200 roupies, Romina.
1: Merci beaucoup, merci beaucoup.
0: Merci à vous surtout d'avoir joué avec nous. Dites-moi, dernière petite question Romina, vous êtes fan de la pastèque du Watt? Watermelon ?
1: Oui, j'adore.
0: Ah bah oui. Oh là
1: c'est
0: là.
1: Rafraîchissant, il y a beaucoup d'eau, c'est bon pour la santé.
0: Exactement, et bah oui, on en profite. Auparavant, en fait, je ne sais pas si vous voyez le phénomène, auparavant, on l'avait surtout pendant la période estivale, c'est-à-dire pendant l'été, on en mangeait donc le plus souvent possible, et aujourd'hui, nous gagnons toute l'année en fait.
1: Exactement.
0: Même si c'est un peu cher, pas plus tard qu'hier, je regardais donc une tranche, c'est-à-dire un quart, et d'un melon d'eau qui dans les 438 roupies.
1: Oui, effectivement.
0: Oh là là. Bon, on se dit, mais non, on m'aurait posé là-bas, on me disait, mais non, mon patin de l'été. En attendant, je vous embrasse, Romina, et merci d'avoir joué avec nous ce matin.
1: Merci beaucoup. Bonne journée à vous aussi, à toute l'équipe.
0: Merci, c'est très gentil. Des bisous doux et des bisous fous. Et très belle semaine avec Radio One Watermelon. Eh ben oui, on en parle. C'est la journée internationale de la pastèque. C'est chaque année, oui, le 3 août. Ce fruit à chair rouge, composé, je le rappelle, à plus de 92% d'eau. Ce qui en fait l'une des meilleures options pour rester hydraté. Zéro déchet. Et parce que pourquoi ? Vous savez quoi ? Tout se mange dans la pastèque, dans le melon d'eau, et ce depuis plusieurs siècles, hein. Plusieurs cultures par exemple. L'écorce est préparée en pickles ou encore confite, et les graines sont grillées et salées, et ça se mange, yes. Et puis, savoir qu'il existe plus de 1200 variétés de pastèques de melon d'eau dans le monde, et ce, toutes les tailles confondues, avec ou sans pépins, et même à chair jaune, voire orange. On a chair rouge à Maurice, on a chair rose, on a récemment chair jaune, mais nous n'avons pas de chair orange. Attention, si vous voulez, chair orange, chez nous, c'est plus melon. Ça n'a rien à voir avec melon d'eau. Par contre, la chair orange de melon d'eau est the pena pepin la dent. Oui, voilà, c'est quand même quelque chose, hein, mais on n'en a jamais goûté. C'est vrai que c'est très très cher en ce moment, et melon d'eau, ce qui nous capable de trouver dans Banou. En grande surface, mais après, en été, on va se faire une joie. Attention quand même, le melon d'eau, nous parlons aussi aujourd'hui des ballonnements ou encore des gaz intestinaux. Le melon d'eau consommé sans modération, c'est-à-dire excessivement, peut provoquer déjà une rétention d'eau. Et surtout, vous provoquez avoir cette sensation de ventre, mais rond, bien dur. C'est comme la moitié d'un melon d'eau, hein. Finalement, donc nous sentons-nous lourds, c'est parce que on a abusé du melon d'eau. Donc c'est toujours, toujours avec modération. Et moi, me connais du monde qui mange la moitié melon d'eau, lui tout seul. Après, là, la plaine, ils vont te faire mal, n'est-ce pas? Donc, faudra faire justement hyper, hyper attention, parce qu'on le rappelle, tout. Avec tout le temps beaucoup de modération, quoique même si on adore la pastèque et le melon d'eau. 6h51, on se retrouve dans quelques instants pour l'anniversaire du jour. Et merci à notre partenaire Agilis qui revient demain matin.
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0: Allez, c'est parti, birthday celebration! Et ben oui, en ce 3 août, et nos meilleurs vœux à vous, les lions du jour! Ah ben voilà, il est bel et bien là, et parmi les people, là aujourd'hui, en ce 3 août, un lion de l'Atlas, ça tombe bien. Brahim Diaz, le footballeur, il fête ses 27 ans, là aujourd'hui, d'où ce petit clin d'œil. Et puis il y a aussi Christophe Willem, 43 ans, pour le clin d'œil, celui qui restera à tout jamais la tortue, donc de la nouvelle star. C'était Marianne James, hein, justement, qui l'avait baptisé la tortue de par le chandail qu'il portait. Et puis, bah, vous imaginez, nouvelle star pour Christophe Willem, ça fait déjà 20 ans. Sa participation, c'était en 2006. Le rappeur français Oxmo Puccino, il souffle ses 52 bougies aujourd'hui. Oui, comment ne pas l'aimer, n'est-ce pas? Aussi, les 59 ans de Mathieu Kassovitz, également l'acteur très polyvalent Lambert Wilson, il fête ses 68 ans là aujourd'hui, en ce lundi. Il est temps d'accueillir notre birthday winner du jour, Hélène, qui est avec nous ce matin.
7: Nous accueillons Nigel de Saint-Pierre.
0: Nigel, bonjour.
8: Bonjour.
0: Bonjour. Comment ça va, Nigel?
8: Bien, vous?
0: Bon, écoutez, nous on va très bien. Nigel, j'ai l'impression que Hélène casse le sommeil grand matin là.
8: Ouais, c'est ça, je venais à peine me réveiller.
0: Ah bah oui, tout s'explique dans la voix même, on comprend. Alors qu'il est en congé, Nigel, aujourd'hui. Mais écoute, on va faire un super big up à Marie-Michel.
8: Oui.
0: Parce que c'est grâce à Marie-Michel que t'es avec nous ce matin. Sois ta maman de cœur, c'est ça?
8: C'est ça, ouais.
0: Ah bah très bien, elle nous écoute et on l'embrasse. Nigel, nous sommes le 3 août et Nigel fête ses 23 ans. On te souhaite le meilleur, déjà beaucoup d'amour, du courage aussi. Profite de ton congé là aujourd'hui. Nigel a le plaisir de t'offrir un ticket resto d'une valeur de 500 roupies chez Bento Sushi. Oui. C'est pour toi ce matin, donc il y a Hélène qui va t'expliquer comment faire pour récupérer, d'accord?
8: Ok.
0: Nigel, merci. Bonne journée.
8: Merci.
0: Merci. La nube est réployée là, oui.
8: Normal.
0: Bien sûr. Oui, comment? Vous avez raison. Allez, bisous doux et bisous fous. Et merci encore une fois à Marie-Michel pour l'inscription anniversaire. On en profite aussi, Marie-Claire Dansant. Et c'est de la part de son époux, également la petite famille aussi, Monique, pour l'anniversaire du jour. Il y a aussi Ricardo, de la part de sa femme Elia, qui l'embrasse. Isabelle Douce, de Pointe-au-Piment. C'est Jennifer, du côté de New Grove, qui voudrait justement souhaiter un super duper happy birthday. Et donc à vous tous là, les lions du jour, on en profite aussi, joyeux 51 ans à ma belle, donc Isabelle Douce, on le disait, du côté de Pointe-au-Piment, avec de gros bisous doux et des bisous fous à vous tous là aujourd'hui. Et nous, on est parti pour l'horoscope du jour.
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0: 3 minutes avant 7h ce matin. Allez, nous voyons nos 12 bébêtes là aujourd'hui. On va démarrer avec vous les béliers en ce lundi 3 août. Moteur à fond, hein. Vous lancez le mois au petit galop comme il se doit avec le plein d'énergie. Taureau, fondation solide, taureau hein, pour démarrer le mois d'août. Et en plus, vous démarrez votre lundi sans stress. Gémeaux, vous avez des idées fraîches pour attaquer ce nouveau mois. N'oubliez pas de mettre tout sur papier. Les cancers, intuition au top pour lancer le premier jour de boulot là aujourd'hui. En ce lundi, les lions, vous illuminez ce début de mois et ce avec brio. Vierge, planification impeccable pour démarrer fort. Eh ben oui, ce huitième mois, les balances, énergie harmonieuse pour ouvrir le bal, pourquoi pas. Scorpion, focus total hein, pour un démarrage en puissance pour vous, amis scorpions. Les sagittaires, vous avez l'élan d'enthousiasme pour lancer le huitième mois, ça y est, c'est parti. Capricorne, stratégie en place, démarrage sans faute, vous êtes au taquet là aujourd'hui. Les Verseaux, une approche originale pour entamer, bah oui, votre huitième mois, alors que pour les poissons, départ en douceur, mais plein d'énergie positive, et c'est ce qu'il faut là aujourd'hui pour démarrer votre lundi, soit le premier lundi hein, de ce mois d'août.
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0: Allez, avant de passer au grand journal, oui, la promesse des meilleurs cadeaux pour vous. Comptons d'ailleurs parmi nous Galaxy et Huawei, s'il vous plaît. 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

0: 3 août. Merci d'écouter Radio 1. Il est 7h. Le grand journal avec vous, Rodney Pierre-Louis. Pour les titres ce matin, interpellation de Malina hier devant le Parlement. 2 plaintes pour coups et blessures enregistrées.
1: Une policière accuse la jeune femme d'agression. Un homme de 31 ans a également été arrêté après une altercation avec des policiers. Rajen Narsingan réclame une enquête indépendante suite à cette interpellation. Les responsabilités devront être rétablies si des manquements sont constatés, dit-il. Le Dunant ministre sera l'invité de Focus ce matin. Renversée par un autobus vendredi à Montchoisy, la Néerlandaise de 10 ans succombe à ses blessures. L'enfant était en vacances à Maurice avec sa famille. Semaine mondiale de l'allaitement. L'allaitement exclusif est insuffisant à Maurice. Seuls 19,2% des nourrissons en bénéficient jusqu'à 6 mois. Protection des droits humains, une réforme de la loi est en préparation. Le projet de loi est attendu d'ici la fin de 2026. Et actualité à l'étranger, incendie d'un ferry indonésien, au moins 5 morts et 41 disparus. Voilà le sommaire de cette nouvelle édition. Bienvenue dans ce journal. L'enquête sur l'interpellation de Malina Chinibash prend une nouvelle dimension après son interpellation devant l'hôtel du gouvernement pour obstruction de la voie publique. 2 plaintes pour coups et blessures ont été enregistrées. L'une vise directement la jeune citoyenne engagée, accusée d'avoir agressé une policière, tandis qu'un homme de 31 ans a été arrêté après une altercation avec des policiers au poste de Popenessy. Une interpellation dont les images ont enflammé la toile hier. Les détails avec Vince Bryan.
2: Malina Chinibash, 33 ans, a été interpellée dimanche alors qu'elle poursuivait son sit-in devant l'hôtel du gouvernement. Après avoir été conduite au poste de Popenessy, elle aurait refusé de descendre du véhicule de police. Une policière, intervenue pour la faire sortir du fourgon, affirme avoir reçu un coup au visage. La policière a reçu des soins à l'hôpital Jitu. Un arrêt maladie de 4 jours lui a été prescrit. Elle a consigné une plainte pour agression. Mais ce n'est pas tout. Peu après, Mohamed Ridwan Daulat, âgé de 31 ans, présent lors des événements, a lui aussi été arrêté à la suite d'une altercation avec des policiers. Selon la police, il aurait giflé un constable dont la tête a heurté une porte lors de l'incident au poste de police de Popenessy, nécessitant des soins à l'hôpital, obtenant également un arrêt maladie. Place désormais à l'enquête pour établir les responsabilités et les événements survenus.
1: Et Rajen Narsingan est d'avis que les autorités policières doivent ouvrir une enquête indépendante sur cette interpellation. Ceux qui ont fauté doivent en subir les conséquences, selon lui. Le Dunant ministre aux Affaires étrangères estime que même si une personne a enfreint la loi, le principe de proportionnalité doit primer. Pour les manifestants, il est essentiel de suivre les procédures relatives au Public Gathering Act. Rajen Narsingan est au micro de Danny Hip.
3: Sans mot ingère dans les affaires de la police, mais quand même, moi, je fais une requête aux autorités policières qu'ils aient fait une enquête indépendante, qui est l'intégralité de cette intervention-là. Et si jamais le principe de la proportionnalité n'a pas été respecté, donc il faut que les policiers soient rappelés à l'ordre. Et si vraiment il y a violence, on ne peut pas dire qu'il y a violence, mais dire si jamais il y a violence, bien sûr, on condamne ça énergiquement. Mais en même temps, on réitère mon premier principe qui, le droit à des manifestations pacifiques sont garanties par la Constitution, droit d'association, tout en respectant les dispositions de la loi.
1: Rajen Narsingan qui nous en dira plus dans le Focus de ce matin après le journal de 8h. La fillette néerlandaise de 10 ans, grièvement blessée après avoir été percutée par un autobus à Montchoisy vendredi vers 17h, est décédée hier après-midi. En vacances à Maurice avec sa famille depuis le 27 juillet, elle était hospitalisée aux soins intensifs de la clinique du Nord dans un état critique en raison de graves blessures à la tête. Le chauffeur du bus, âgé de 31 ans, a subi des tests d'alcoolémie et de dépistage de drogue, tous deux négatifs. Arrêté après l'accident, il a ensuite été libéré sous caution. Selon sa version, l'enfant aurait brusquement traversé la route, ne lui laissant pas le temps de l'éviter. Les images du réseau de vidéosurveillance Safe City indiqueraient que Damien Chano a délibérément percuté Christabel Ravina dans la nuit de vendredi à samedi. Malgré ces éléments, il a été provisoirement inculpé d'homicide involontaire par imprudence. Le suspect arrêté près de la discothèque OMG pour le vol présumé d'une voiture a été testé positif à la consommation de drogue. Selon l'enquête, une dispute aurait éclaté entre les deux peu après minuit avant que Damien Chano ne poursuive la victime qui circulait à scooter au volant d'une Nissan March. La jeune femme est décédée sur place de multiples blessures à la poitrine selon l'autopsie pratiquée par le médecin légiste Prem Chaman. Les chiffres de l'allaitement maternel préoccupent le ministère de la Santé et les objectifs décidés sont difficilement atteignables. Selon les données disponibles, 96% des mères commencent l'allaitement, mais 19,2% seulement des nourrissons bénéficient plutôt d'un allaitement maternel exclusif jusqu'à l'âge de 6 mois. Les autorités voudraient néanmoins promouvoir et soutenir l'allaitement maternel avec l'objectif de faire passer ce taux à 50%. D'ici 2027. Malgré toutes les bonnes volontés, certains obstacles entravent les différentes démarches à entreprendre. C'est un sujet signé Anouchka Begaloussantuk avec la voix de Vince Bryan.
2: Le docteur Umesh Toufani, pédiatre, explique pourquoi le lait maternel reste la meilleure alimentation pour le nourrisson et rappelle les bénéfices qu'il procure au bébé dès les premiers jours de sa vie.
4: Il y a un transfert d'anticorps maternel qui passe à travers le lait maternel qui lui renforce l'immunité du nourrisson là. Diminuer le risque d'infection sévère à long terme, par exemple contre la gastro-entérite, contre les otites, contre l'infection respiratoire, diabète et certaines allergies.
2: Pour Vidya Charan, de la Family Planning Welfare Association, la réussite de l'allaitement passe avant tout par un accompagnement des mères.
5: C'est une éducation profonde qui nous vient faire auprès de nos mamans. L'importance par rapport à l'allaitement maternel, c'est quelque chose d'extrême importance pour la sécurité de l'enfant et aussi pour la santé de l'enfant.
2: La question du retour au travail constitue également un enjeu majeur. La syndicaliste de la CITU, Rajeshri Thailame, estime que de nombreuses entreprises ne disposent toujours pas d'infrastructures adaptées.
6: Nous faisons une place appropriée quand nous sommes capables. Après ça, pour moi, je pense que nous appelons 9 euros parce qu'une maman, quand elle est chaudillée, accumulée, elle peut bien créer ça dans le débrouille. Nous faisons une place appropriée pour nous séparer, s'adjuder à nous garder. Aucun lieu de travail pas existe.
2: Au-delà des campagnes de sensibilisation, le véritable défi reste de créer un environnement où chaque mère qui souhaite allaiter puisse le faire sans contrainte ni obstacle.
1: À la suite des propositions d'amendement à la Protection of Human Rights Act de 1998 soumises par la National Human Rights Commission, un projet de loi est en cours de finalisation. L'Attorney General Gavin Glover souhaite voir ce texte aboutir d'ici fin 2026. En avril, la Commission avait transmis plusieurs recommandations pour renforcer son mandat et rapprocher Maurice des standards internationaux, notamment les principes de Paris, présents un symposium à Flic en Flac aux côtés de Satyajit Boulel, président de la National Human Rights Commission. La tournée générale a insisté sur l'importance de cette réforme. Le projet prévoit un cadre juridique renforcé et des dispositions plus strictes. Gavin Glover est au micro de Nicoletta Estasi-Sandian.
7: L'agenda législatif ne permettait pas que ce bill soit apporté. D'ailleurs, il y avait d'autres gros amendements qu'on voulait faire, mais qui ne vont pas être dans ce bill. Donc, nous le peaufinons et nous espérons qu'avant la fin de l'année, le bill sera devant le Parlement après approbation du Conseil des ministres. Nous avons besoin de revoir tout le système de appointment, de dismissal, de disciplinaire, de qui siège pas, qui c'est qui vont faire les investigations et avoir vraiment un cadre légal beaucoup plus sérieux et strict que celui qui avait été dans la loi de 98 qui date quand même de beaucoup d'années.
1: Et dans un contexte où la situation des travailleurs migrants fait débat à Maurice, notamment en raison de cas de séjour illégal et d'abus, le directeur de la National Human Rights Commission, Satyajit Boulel, estime que Maurice devrait ratifier la Convention internationale sur la protection des droits de tous les travailleurs migrants et des membres de leur famille. Il a rappelé que certains travailleurs étrangers tombent dans des réseaux d'exploitation. L'homme de loi souligne également que Maurice a signé la convention et lance un appel au gouvernement pour sa ratification. Il est au micro de Nicoletta Estasi Sandio.
8: La convention pour for the promotion of migrant workers and their families qui Maurice a signé mais n'a pas encore ratifié. Nous au courant, pas de problème parce que Dimoun qui fait les autres qu'ils autres pays, les autres familles, les autres à l'étranger, les autres à l'autre, une meilleure opportunité économique. Mais malheureusement, il y a une chaîne de dimoun qui est capable d'exploiter sa situation là. Les dimoun faibles quand ils besoin de travailler ailleurs.
0: Radio One, il est 7h10. Nous marquons une courte pause pub pour la suite de ce journal.
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0: La suite de ce journal, Rodney Pierre. Lui, incendie meurtrier d'un ferry en Indonésie.
1: Au moins 5 personnes sont mortes et 41 sont toujours portées disparues après l'incendie de ce ferry indonésien en mer hier. Selon Basarnas, l'agence nationale indonésienne de recherche et de sauvetage, certains passagers ont dû sauter par-dessus bord pour échapper aux flammes et ont été récupérés par un navire se trouvant à proximité. Au total, 225 personnes à bord ont été secourues et 4 autres bateaux se tenaient prêts à proximité du ferry, mais ils n'ont pas pu s'en approcher en raison du risque lié aux matériaux inflammables à bord. La compagnie de ferry avait reçu un appel du capitaine signalant l'incendie alors que le navire naviguait dans l'est de Java. Basarnas a toutefois indiqué que le capitaine n'avait plus donné de nouvelles après cet appel, ajoutant qu'une opération de sauvetage de plus grande ampleur était en cours d'acheminement. Voilà, nous sommes arrivés à la fin de cette édition. Merci de l'avoir suivi. Louane, c'est à vous pour la suite.
0: Merci Rodney. Pierre-Louis, rendez-vous tout à l'heure à 7h30 pour l'infotitre.
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4: À 7h13, allez, nous voyons la météo aujourd'hui en ce lundi. Écoutez, il y a beaucoup de nuages et à savoir également qu'un fort anticyclone évoluant presque au sud des Mascareignes occasionne un vent modéré sur notre région. Donc il y a pas mal de rafales quand même aujourd'hui, de 60 km/h vers certaines régions de l'île, alors que le vent nous vient de l'est à une vitesse de 25 km/h. Du coup, le ciel mi-couvert ce matin et puis quelques averses occasionnelles quand même, faibles averses aujourd'hui à l'est vers le centre de l'île ce matin, puis un beau temps qui prendra place. Ça commence à prendre forme, du moins sur la capitale, cette alternance d'éclaircies et de nuages. Puis dans l'après-midi, ces périodes nuageuses prononcées avec des averses passagères, principalement vers la moitié est de l'île ou encore les hauteurs, pour ne pas changer cure-pipe et les alentours. Soyez prudents des poches de brouillard, alors que le vent nous vient de l'est, je le rappelle, à 25 km/h et ses rafales de 60 km/h. La mer reste forte au-delà des récifs, toujours ses houles venant du sud-ouest de 3 mètres. Les sorties en haute mer, de même que dans les lagons de l'ouest et du sud, sont toujours déconseillées. Une marée haute dans l'après-midi à 15h40, marée basse ce matin vers 9h30 et ce coucher du soleil. Nous prenons une minute aujourd'hui, attendu à 17h53. Bonne journée!

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2: Allez, très bon lundi à vous tous. Et ben oui, happy day, nouveau mois, nouvelle semaine. Bienvenue d'ailleurs en ce premier lundi d'août avec la Woostive à la date du 3 août. La dose d'énergie pour bien lancer la journée également, la nouvelle semaine. 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Si vous avez des questions, bah oui, Hélène est là aussi pour vous répondre. 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Ce qui nous amène à 7h16, voilà, on y arrive. On se retrouve après la courte pause pub pour l'infotrafic, les précisions du sergent Eric Hardy. On se dit à tout de suite.
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8: 7h21 sur les routes, c'est lundi. Bah écoutez, avec les précisions du sergent Eric Hardy, heureusement, pas d'accident à signaler ce matin. Il n'y a pas d'obstruction non plus. RAS, oui, partout ailleurs. Quelques légers ralentissements de temps à autre, mais voilà, ça avance comme il se doit. Et attention quand même, vigilance sur les routes. La route d'ailleurs, elle est glissante, la chaussée. Elle est glissante surtout vers les hauteurs, avec les quelques gouttes de pluie et de temps à autre. Donc vigilance et prudence. Soyez, bah oui, avec nous. Merci d'ailleurs de faire le trajet avec toute l'équipe du Wake Up Show, également Radio One ce matin. Comme toujours, vous êtes nos yeux sur les routes, amis patrouilleurs, on compte sur vous. Et un petit message rapidos via le WhatsApp de Radio One 58 53 77 21. Demandez à votre copilote, sinon vous nous appelez 210 890. Bonne route.
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0: ce matin, Sacrifice, c'est oui, en ce lundi Wake Up Show. Et dans la danse, surtout de ce lundi, place à un Wake Up Session, les amis. Bah oui, si vous avez envie de vivre peut-être l'événement danse le plus explosif même de l'année, le festival Bouzélidir, une vitrine internationale exceptionnelle, axée sur le partage, le talent, le dépassement de soi également, le tout autour de la danse. Alors, tentez votre chance dès maintenant pour empocher 4 billets d'entrée, je dis bien 4 billets d'entrée pour la grande finale de la 4e, on y arrive, pas 14, pas 40, mais 4e édition et du Festival Bouzé 2026. C'est prévu pour le dimanche 16 août à l'IFM à Rosil, bien évidemment. Donc 4 billets pour vous ce matin et vous jouez en répondant à la question de ce lundi. C'est ouvert pour tout le monde. Attention, le Festival Bouzé, c'est un festival, vous êtes de danse urbaine. Est-ce que c'est vrai ou alors c'est faux? Je répète, le Festival Bouzé est un festival de danse urbaine. Vrai ou faux? À vous de jouer dès maintenant. Bonne chance pour la bonne réponse à balancer au 58 53 77 21. Vous avez 10 minutes top chrono pour jouer avec nous. Je rappelle le Festival Bouzé et pour la grande finale le dimanche 16 août à l'IFM. Donc 4 billets pour vous. Rendez-vous après 7h40 pour accueillir notre win du jour pour ces 4 billets d'entrée Festival Bouzé. Bonne chance à vous tous. Dans 3 minutes, on se retrouve pour les titres, le sport, les températures. Je vous dis à tout de suite, Wade One, 7h27.
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0: Allez, très bon lundi avec Fede One, il est 7h30. L'infotitre avec vous, Rodney Pierre-Louis, interpellation de Malina hier devant le Parlement, 2 plaintes pour coups et blessures enregistrées.
16: Une policière accuse la jeune femme d'agression, un homme de 31 ans a également été arrêté après une altercation avec des policiers. Rajen Narsingen réclame une enquête indépendante suite à cette interpellation. Les responsabilités devront être établies si des manquements sont constatés, dit-il. Le junior minister sera l'invité de Focus ce matin. Renversée par un autobus vendredi à Montchoisy, la néerlandaise de 10 ans succombe à ses blessures. L'enfant était en vacances à Maurice avec sa famille. Semaine mondiale de l'allaitement. L'allaitement exclusif reste insuffisant à Maurice. Seuls 19,2% des nourrissons en bénéficient jusqu'à 6 mois. Protection des droits humains, une réforme de la loi est en préparation. Le projet de loi est attendu d'ici la fin de 2026. Et puis pour l'actualité à l'étranger, incendie d'un ferry indonésien, au moins 5 morts et 41 disparus.
0: Merci Rodney Pierre, lui on vous retrouve tout à l'heure à 8h pour le Grand Journal.
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2: Allez, pour l'actu sport ce matin, Avi, bah oui, vous nous parlez de ce rideau sur Glasgow 2026. 4 médailles dans les valises mauriciennes.
3: Et oui, Luana, la sélection mauricienne quitte Glasgow avec un bilan de 4 médailles, une en or, deux en argent et une en bronze. Le grand moment de cette campagne restera le sacre de Rémi Feuillet en judo dans la catégorie des moins de 90 kilos. Déjà médaillé d'argent à Birmingham en 2022, le Mauricien a cette fois atteint le sommet du podium, offrant au pays sa première médaille d'or en judo aux Jeux du Commonwealth. Il a également permis au Movalan de retentir aux Jeux pour la première fois depuis 1998. Noémie Alphonse a elle aussi marqué l'histoire du sport mauricien. La para-athlète a remporté 2 médailles d'argent sur le 1500 m T54, puis sur le 400 m T54. Elle devient ainsi la première sportive mauricienne à décrocher une médaille en parasport aux Jeux du Commonwealth. Sur le 1500 m, elle a terminé deuxième en 3 minutes 32 secondes et 98 centièmes au terme d'une finale qui avait dû être recourue après un incident. En boxe, Mavin Clair a complété la moisson mauricienne avec une médaille de bronze dans la catégorie des moins de 70 kilos. Une nouvelle récompense internationale pour le pugiliste qui confirme sa régularité au plus haut niveau. Maurice termine donc ses jeux avec 4 médailles contre 5 à Birmingham en 2022. Mais cette édition de Glasgow restera particulière. Le pays a retrouvé l'or après 28 ans d'attente et a écrit une nouvelle page de son histoire grâce aux exploits de Rémi Feuillet, Noémie Alphonse et Mavin Clair. Parlons football à présent, plus précisément Mercato. Altay Bayindia se rapproche de la sortie à Manchester United. Les Red Devils auraient trouvé un accord avec le Celta Vigo pour le prêt du gardien turc. Arrivé à Old Trafford en 2023, Bayindia n'est jamais parvenu à s'imposer comme titulaire. Les derniers documents doivent encore être finalisés avant son départ vers l'Espagne. Chelsea poursuit son recrutement avec Valentin Barco. Le club londonien a officialisé l'arrivée du milieu argentin de 22 ans en provenance de Strasbourg. Capable également d'évoluer sur le côté gauche, Barco s'est engagé jusqu'en 2033 et rejoindra prochainement le groupe dirigé par Xabi Alonso. Randal Kolo Muani retrouve la Juventus. L'attaquant français quitte définitivement le Paris Saint-Germain et s'engage avec le club turinois jusqu'en 2031. La Juve aurait déboursé 38 millions d'euros auxquels pourraient s'ajouter 12 millions de bonus. Kolo Muani avait déjà porté le maillot de la vieille dame lors d'un prêt en 2025. Enfin, la rumeur Vinicius Junior à Arsenal fait réagir à son agence. Rock Nation Sports a dénoncé des informations fausses et préjudiciables diffusées au sujet de certains de ses joueurs. Le communiqué ne cite toutefois directement ni Vinicius Junior ni Arsenal et ne constitue donc pas un démenti formel de l'intérêt prêté aux Gunners. Voilà la fin de ce journal des sports. Merci de l'avoir suivi. La suite avec vous, Luana.
2: Merci beaucoup, Avi, pour toutes ces précisions. Sport ce matin, on vous retrouve demain matin à 5h pour Matin Bonheur.
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2: À 7h36, allez, nous voyons ces températures là aujourd'hui pour les maxi. En ce lundi, oui, quand même assez ensoleillé, du moins sur la capitale en ce moment. Certes, pas mal de nuages et quelque peu venteux aussi. Et des rafales de 60 km/h. Mais Météo Maurice qui annonce que les maxi supérieurs toujours à la moyenne saisonnière de 22 à 24 degrés aujourd'hui vers les terrains élevés. Où d'ailleurs, il devrait pleuvoir pas mal vers Curpipe et de 26 à 28 degrés vers les régions côtières. Avec ce soleil qui s'installe petit à petit. C'est une belle journée. Merci d'être avec nous. Très bon lundi tout le monde.
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0: midi, à nouveauté locale d'Yvan Vannon, yes, l'Omnique et Gerbier à l'instant pour vous sur Radio One. 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
0: Direction le standard, 7h41 pour le festival Bouzé qui décrochera, le titre de champion de l'océan Indien cette année à l'occasion de la 4e édition, je le rappelle, et pour le festival Bouzé qui réunit la crème de la danse, bien évidemment. Donc transmettre, former, faire briller les talents de demain, c'est la mission de Wake Up Session, et ce depuis 2010. Initié, je le rappelle, par Kenji Kennedy. Il est temps d'accueillir notre, participant ou participante du jour. On se dirige de quel côté, Hélène ?
2: Et du côté de Pointe-Canonier, nous accueillons Marilyn.
0: Canonier ou piment ?
3: Canonier.
0: Canonier, très bien. Bonjour.
3: Bonjour, Loana. Bonjour.

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1: Thank you, ciao, bye bye. Merci surtout au Festival Bouzé, bah oui, pour le Wake Up Session, les amis. Donc, merci à Kenji Kennedy. Donc, tous les matins cette semaine, vous aurez droit à vos 4 billets d'entrée pour la grande finale, je le rappelle, de cette 4e édition, soit prévue le dimanche 16 août à l'IFM Rosil.
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1: Et il est 7h43, c'est parti pour une nouvelle semaine édition junior pour le grand quiz en mode vacances scolaires pour donner, bah oui, la priorité aux jeunes de 10 à 17 ans pour décrocher 10 000 roupies. Également la présence, je le rappelle, de notre partenaire Super U pour le bon d'achat de 500 roupies et se rajoute aussi Odysseo présent pour offrir les billets enfants. On espère vivement un grand gagnant du lundi, donc 60 secondes chrono édition junior. Nous allons accueillir notre premier challenger et c'est Kenji qui est avec nous ce matin du côté de Bel Air Hiver Sèche. Kenji, bonjour.
7: Bonjour Loana.
1: Bonjour, comment ça va?
7: Ça va bien vous?
1: Oui, ça va très très bien. Kenji, dis-moi, t'as quel âge?
7: 15 ans.
1: 15 ans, très bien. On est en grade 9 et les vacances se déroulent bien, Kenji?
7: Oui.
1: Je vais saluer ta maman également. Bonjour Laura.
8: Bonjour.
1: Bonjour Laura, ça va?
8: Ça va.
1: Merci de permettre à Kenji de revenir pour une belle tentative. 60 secondes de chrono ce matin. Mais Laura, tchoup-tchap, hein?
8: Oui.
1: Oui. Sinon, Kenji risque de se faire disqualifier. Alors, Kenji, c'est ta 4e participation.
7: Oui.
1: Donc, à chaque vacances scolaires, tu reviens.
7: Oui.
1: Et t'as raison, justement. Et bah oui, pour 60 secondes chrono, de l'autre côté, de l'autre, bah oui, sur l'autre ligne, nous avons Laetitia qui est avec nous du côté de... Alors Laetitia, elle est de Curpip, c'est ça? Oui, Laetitia, bonjour.
9: Bonjour Anna.
1: Comment ça va Laetitia?
9: Ça va et vous?
1: Ça va très bien, toi aussi t'es de retour, ben comme quoi, hein, 4e participation pour toi également Laetitia, merci d'être au rendez-vous ce matin, 60 secondes chrono, je vais saluer ta maman Elodie. Elodie, bonjour.
10: Bonjour Loana.
1: Bonjour, voilà, et très très loin, c'est ce qu'il faut, parce que Laetitia, et il n'y a que toi qui joue, hein, sinon oui. Tu risques d'être disqualifiée si on entend une petite voix à tes côtés, ça marche?
9: Oui, oui.
1: Très bien. Alors, Kenji et Laetitia, vous aurez chacun 30 secondes. Vous savez comment ça se passe. 5 questions culture générale. C'est celui ou celle avec le plus de points, le meilleur score, qui passera en finale pour les 10 000 roupies. Des questions adaptées, très faciles. C'est la raison pour laquelle nous demandons aux parents de ne pas jouer, bien sûr, parce que les questions ont été revues pour l'édition junior. Ça va aller très vite. Vous n'hésitez pas, vous dites passe si vous bloquez sur une question. Ça marche?
9: D'accord. Oui.
1: Une proposition également, on ne sait jamais, on laisse sortir. Le plus important, c'est de prendre plaisir de jouer avec nous ce matin. Kenji et Laetitia, bonne chance.
9: Merci.
1: Laetitia, on se dit à tout de suite, c'est avec Kenji que nous allons démarrer, d'accord?
9: D'accord.
1: Le cas de Kenji, bien sûr. Kenji, t'es prêt?
7: Oui.
1: Le chrono à la fin de la première question. Concentration. Kenji, dis-moi quel animal jaune avec des taches marron est le plus grand mammifère terrestre avec ce long cou? Oui. Sur quoi marche-t-on quand on est dans une situation délicate selon l'expression?
7: Passe.
1: Quel instrument de musique possède 88 touches noires et blanches?
7: Piano.
1: Oui. Et quel moyen de transport circule sur les rails?
7: Train.
1: Yes. Quelle matière blanche issue du lait recouvre le dessus d'une pizza et s'étire quand elle est chaude?
7: Fromage.
1: On prend. Allez, sur quoi marche-t-on quand on est dans une situation...
7: Vire.
1: Comment?
7: Vire.
1: Qu'est-ce que t'as dit?
7: Vire.
1: Vert?
7: Oui.
1: Vert comme la couleur?
7: Non.

0: Allô.
1: Oui, on est là, parce qu'on n'a pas compris ta réponse, Kenji. Hein, donc, sur quoi marche-t-on quand on est dans une situation délicate par rapport à l'expression?
0: L'air.
1: Mais non, on marche sur des œufs.
0: Ah.
1: Ben oui. N'est-ce pas, ce matin. Bon, allez, t'as quand même 4 points, et Kenji, d'accord?
0: Oui.
1: Allez, reste avec nous. Laetitia!
2: Oui.
1: À ton tour, Laetitia. Toi aussi, tu peux nous faire un 4 sur 5, comme ça, nous disputerons un tie-break, sinon, on s'en fout. Est-ce que t'es prête?
2: Oui.
1: Le chrono à la fin de la première question. Laetitia, quel super-héros en costume rouge et bleu utilise des toiles pour se balancer entre les immeubles?
2: Spider-Man.
1: Bien sûr. Quelle grande ville est la capitale de la Grèce?
2: Pas.
1: Selon l'expression Rome. Selon l'expression que mettons dans les épinards pour améliorer sa condition?
2: Du vinaigre.
1: Non. Quelle couleur obtient-on en mélangeant du bleu et du jaune?
2: Orange. Vert.
1: Vert, voilà. Dans quel dessin animé de Disney?
2: Le lait dans les épinards.
1: Comment?
2: Le lait dans les épinards.
1: Le quoi?
2: Le lait.
1: Mais non! Mais pas du tout, selon l'expression mais non. Quoique, dans une recette, on rajoute du lait, hein, bien évidemment. Mais selon l'expression que mettons dans les épinards pour améliorer une condition? C'est mettre du...
2: Je sais pas.
1: Du beurre, chérie. Laetitia. Ah. Oh là là, ben oui, c'est mettre du beurre dans les épinards, selon l'expression. Et puis, quelle grande ville est la capitale de la Grèce? Nous parlons de la Grèce. Tu m'as dit Rome, c'est ça?
2: Oui.
1: Rome, c'est l'Italie. La Grèce, oui. C'est Athènes. Et tu nous fais que 2 petits points là aujourd'hui. On n'a pas eu le temps d'arriver sur la dernière question. Je te la pose quand même et ne sera pas comptabilisée. Ça marche?
2: Ok, ok.
1: Dans quel dessin animé de Disney trouve-t-on ce lionceau nommé Simba qui doit devenir roi?
2: Le roi lion.
1: Bien sûr, et ben oui. Mais 2 petits points ce matin. Bon, allez, rien n'est perdu, Laetitia. On te retrouve pour les prochaines vacances.
2: Oui.
1: Ça marche?
2: C'est sûr.
1: Très bien. Allez, d'ici là, on t'embrasse et on te souhaite de très bonnes vacances. Et merci d'avoir joué avec nous ce matin, Laetitia.
2: Merci.
1: Merci à ta maman. Hein. Élodie ?
3: Oui ?
1: Oui, le rendez-vous est pris pour les prochaines vacances.
3: Pour next time, oui.
1: Très bien, oui. Génial. Et je vous embrasse également. Excellente journée et à bientôt sur Radio 1. Kenji ?
0: Oui ?
1: Bravo, tu passes en finale ce matin, Kenji ?
0: Oui.
1: Et voici les 3 thèmes du jour. Les instruments de mesure, le monde des fleurs et botanique, ou alors géographie. Kenji, c'est à toi d'en choisir 2, je te laisse réfléchir. Il est 7h50 et on se retrouve dans quelques instants pour la grande finale. Le temps pour moi d'annoncer à Laetitia qu'elle remporte donc 2 billets, je dis bien, et 2 billets pour 2 billets, 2 entrées offertes par Odysseo pour découvrir le plus grand océanarium de l'île Maurice. Donc ça, c'est le cadeau de Laetitia. Nous, on se retrouve après la pause pub pour la grande finale avec Kenji. À tout de suite.
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11: Il est 7h56, allez, on est parti pour la grande finale. Kenji, ça va?
12: Oui.
13: Oui.
11: Voilà, je disais bien. Kenji, alors, t'as toutes tes chances là ce matin pour affiler les 10 000 roupies. On revient sur les trois thèmes du jour. Les instruments de mesure, le monde des fleurs et botanique ou alors culture générale. Quel est ton choix, Kenji?
13: Instruments de mesure, géographie.
11: Oui, très bien. Tu souhaites commencer par quel thème?
13: Instruments de mesure.
11: Validé ce matin. On articule bien les réponses, Kenji. Ça marche?
13: Ok.
11: Un sans faute sur les instruments de mesure pour accéder au deuxième thème, géographie. 10 questions, 10 bonnes réponses. 10 000 roupies, Kenji. Bonne chance.
13: Merci.
11: Instruments de mesure et le chrono à la fin de la première question. Kenji, dis-nous ce matin, quel appareil électronique portable qui sert à mesurer le niveau de pression acoustique et exprimer surtout le volume sonore en décibels?
13: Pas.
11: Quel est l'instrument de mesure de masse en kilogrammes?
13: Balance.
11: Oui. Vitesse, direction et pression que mesure un anomètre?
13: Passe.
11: Quel est l'instrument de mesure de température?
13: Thermomètre.
11: Quel appareil de mesure permet de calculer le nombre de pas effectués en journée?
13: Passe. Allô?
11: Oui, oui, on est là, on est là. Sauf que le chrono, il est fini, mon grand. C'était le podomètre, précisément. Pour le nombre de pas effectués en journée. L'instrument de mesure, bien sûr, tu l'avais, et soit le thermomètre ou le thermomètre. Et vitesse, direction et pression, je t'ai donné toutes les... je t'ai aiguillé par rapport à cette question. Que mesure un anémomètre? Un anémomètre, voilà, j'y arrive. C'est le vent, tout simplement. Kenji, la première question, quel appareil électronique portable sert à mesurer le niveau de pression acoustique, également exprimer le volume sonore en décibels? Non, tu trouves pas?
13: Non.
11: C'est le sonomètre.
13: Ok.
11: Bon, bah écoute, deux points ce matin. Tu reviendras aussi pour les prochaines vacances, Kenji?
13: Oui, bien sûr.
11: Très bien. En attendant, Kenji, bah écoute, il est passé en finale, bravo. Bravo ce matin. Kenji, j'ai le plaisir de t'offrir, eh ben oui, pour toi, c'est-à-dire le voucher de 500 roupies chez notre partenaire Super U.
13: Oui.
11: Et ensuite, deux entrées offertes par Odysseo, le rendez-vous incontournable des amoureux de la mer. Et peut-être tu pourras découvrir l'univers d'Odysseo. Deux entrées enfants, c'est pour toi, et Kenji.
13: Merci beaucoup.
11: Merci d'avoir joué avec nous. Je te souhaite de bonnes vacances.
13: Merci.
11: Et bonne journée. Rendez-vous, bien sûr, pour les prochaines vacances. Un petit clin d'œil à ta maman. Laura, merci.
9: Merci, au revoir, à la prochaine.
11: À très vite, merci beaucoup Laura. Et puis un clin d'œil aussi à Laetitia hein, qui était avec nous du côté de Kirby pour l'édition junior. Ouh, c'était quelque chose hein, ce lundi. On revient demain les amis. Bah oui, pour l'édition junior de 10 à 17 ans. Pour les inscriptions, 60 secondes chrono. Vous tapez 60 secondes, le prénom, également l'âge à balancer au 58 53 77 21. 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
11: Quelques secondes, le grand journal Les News arrive avec Rodney Pierre, lui, avis surtout à vous, là, oui, là, la jeune génération. 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
15: C'est lundi et c'est parti pour une nouvelle semaine.

0: Mardi à l'écoute de Ready One et belle matinée. Il est 8h passées d'une minute. La nouvelle édition Info avec vous, Rodney Pierre-Louis. Pour démarrer ce matin, vous nous parlez de la fuite d'eau à Rivière-Noire. C'est la goutte d'eau qui fait déborder le vase.
1: Des travaux réalisés sous l'ancienne administration sont pointés du doigt. La CWA attend les conclusions finales de l'enquête. Chiam Tanou affirme que tous ceux impliqués devront répondre de leurs actes. Interpellation de Malina hier. Une policière porte plainte contre la jeune femme pour agression. Un homme de 31 ans également arrêté après une altercation avec des policiers. Mort de Christabel Ravina, cap malheureux. Le suspect Damien Chano, testé positif à la drogue. Il a été provisoirement inculpé d'homicide involontaire. Tatia Djit Boulet l'appelle Maurice à ratifier la Convention internationale pour les travailleurs migrants. Il plaide pour un meilleur encadrement face aux risques d'exploitation. Et puis actualité à l'étranger, Donald Trump annonce une reprise des négociations avec l'Iran. Téhéran ne confirme pas à ce stade. Voilà l'essentiel de cette édition. Merci d'avoir choisi Radio One pour vous informer. Les fuites d'eau continuent d'alimenter les critiques. La dernière particulièrement conséquente s'est produite à Rivière-Noire où une importante conduite a cédé, laissant s'échapper de grandes quantités d'eau. Des images qui ont rapidement suscité inquiétude et colère du public alors que plusieurs régions du pays restent confrontées à des coupures. La Central Water Authority affirme que cette fuite est la conséquence de travaux réalisés sous l'ancienne administration dans le cadre du Pipe Replacement Program, un projet estimé à près de 700 millions d'euros. Des détails avec Vince Bryan.
2: L'administration actuelle affirme que dans plusieurs régions de l'île, des conduites auraient été installées sans respecter les normes techniques, provoquant aujourd'hui des fuites à répétition et des pertes importantes sur le réseau. Leur remplacement coûterait plusieurs centaines de millions d'euros. Même s'il s'agit d'eau brute et non d'eau traitée, la CWA juge ce gaspillage inacceptable dans le contexte actuel et Rivière-Noire ne serait pas un cas isolé. Plusieurs conduites auraient été mal posées, certaines ne seraient même pas correctement raccordées, tandis que d'autres ne respecteraient pas les diamètres généralement imposés. Les réparations se poursuivent à Rivière-Noire, mais la CWA scrute également les contrats et les appels d'offres liés à ce type de travaux, autant de défaillances qui continuent aujourd'hui d'affaiblir le réseau de distribution et d'entraîner des pertes d'eau importantes à un moment où chaque litre compte.
1: Et la CWA qui attend le rapport final de l'enquête sur le Pipe Replacement Program, un projet estimé à 700 millions d'euros. Selon Cham Tanou, son directeur général, un premier volet de l'enquête est déjà bouclé et des mesures de contrôle renforcées ont été engagées autour des appels d'offres et des projets. Les responsables devront répondre de leurs actes, y compris les officiers ayant entrepris ces travaux, affirme-t-il, réagissant aux fuites d'eau à Rivière-Noire. Qu'il attribue plutôt à des travaux mal exécutés. Il estime que la population ne peut continuer à payer le prix de décisions prises par l'ancienne administration. Cham Tanou est au micro de Vince Bryan.
3: Pour nous gagner une conclusion de l'enquête, ça quand même bien prendre ses responsabilités, y compris ben, l'officier qui fait ce type de travail-là. Il y a une réponse qui fait une pose dans la terre. Inacceptable, il ne faut pas que la population paye les frais de l'incompétence de certaines personnes. La CCN fait l'enquête, il y a deux volets. Premier volet, c'est au niveau de la gestion même du projet pipeline sous l'ancienne administration. Il y a plusieurs manquements énormes. Le management présent peut faire ce qu'il vient faire. Donc là, nous passons à notre conclusion de l'enquête-là. Là, pour vraiment déterminer les responsabilités. Là, nous dans le deuxième volet, nous dans l'attente du rapport final, le board au niveau de management, probablement même au niveau du gouvernement, agir selon le rapport.
1: Rappelons que la FCC avait ouvert une enquête en 2025 sur ce vaste programme visant le remplacement de 437 km de tuyaux à travers le pays et ayant été controversé. L'enquête sur l'interpellation de Malina Chini-Bash prend une nouvelle dimension après son interpellation devant l'hôtel du gouvernement pour obstruction à la voie publique. Deux plaintes pour coups et blessures ont été enregistrées. L'une vise directement la jeune citoyenne engagée, accusée d'avoir agressé une policière, tandis qu'un homme de 31 ans a été arrêté après une altercation avec des policiers au poste de Pop-Hennessy. Une interpellation, pardon, dont les images ont enflammé la toile hier. Des détails avec Vince Bryan.
2: Malina Chinibash, 33 ans, a été interpellée dimanche alors qu'elle poursuivait son sit-in devant l'hôtel du gouvernement. Après avoir été conduite au poste de Pop Hennessy, elle aurait refusé de descendre du véhicule de police. Une policière, intervenue pour la faire sortir du fourgon, affirme avoir reçu un coup au visage. La policière a reçu des soins à l'hôpital Jitu. Un arrêt maladie de 4 jours lui a été prescrit. Elle a consigné une plainte pour agression. Mais ce n'est pas tout. Peu après, Mohamed Ridwan Daulat, âgé de 31 ans, présent lors des événements, a lui aussi été arrêté à la suite d'une altercation avec des policiers. Selon la police, il aurait giflé un constable dont la tête a heurté une porte lors de l'incident au poste de police de Pop Hennessy, nécessitant des soins à l'hôpital, obtenant également un arrêt maladie. Place désormais à l'enquête pour établir les responsabilités et les événements survenus.
1: La fillette néerlandaise de 10 ans, grièvement blessée après avoir été percutée par un autobus à Montchoisy vendredi vers 17h, est décédée hier après-midi en vacances à Maurice avec sa famille depuis le 27 juillet. Elle était hospitalisée aux soins intensifs de la clinique du Nord dans un état critique en raison de graves blessures à la tête. Le chauffeur du bus, âgé de 31 ans, a subi des tests d'alcoolémie et de dépistage de drogue, tous deux négatifs. Arrêté après l'accident, il a ensuite été libéré sous caution. Selon sa version, l'enfant aurait brusquement traversé la route, ne lui laissant pas le temps de l'éviter. Les images de Safe City indiqueraient que Damien Chano a délibérément percuté Christabel Ravina dans la nuit de vendredi à samedi. Malgré ces éléments, il a été provisoirement inculpé d'homicide involontaire par imprudence. Le suspect arrêté près de la discothèque OMG pour le vol présumé d'une voiture a été testé positif à la consommation de drogue. Selon l'enquête, une dispute aurait éclaté entre les deux peu après minuit avant que Damien Chano ne poursuive la victime au volant d'une Nissan March. La jeune femme qui circulait à scooter est décédée sur place de multiples blessures à la poitrine selon l'autopsie pratiquée par le médecin légiste Abraham Chaman. À la suite des propositions d'amendement à la Protection of Human Rights Act de 1998 soumise par la National Human Rights Commission, un projet de loi est en cours de finalisation. L'attorney general Gavin Glover souhaite voir ce texte aboutir d'ici 2026. Il est au micro de Nicoletta Estasi-Sandian.
4: L'agenda législatif ne permettait pas que ce bill soit apporté. D'ailleurs, il y avait d'autres gros amendements qu'on voulait faire, mais qui ne vont pas être dans ce bill. Donc, nous le peaufinons et nous espérons qu'avant la fin de l'année, le bill sera devant le Parlement après approbation du Conseil des ministres. Nous avons besoin de revoir tout le système de appointment, de dismissal, de disciplinaire, de qui siège pas, qui c'est qui vont faire les investigations et avoir vraiment un cadre légal beaucoup plus sérieux et strict que celui qui avait été dans la loi de 98 qui date quand même de beaucoup d'années.
1: Dans un contexte où la situation des travailleurs migrants fait débat, Maurice, notamment en raison de cas de séjour illégal et d'abus, le directeur de la National Human Rights Commission, Satyajit Boulel, estime que Maurice devrait ratifier la Convention internationale sur la protection des droits de tous les travailleurs migrants et des membres de leur famille. Il a rappelé que certains travailleurs étrangers tombent dans des réseaux d'exploitation. L'homme de loi souligne également que Maurice a signé la convention et lance un appel au gouvernement pour sa ratification. Il est au micro de Nicoletta Estasi-Sandian.
5: C'est la convention pour for the promotion of migrant workers and their families. Qui Maurice a signé mais n'a pas encore ratifié. Nous au courant, pas de problème parce que Dimoun qui fait les autres kids, autres pays, autres familles, autres à l'étranger, autres à l'autre, une meilleure opportunité économique. Mais malheureusement, il y a une chaîne de dimoun qui est capable d'exploiter sa situation-là. Les dimoun faibles quand ils ont besoin de travailler ailleurs.
0: Radio One, il est 8h10. Nous marquons une courte pause pub pour la suite de ce journal.
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0: La page Inter pour la suite de ce journal. Rodney Pierre-Louis, Donald Trump annonce une reprise des négociations avec l'Iran.
1: Et qui devrait reprendre ce lundi après avoir été suspendu, après avoir suspendu les bombardements contre la République islamique. Il affirme que des avancées diplomatiques sont en cours, notamment autour de la réouverture du détroit d'Ormuz, stratégique pour le commerce mondial. Cette annonce intervient après plusieurs mois d'un conflit qui a fortement déstabilisé le Moyen-Orient et l'économie internationale. Malgré un protocole d'accord signé à la mi-juin, aucune avancée majeur n'a encore permis de mettre fin aux hostilités. Et puis, deux hélicoptères qui luttaient contre les incendies en Grèce sont entrés en collision hier au-dessus du village côtier de Psatas dans le golfe de Corinthe. Les deux membres d'équipage du premier appareil, un pilote danois et un copilote grec, ont été retrouvés inconscients puis déclarés morts à leur arrivée à l'hôpital. Les occupants du second hélicoptère sont indemnes. Les secours sont rapidement intervenus alors que la région est touchée par d'importants incendies depuis vendredi soir. Voilà, nous sommes arrivés à la fin de cette édition. Merci de l'avoir suivi. À vous, Louana, pour la suite.
0: Merci, Rodney Pierre. Lui, rendez-vous tout à l'heure à 8h30 pour l'infotitre.
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1: Radio One, il est 8h13. Nous revenons sur l'interpellation de Malina hier devant l'hôtel du gouvernement. Et focus ce matin, donne la parole à Rajan Nansingan, Junior Minister aux Affaires étrangères. Il répond à vos questions ce matin. Danip, bonjour.
2: Oui, bonjour Luana. Rajan Nansingan, bonjour.
3: Bonjour.
2: L'interpellation de Malina Kinibash devant Parlement. Je connais une passe dormir mes preuves, vos sentiments sur toute cette affaire.
3: Bon, comme on connaît, moi, toujours, pas parce qu'il est dans le gouvernement, qui m'a pas besoin les droits de manifester, les droits de faire une affaire pacifique. Ça est toujours intact. Mais dans ce qui est, on connaît devant Parlement, et dans la procédure, bien sûr, les droits constitutionnels et les droits administratifs doivent être faits d'une façon responsable. D'autre part, si un tribunal fait un livre sans respecter les règles, là aussi, si il a l'intervention des forces de l'ordre, les biens, là aussi, fait dans un cadre légal strict et qui respectait le principe de la proportionnalité des deux côtés, des manifestants et de la police, et bien faire d'après les procédures, d'après les standing orders. Dans toute société démocratique, il est important que nous gardions un équilibre. Bon, moi, je vous rappelle, là, vous ne prenez pas personne. Il est bien capable d'établir son équilibre, hein. Ce droit de manifester, ce droit de faire citine, ce droit de faire ban la grève de la faim, il est bien là, intouchable. Mais, ben, je veux qu'il aurait fait lui, nous bien aussi suivre les procédures, minimum, tout ce qui est prévu par la loi. Et, comme on connaît, et nous-mêmes, à plusieurs reprises, avec la CIM, par exemple, dans le passé, nous-mêmes, motivons l'initiative pour le challenge décision du commissaire de police quand il parle de l'autorisation. Et, nous disons dire qu'il a aussi de nous raison une fois ou deux fois. Et moi, et ce gouvernement-là, comme on connaît, il est en faveur de la liberté d'expression et de droit de manifester. Mais, tout cela doit être fait dans un cadre strictement légal. Il ne faut pas oublier que nos constitutions prévoient aussi un cadre pour nous promouvoir la paix. Donc, il est important qu'il tue du monde, tout en gardant le droit pour critiquer, pour manifester, pour faire dans un cadre légal.
2: Dans ce cas-là, nous trouvons résistance, le nouveau démocrate, nous réagir. Et surtout, le fait qu'il est tout seul, ratifie là, un dimanche, la police spéciale olympique l'attend devant le Parlement. Est-ce que ça, pour les justifier?
3: Non, c'est ça qui vient servir, qui vient servir tout ça. Qu'il y a une grève de la faim, whatever, que la police est dans d'une façon disproportionnée, la police, les policiers responsables, ils ont payé. Sans mot ingère dans les affaires de la police, étant donné qu'ils ne m'ont pas dans une position pour guetter l'intégralité de vidéo là, et les séquences des événements. Mais quand même, mon père requête aux autorités policières qu'ils aient fait une enquête indépendante, qui est l'intégralité de cette intervention-là. Et si jamais le principe de la proportionnalité n'a pas été respecté, donc il faut que les policiers soient rappelés à l'ordre. Et si vraiment il y a violence, on ne peut pas dire qu'il y a violence, mais si jamais il y a violence, bien sûr, on condamne ça énergiquement. Mais en même temps, on réitère mon principe qui, le droit à des manifestations pacifiques sont garanties par la Constitution, droit d'association, tout en respectant les dispositions de la loi, surtout le Public Gathering Act. Et souvent, les autorités aussi, bizarre capable, service de discrétion, pour que le bizarre exerce certaines souplesses, certaines flexibilités des affaires.
2: Ok, Rajan Nansingan, merci.
3: Merci à vous.
1: Merci messieurs et très bonne journée. L'édito tout à l'heure, le rendez-vous avec Valmounien, Sidney Pierre a préféré être fidèle à ses convictions qu'à son poste de junior minister en refusant de voter en faveur de la réforme des pensions. Sa position contraste avec une classe politique souvent guidée par les intérêts personnels et en plus tranche aussi avec une alliance qui avait promis un changement avec les dérives du passé mais qui continue à dépenser sans compter l'argent public. Sidney Pierre vient redonner un espoir aux citoyens désabusé. D'ailleurs, Val titre ce matin, exemplarité. Rendez-vous après 8h30.
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1: Pour cette météo en ce lundi, ça y est, le soleil commence vraiment à arborer de belles couleurs en ce moment sur la capitale. Mais bon, semble-t-il, ça va pas durer parce qu'après, dans l'après-midi, ces périodes nuageuses accompagnées d'averses passagères, principalement vers la moitié est de l'île ou encore les hauteurs, et des poches de brouillard aussi attendues en fin d'après-midi vers les hauteurs. Et le vent qui nous vient de l'est à une vitesse de 25 km/h et des rafales de 60 km/h vers certaines régions de l'île. Je rappelle qu'un fort anticyclone évoluant presque au sud des Mascareignes occasionne donc avec un lundi venteux, alors que la mer, elle reste forte au-delà des récifs et toujours ses houles venant du sud-ouest de 3 mètres. Les sorties en haute mer, de même que dans les lagons de l'ouest et du sud, sont toujours déconseillées. Marée haute dans l'après-midi, 15h30, marée basse vers 9h30 tout à l'heure, et en coucher du soleil, 17h53.

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4: 8h20 sur les routes, c'est lundi. Merci d'ailleurs de faire le trajet avec nous. Là, ce matin, le plaisir d'accueillir au téléphone le sergent Eric Hardy pour l'infotrafic ce matin. Sergent, bonjour.
5: Bonjour Loana, bonjour à toute l'équipe de Radio One et bonjour à tous. Merci d'écouter la radio et l'infotrafic. Pour ceux qui sont de sortie sur les routes ce lundi matin, notez que les conditions de circulation sont comme à l'accoutumée dans les quatre coins de l'île, sans accident majeur ou d'obstruction à signaler. Il y a eu un peu de pluie pendant la soirée dans certaines régions du sud et du centre et la chaussée est assez glissante en ce moment. Nous demandons de ne pas rouler trop vite et reste à une distance raisonnable avec véhicules qui peut rouler devant eux. Ce sera tout pour le moment. Je vous retrouve tout à l'heure pour la suite.
4: Merci beaucoup, sergent Eric Hardy, pour les précisions. Ce matin, vigilance et prudence. 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
4: Merci de poursuivre votre lundi avec la West Team et Radio One. Oui, nouveau lundi, nouvelle semaine, nouveau mois que nous partageons ensemble avec vous. 215e jour de l'année, il ne nous reste que 150 avant de basculer en 2027. Mais nous serons toujours à vos côtés. Comme toujours, le super pack cadeau aussi, Nescafé Make Your World. Le pot de 50 grammes, la petite cuillère Nescafé, la tasse rouge, le travel mug, le diary Nescafé. C'est pour vous ce matin. Et on retourne sur la question du jour. Quelle couleur domine l'identité visuelle de Nescafé? Tellement facile. Oui, la couleur dominante du logo, dépôt et autres emballages Nescafé, 58, 53, 77, 21. Je vous souhaite bonne chance, Nescafé, Make Your World. Le rendez-vous, notre grand gagnant tout à l'heure, avant 9h.

0: Ce matin, soleil pour lever, soleil là, lila, oula, oula, en ce moment. Et ben oui, même si on a droit à beaucoup de nuages en ce lundi, mais merci d'être avec nous. On se dirige vers la dernière demi de votre Wake Up Show. À venir, l'infotitre, l'édito également de Valmounia, puis aussi les températures, mais surtout des cadeaux rien que pour vous. Et puis, ben là, je le disais, donc Galaxy et Huawei qui offrent des cadeaux cette semaine à la jeune génération. Voilà, pour les 15, 16, 17, 18 ans même. Pourquoi pas? C'est le cadeau pour vous. Pour vous faire plaisir donc et repartir avec ces écouteurs sans fil, les FreeBuds SE2 pour la référence. Donc vous jouez à vous là, oui, les enfants déjà debout, à vous de jouer en répondant à la question du jour. Donc autour du modèle Huawei Pura 90S, dites-nous combien de mégapixels possède le zoom caméra du Huawei Pura 90S Pro Max. Selon vous, je vais vous aider, 100 MP, c'est-à-dire 100 mégapixels, ou alors 200 mégapixels. Faites vite pour les bonnes réponses au 58 53 77 21. C'est le WhatsApp de Radio One pour jouer avec Galaxy et Huawei pour ce très très beau cadeau. Je le rappelle, donc pour les jeunes là, bah oui, allez-y, 58 53 77 21, comme sont les vacances scolaires. Pourquoi pas, on joue ensemble. Donc le rendez-vous, vous avez quoi, on va dire les 10 dernières minutes pour jouer avec nous. Bonne chance.
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7: Merci d'écouter Bloody One, il est 8h30. L'infotitre avec vous, Rodney Pierre-Louis, fuite d'eau à Rivière-Noire.
8: La goutte d'eau qui fait déborder le vase. Des travaux réalisés sous l'ancienne administration sont pointés du doigt. La CWA attend les conclusions finales de l'enquête. Chiam Tanou affirme que tous ceux impliqués devront répondre de leurs actes. Interpellation de Malina hier, une policière porte plainte contre la jeune femme pour agression. Un homme de 31 ans également arrêté après une altercation avec des policiers. Mort de Christabel Rabina à Cap-Malheureux, le suspect Damien Chano testé positif à la drogue. Il a été provisoirement inculpé d'homicide involontaire. Satyajit Boulel appelle Maurice à ratifier la Convention internationale pour les travailleurs migrants. Il plaide pour un meilleur encadrement face aux risques d'exploitation. Et puis pour l'actualité à l'étranger, Donald Trump qui annonce une reprise des négociations avec l'Iran.
7: Merci Rodney Pierre-Louis, on vous retrouve après 8h40 pour la page économie et le taux de change.

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1: Place à votre édito en ce lundi valmounien. Vous nous parlez de Sidney Pierre, qui a préféré être fidèle à ses convictions qu'à son poste de junior ministre, en refusant de voter en faveur de la réforme des pensions. Vous titrez ce matin, Val, exemplarité. Bonjour.
2: Bonjour Louana, bonjour les auditeurs. L'absence de principe chez nombre d'hommes et de femmes politiques mauriciens n'a plus rien de surprenant. Elle est devenue l'une des constantes les plus affligeantes de notre vie publique. Depuis l'accession du pays à l'indépendance, les partis politiques, sans exception, ont fini par renier leurs convictions et leurs valeurs en s'alliant avec ceux-là même qu'ils combattaient hier, dès lors que l'accès à l'hôtel du gouvernement était en jeu. À cela s'ajoutent les innombrables transfuges qui changent de camp au gré des opportunités, ainsi que ces promesses brandies avec emphase pour certains dans l'opposition et vite oublié une fois au pouvoir. Depuis la nuit de vendredi, Sidney Pierre rejoint le cercle restreint de ces rares personnalités politiques qui imposent le respect non pas par leur discours mais par leur choix. En refusant de voter en faveur de la réforme des pensions, il savait pertinemment qu'il risquait de perdre son poste de ministre délégué au tourisme. La révocation par le chef du gouvernement apparaît finalement davantage comme une consécration qu'une sanction, celle d'un élu qui a fait le choix de ses convictions. Professionnel aguerri du secteur hôtelier, le député de la circonscription numéro 19 occupait un rôle secondaire dans un ministère dont les rênes sont tenues par un personnage dont la principale légitimité semble être liée à son patronyme. Sidney Pierre aurait pu poursuivre une carrière dans le secteur privé où son expertise aurait certainement été bien mieux rémunérée. Il a choisi la politique avec l'idée de servir le peuple. Ce courage tranche avec l'attitude de certains membres de la majorité, fort en gueule, davantage préoccupés par les avantages attachés à la fonction et pas l'espoir d'obtenir un portefeuille ministériel lors d'un éventuel remaniement. En parlant d'exemplarité en politique, il serait intéressant de savoir ce que la personnalité publique la mieux rémunérée par les fonds publics pense des principes défendus par l'ancien président français Charles de Gaulle. Le général insistait pour régler personnellement ses factures d'électricité, de gaz et de communication privées. Lorsque des proches étaient invités à déjeuner ou à dîner à l'Élysée, il veillait à rembourser les frais occasionnés. Pour lui, l'argent public ne pouvait servir à financer des dépenses qui ne relevaient pas de l'exercice de sa fonction de président de la République. Une société ne tient pas seulement à ses lois, mais aussi à l'exemple donné par ceux qui la dirigent. Si la Security Division du bureau du Premier ministre a estimé nécessaire de renforcer la sécurité en la résidence privée de Daram Gokul, pourquoi ce dernier n'a-t-il pas choisi de prendre personnellement en charge ses dépenses au nom de ce même principe d'exemplarité? Et au nom également de cette promesse de changement qui avait porté ce gouvernement au pouvoir. Après tout, c'est cette même Security Division qui avait exigé l'installation d'un mur autour du campement privé de Navid Ramgoolam à Roche-Noire après le fameux cambriolage qui a moqué les esprits. Le changement promis n'aurait finalement été qu'un slogan pour berner ce peuple admirable. Le mauvais cinéma de la police face à la jeune Malina devant l'hôtel du gouvernement ce dimanche en est une illustration troublante. Le professeur Rajan Narsingan, ministre délégué aux affaires étrangères, a peut-être ressenti des douleurs au genou en découvrant ces images troublantes. L'auteur et ancien haut fonctionnaire algérien Tahar Hassine Ferhat disait « La politique et l'honneur ne font pas toujours bon ménage. Le contraire aurait été vrai si Véronique Legovine avait soumis sa démission comme ministre délégué aux arts et la culture pour une question de moralité publique. » Merci à tous. Merci de rester fidèle à la fréquence Liberté.
1: Merci beaucoup, Vel, pour votre édito. 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
1: 8h36 et nous voyons les températures aujourd'hui en ce lundi. Bon, c'est vrai, hein, il y a une belle alternance quand même entre les belles éclaircies et surtout beaucoup de nuages aujourd'hui. Nous avons droit à ce dégradé nord-sud. Il va pleuvoir encore dans l'après-midi vers l'est de l'île ou encore le centre selon Météo Maurice. Alors que côté maximal, nous gardons cette maxi supérieure à la moyenne saisonnière et entre 22 et 24 degrés vers les terrains élevés et de 26 à 28 degrés vers les régions côtières. Belle journée en perspective, très bon lundi. Merci d'être avec nous ce matin.
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0: Tivoli là ce matin. Mais Val passe Anga, bah oui, sur le titre Mascara dans votre wake-up show qui nous amène à 8h40 dans ce dernier virage live. Oui, allez, changement d'embarcation pour les dernières 20 minutes à partager ensemble. Et un grand merci à nos partenaires Galaxy et Huawei. Bravo aussi pour votre participation à tous les jeunes là on se lundi. Je rappelle que c'est un cadeau hein, pour les enfants, l'occasion idéale pour parler aussi du Huawei Pura 90S Pro Max doté du plus grand capteur téléobjectif du marché. Résultat, bande photo là mais ultra net grâce à la technologie RIB qui capte 40% de lumière en plus. Donc vos clichés restent perfecto, comme à nous dire. Et ce, de jour comme de nuit. Il est temps de prendre la direction du standard. Hélène qui est avec nous ce matin.
1: Et c'est avec plaisir que nous accueillons Wyatt de Pointe-Sable.
0: Bonjour Wyatt.
2: Bonjour.
0: Bonjour. Eh ben oui, comment tu vas?
2: Ça va et vous?
0: Ça va. T'es en vacances en ce moment?
2: Oui, je suis en vacances.
0: D'accord, très bien. Et on fait bon garçon?
2: Oui, bien sûr.
0: On aide maman et les parents un peu?
2: Oui. Ça, c'est sûr.
0: Comment?
2: Un peu pareil, ça cause des vacances, mais ça va.
0: Ah bah très bien, écoute, Wyatt, allez, tu joues avec Galaxy et Huawei ce matin. J'ai la question du jour. Combien de mégapixels possède le zoom caméra du Huawei Pura 90S Pro Max?
2: 200.
0: 200 quoi?
2: Mégapixels.
0: Bien sûr. Bravo. Tu remportes les écouteurs FreeBuds SE2 d'une valeur de 1400 roupies. C'est pour toi ce matin, Wyatt.
2: Merci.
0: Motivé, hein? Cette jeunesse, c'est incroyable. Ben oui. Bon, ben Wyatt, je te laisse filer, ok?
2: Ok.
0: Ok. Merci. All right. Allez, bonne journée à toi aussi. Et on t'embrasse très fort. Et profite surtout de tes vacances. Et nous serons de retour demain sans faute avec Galaxy et surtout Huawei pour les écouteurs FreeBuds SE2 d'une valeur de 1490 roupies. Je rappelle que c'est pour la génération là. Comment ça? Oh, maintenant en vacances là.

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1: Allez, pour la page éco, Rodney Pierre, lui, vous nous parlez de l'Economic Development Board. Voilà qui dresse un tableau encourageant du climat d'investissement à Maurice, Rodney.
2: 6 investisseurs sur 10 disent avoir confiance en Maurice. C'est l'un des principaux constats d'une enquête menée par l'IDB en partenariat avec le gouvernement britannique et Invest Africa. L'étude montre que Maurice reste une destination attractive grâce à la qualité de son environnement des affaires. Mais les investisseurs estime que le pays doit mieux mettre en avant ses nouveaux secteurs d'activité et réduire sa dépendance au tourisme. Plus de détails avec Vijayana Yasami et Émilie Ranga.
3: Au total, 60% des investisseurs interrogés affichent un avis positif contre seulement 3% d'avis négatifs. Les 36% restants adoptent une position plus prudente, principalement en raison des incertitudes qui pèsent sur l'économie mondiale. À plus long terme, la confiance est encore plus forte. Près de 7 investisseurs sur 10 pensent que Maurice restera compétitive et continuera d'offrir de bonnes perspectives au cours des 5 prochaines années. L'enquête souligne toutefois un défi de taille, diversifier l'économie. Les investisseurs estiment que le pays dépend encore beaucoup du tourisme, des services financiers et de l'immobilier. Ils encouragent le développement de nouveaux secteurs, créateurs d'emplois et de croissance, et appellent à mieux faire connaître ces opportunités afin d'attirer davantage d'investissements.
2: Et puis à l'étranger, les prix du pétrole chutent ce lundi à l'ouverture des échanges asiatiques, après l'annonce par Donald Trump de nouvelles négociations avec l'Iran. Le prix du baril de Brent de la mer du Nord pour livraison en septembre reculé de 4,69% à $83.81. Son équivalent américain, le baril de West Texas Intermediate, cédé 4,67% à $80.72.
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1: Et bien justement, on se colle au dollar ce matin, Rodney.
2: Et qui s'achète à 46 roupies 33 et se vend à 47 roupies 71. L'euro est à l'achat à 53 roupies 34 ce lundi et se vend à 54 roupies 93. La livre sterling à 62 roupies 33 à l'achat, 64 roupies 19 à la vente. Le dollar australien s'achète à 32 roupies 55 et se vend à 34 roupies 83. Et le yen à 28 roupies 85 à l'achat et à la vente. 29 roupies 71. Le rand sud-africain à 2 roupies 79 à l'achat et 3 roupies 05 à la vente. Et enfin, le dirham s'achète à 12 roupies 62 et se vend à 13 roupies 39.
1: Merci Rodney Pierre-Louis. Rendez-vous tout à l'heure à 9h pour le Flash Info.
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1: 8h46, let's go wait time en cette nouvelle semaine et surtout ce nouveau mois comme toujours et votre ticket de caisse à hauteur de 3000 roupies de shopping cadeau. Merci encore une fois pour vos inscriptions. Oui, là ce matin, qui est avec nous, Hélène, vers le standard.
4: Les premiers VIP de cette semaine, du côté de Cup, nous accueillons Julia.
1: Julia, bonjour.
5: Bonjour Louana.
1: Bienvenue, comment ça va?
5: Ça va, bien assis.
1: Oui. Julien, vous êtes à la maison, vous êtes au boulot, vous êtes de quel côté?
5: Je suis en vacances, je travaille à l'école maternelle.
1: Joli ça! Ne pas permettre l'hygiène, Julia, ok. Mais le plus important, c'est d'en profiter. Bah justement, pendant ces vacances, vous en profitez, vous jouez avec nous. Julia, vous êtes ce matin notre première sélectionnée. Ouais!
5: Merci.
1: Bravo! Le grand tirage qui arrive pour ce vendredi, Julia.
5: Oui.
1: Bah écoutez, je vous souhaite bonne chance.
5: Merci.
1: Merci d'avoir joué avec nous et puis bah on vous embrasse, de bonnes vacances.
5: Merci.
1: Et surtout, très bonne journée avec Radio 1. Et ben oui, comme Julia, qui sait peut-être, vous serez avec nous demain matin. 3000 roupies de pur plaisir chez Way. C'est le grand tirage de ce vendredi qui arrive. Je vous souhaite bonne chance. Les inscriptions en tapant Way, W-A-Y, votre prénom, 88 10 Samtel, 83 83 Mighty. Et rendez-vous demain.
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15: 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Et là, pour tout de suite, il est temps de prendre la direction du standard. Hélène qui est avec nous ce matin.
16: Et c'est avec plaisir, nous accueillons Dany ce matin de Bambou.
15: Bonjour Dany.
17: Bonjour Loana, comment ça va?
15: Oh, très bien et vous?
17: Ben ça va super, hein. Pour le
15: génial.
17: Bien ensoleillé, pas trop frais, mais super.
15: C'est ce qu'il faut. Et en plus, nous n'arrivons 215e jour de l'année, Dany. Donc
17: hein.
15: Quand on nous fait un petit calcul, résiste 150 jours, Dany. Oh
17: exactement.
15: Mais c'est fou.
17: Je fais direct ma collègue, là.
15: Ouais.
17: Mais tu fais que le premier, il y a quelques heures de
15: c'est
17: cela.
15: C'est incroyable, ouais.
17: Arrive le 3.
15: C'est fou, hein. Et dans quoi? Ah bon, si nous par contre août, ok, parce que nous commence en août, il nous reste que 3 mois avant de boucler la boucle.
17: Exactement.
15: C'est fou.
17: Ça passe trop vite.
15: Ah bah,
17: c'est pour ça qu'il faut prendre le temps de passer du temps avec les gens qu'on aime.
15: Exactement. Ben oui, c'est tellement important parce qu'ils ont dit nous là, des manuels par connexion, nous capables d'été.
17: Exactement.
15: N'est-ce pas, Dani? Mais nous, on est ravis que vous partagez justement ce petit moment avec nous, là, ce matin. Dani, avec notre partenaire aussi, ticketbox.mu. Je reviens sur la question du jour. Dani, dites-moi, à vous de compléter le slogan d'Odysseo. Connaître, aimer et...
17: protéger.
15: Bien sûr. Bravo. Dani, le plaisir, l'immense plaisir même de vous offrir ces deux entrées adultes, je dis bien, oui, pour plonger dans l'univers fascinant d'Odysseo. C'est pour vous ce matin.
17: Ah ben, ça s'entend super bien parce que hier, on était en train de parler ça avec ma fille.
15: Mm-hmm.
17: Elle me disait de l'emmener là-bas, à Odysseo, parce qu'elle aime bien elle aime bien les poissons.
15: Oui.
17: Et ben, ça tombe bien, super bien.
15: Très bien. Votre fille, elle a quel âge par contre?
17: Elle a 12 ans.
15: Elle a 12 ans. Alors, à savoir que les deux entrées que vous avez, c'est pour adultes. Donc, à ce moment-là, vous payerez l'entrée de votre fille. Donc,
17: oui, exactement.
15: Génial. Exactement.
17: Merci beaucoup.
15: Très bien. Je vous embrasse, Dani.
17: Plaisir. Bonne journée à vous.
15: Excellente journée à vous également. Et merci pour cette belle énergie là ce matin avec notre partenaire Ticketbox.mu qui revient demain parce que voilà, oui, cette semaine, exceptionnellement, nous payons Fazot tous les jours du lundi au vendredi. Donc, cette semaine, deux entrées adultes pour découvrir Odysseo. 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
15: And let's go pour ce coffee time dans votre wake-up show Make Your World, de quoi sublimer votre routine matinale, combinée bonne humeur, arôme intense, énergie même, grâce à votre Nescafé, bien sûr avec un bon petit déj. Et notre tour de l'île, la Hélène, ce matin, se termine de quel côté?
16: Du côté de Rosier, chez Nathalie.
15: Nathalie, bonjour!
18: Bonjour Luana.
15: Bonjour.
18: Comment ça va bien?
15: Ça va très bien et vous?
18: Ça va. Le temps est super ici et les fleurs devant moi. Alors c'est une journée ensoleillée.
15: Ah bah très bien. Vous avez quelles fleurs devant vous là, Nathalie?
18: Des pensées.
15: Ah oui, d'accord. Oui. Bah oui, pourquoi pas. Vous êtes à la maison?
18: Non, je suis au boulot.
15: Ah, vous êtes au boulot, d'accord. Vous êtes dans quel secteur, Nathalie?
18: C'est à l'école. Je suis dans une école.
15: Ok, donc vous n'êtes pas en congé encore?
18: Non, il y a pas. C'est une école privée, il y a pas de vacances.
15: D'accord.
18: Ce sera pour la semaine prochaine.
15: Ah bah génial. En attendant, Nathalie, merci de prendre le temps de jouer avec nous ce matin avec notre partenaire Nescafé là aujourd'hui, Nathalie. Alors dites-moi quelle est la couleur qui domine l'identité visuelle de Nescafé?
18: Rouge.
15: Bien sûr. Bravo, Nathalie. Et le plaisir de vous offrir ce matin le pack cadeau Nescafé Make Your World. Il y a le pot classique de 50 grammes, la petite cuillère Nescafé, la tasse rouge Nescafé, le travel mug, le diary Nescafé. Tout ça, c'est pour vous, Nathalie.
18: Merci beaucoup.
15: Et je vous embrasse.
18: Très contente.
15: Ah ben moi aussi.
18: Je profite, comme je suis là, je fais un coucou à tous mes collègues, surtout Karina, Rachel et Roselyne qui travaillent avec moi.
15: Mm-hmm.
18: Et tout le monde du groupe Sage.
15: Ah bah très bien, bah bon courage.
18: Un gros bisous à tous.
15: Oui, bon courage à vous et à vos collègues aussi, Nathalie.
18: Merci.
15: On vous embrasse.
18: Beaucoup.
15: Bisous. Ciao, bye bye. Ah bah
18: bye
15: voilà.
18: Bye.
15: Donc, merci à vous tous d'avoir pris le temps de jouer avec nous. Donc, clap de fin pour votre wake-up show. Avant de boucler la boucle, nous tenons à remercier nos partenaires jeux et cadeaux, donc que nous aurons le plaisir de retrouver bien sûr dès demain. Yes, d'accord, très bien. 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Cette semaine, à l'occasion de l'édition junior 60 secondes de chrono, on revient demain pour une belle aventure encore une fois. Merci à toute l'équipe. Hélène, très bonne journée, Hélène.
16: Bonne journée à vous, Luana, et à demain, sans faute.
15: Bon, bizarre, Madiane, bon café.
16: Oui, sans sucre.
15: S'il vous plaît.
16: Deux cuillères.
15: Corsé, là, hein, corsé. Mais vraiment, quoi. Merci beaucoup.
16: Je vous attends, cuisine.
15: Avec plaisir, à tout de suite, Hélène. Merci beaucoup à Rajiv, qui était à la réalisation. René Pierre, lui, il arrive pour l'info. Et pour la suite, Avi aussi, je n'oublie pas, hein, il était là pour le sport. Ce matin, c'est Aurélie qui va prendre le relais pour Enquête en direct. Aurélie, permettez-moi, je vous dis un grand bonjour.
19: Bonjour Luana, bonjour à tous.
15: Alors, on est bien, on est bon?
19: Ça va, c'est lundi.
15: Ouais.
19: C'est le soleil.
15: Très bien, pas de lundi difficile, non, pas du tout.
19: Non.
15: Lundi difficile pour Christopher?
19: Je pense, oui.
15: Oui. Il est...
19: Ouais, on verra, mais ça va. L'équipe est là.
15: C'est-à-dire, il vient ou pas?
19: Non, il vient pas.
15: Ah, il vient pas, d'accord.
19: C'est lundi difficile pour lui.
15: Lundi difficile, d'accord.
19: Va, oui.
15: Ok, il s'est chopé une petite grippe.
19: Je pense,
15: ouais.
19: Mais ça va.
15: Depuis longtemps, il était en visite d'Annecy même. On rappelle ça, on rappelle. On l'embrasse, hein, bien
19: oui,
15: sûr.
19: Bien,
15: mais qu'il se soigne, bien évidemment, pour ne pas venir fin de semaine, il a pipi partout. Yes. Tout. Et puis, nous lui souhaitons un prompt rétablissement. Donc, je vous laisse pour la suite. Et Hélène aussi va poursuivre l'aventure, hein, à vos côtés pour Enquête en direct. Je vous embrasse. Bisous de bisous fous. Et on se retrouve demain, 6h, 9h. Ciao, bye bye.
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0: Et c'est l'heure du flash avec Rodney Pierre-Louis. Bonjour Rodney.
1: Bonjour Aurélie, bonjour à tous. La Central Water Authority attend le rapport final de l'enquête sur le Pipe Replacement Program, un projet estimé à 700 millions de roupies selon Shyam Tanu, son directeur général. Un premier volet de l'enquête est déjà bouclé. Des mesures de contrôle renforcées ont été engagées autour des appels d'offres et des projets. Les responsables devront répondre de leurs actes, y compris les officiers ayant entrepris ces travaux, affirme-t-il, réagissant aux fuite d'eau à Rivière Noire qu'il attribue à des travaux mal exécutés. Il estime que la population ne peut continuer à payer le prix des décisions prises par l'ancienne administration. Rishiraj Manaru, un coach de yoga âgé de 47 ans, a été arrêté samedi par la CID de Trobisch pour attentat à la pudeur sur une touriste de 15 ans. L'habitant de Triolet aurait avoué les faits et a été placé en détention. Il aurait reconnu avoir eu des gestes déplacés envers la collégienne qu'il a croisée sur la plage de Montchoisy en face de l'appartement où elle loge avec sa famille. Il se serait présenté comme un physiothérapeute avant de la toucher de manière inappropriée. Un franco-mauricien, directeur commercial d'un magasin spécialisé, a été victime d'un vol à l'issue d'un accident de la route à la ligne Berthaud à Avacua vendredi soir. Alors qu'il était parti chercher de l'aide, il a trouvé la police en train de remorquer son véhicule à son retour. Il s'est alors aperçu que son sac posé sur le siège arrière avait disparu. Il contenait son ordinateur portable, ses passeports français et mauriciens, sa carte d'identité, son permis de conduire et autres. La valeur des objets emportés est de 140 000 roupies. Et puis à l'étranger, à la frontière entre Ceuta et le Maroc, la situation est nettement plus calme que ces derniers jours. Selon les autorités espagnoles, la majorité des quelques 60 000 personnes entrées irrégulièrement dans l'enclave jeudi dernier ont déjà regagné le Maroc. Un flux sporadique mais continu de migrants poursuit néanmoins le chemin du retour. Beaucoup expliquent avoir franchi la frontière après avoir reçu sur les réseaux sociaux des messages affirmant que le passage était ouvert et qu'aucun document n'était nécessaire. En ville, la peur a progressivement laissé place à la colère. Les habitants réclament des explications et dénoncent la gestion de cette crise qui continue d'alimenter les tensions politiques. Voilà, c'est la fin de ce flash. Merci de l'avoir suivi. Enquête en direct, c'est tout de suite avec vous Aurélie et on se retrouve à 10h.
0: Merci Rodney. Comme vous l'avez dit, le prochain point dans une heure.
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4: Il est 9h05 et c'est l'heure d'un point sur la circulation. Et nous accueillons ce matin le sergent Eric Audi. Bonjour sergent.
5: Bonjour Aurélie, bonjour à toute l'équipe de Radio One et bonjour à tous. Merci d'écouter la radio et l'infotrafic à cette heure-ci. Toujours pas d'accident ou d'obstruction majeure à signaler sur nos routes. La situation d'ensemble, tout de suite, les véhicules en provenance du sud à travers l'autoroute M1. Ralentissement étant d'arrêt à La Vigie, à Confoucro, à Ponfait, à Phoenix, Ébène et sur l'autoroute de Paz jusqu'à l'entrée de Port-Louis. Pour les véhicules en provenance du nord à travers l'autoroute M2, ralentissement étant d'arrêt à Terre-Rouge, Richter, Rochebois, l'entrée de la route Abattoir et de Fanfaron jusqu'à l'entrée de la capitale. Circulation assez fluide par contre sur l'autoroute M3 sauf à l'entrée d'Ébène et sur l'ancienne route A1, les ralentissements étant d'arrêt vers Port-Louis, principalement à Grande-Rivière-Nord-Ouest, Validi et Belle Village. Parenthèse encore une fois ce matin sur les excès de vitesse. Bien souvent, nous faisons observer qu'il y en a un bon nombre de conducteurs qui est révolté par rapport à la limitation de vitesse selon nous vend la route dans Maurice. Beaucoup croient que c'est abusé d'imposer une certaine limitation de vitesse dans une région quelconque. Nous tout connaît aussi qui sensation qu'il y a un conducteur qui gagne quand ce véhicule peut prendre de la vitesse et chaque individu est dans sa propre expérience. Toutefois, vous ne pouvez pas oublier ce qui est primordial quand un dimoun est là pour faire un déplacement d'un véhicule à part le fait de rouler vite. La chose la plus importante, c'est de mettre toutes les chances de son côté pour faire que le trajet se déroule sans incident ou sans accident. Ne pas oublier qu'il y en a encore dimoun qui mou le nouban de la route dans Maurice pour éviter la vitesse, conduire excessivement vite. Pas donne un chauffeur le temps réagir en cas de danger. Et une simple mauvaise manœuvre dans sa bonne moment-là y occasionne une bonne catastrophe irréversible. Alors à ceux qui pas habitués à respecter les côtes de la route, vous pensez un peu votre famille qui peut attendre votre retourne la case sain et sauf. Okay? Ce sera tout pour l'inforoute pour aujourd'hui. Nous souhaitons à tous une très bonne route et une très bonne journée. À la prochaine.
4: Merci Sergent Audi pour vos précisions sur la route ce matin.
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0: Notre émission est en fait en direct de 9h à 11h sur Radio One, il est 9h14. Et pour cette nouvelle édition, je suis accompagnée de Manish et de Rajiv, qui est à la technique pour la mise en onde de l'émission, et d'Hélène, qui est au standard pour réceptionner vos appels. Donc, d'ailleurs, je vous rappelle les numéros de téléphone, qui est le 210-8910 et le 58-53-77-21. Pour vos messages WhatsApp, et c'est moi, Aurélie Larcher, au micro, et je serai avec vous tout au long de ces 2 heures. Donc, au programme de cette nouvelle édition, vos doléances, vos préoccupations, mais aussi des réponses et des éclaircissements avec nos différents intervenants. D'ailleurs, nous allons commencer l'émission de ce lundi avec Marianne. Marianne de Caen-le-Vieux. Marianne, bonjour.
1: Bonjour Aurélie.
0: Vous allez bien? Bonjour.
1: Ça va, un peu stressé.
0: Mais non, keep cool. Alors, oui. Dites-nous, Marianne, qui fait au téléphone nous grand matin? Raconte-nous quel est le souci et comment nous capables justement aider par rapport à tout cela.
1: Oui, mais il y a un petit problème qui c'est que c'est Roselyne seulement.
0: Oui.
1: Justement, moi, vous avez une sécurité sociale, mais il y a un problème pour pension. Okay. On est allé lundi et dans mon allée, déjà, moi, vous savez, me doit 175 000. Moi, j'ai dit comme ça, mais comment ça fait? Je dis, moi, j'ai un jimoun, que c'est l'argent qui vient là pour moi.
0: Mm-hmm.
1: Et là, je dis, moi, comme ça, qui, ça, l'argent-là, l'argent, le gouvernement, ça, m'a obligé à payer. Et sinon, ça arrive, moi, les affaires qui, mes enfants, vous allez continuer à payer ça.
0: OK. Une précision, qui, ça, l'argent-là, ça, pour qui, ça fait?
1: Je dis, moi, un jimoun, il m'a dit, ça, l'argent-là, c'est pour un autre jimoun. C'est une demande à l'argent-là, mais là, c'est 175 000.
0: D'accord. Je t'explique quand on a sécurité sociale, comment je confonde ça? Bon, comment je confonde? Non, avec un je demande
1: comme ça, ça fait qu'il passe la cour. Mm-hmm. Après, la cour rend un jugement qu'il n'est pas qu'à faire non parce que ça fait en cour. Mais à celle-là, qu'ils ont une double étape, je faisais payer ça du monde-là, qui pénance selon ça, c'est qu'ils ont pu trouver quoi dire qu'ils ont une demande à l'argent là.
0: Quand on dit nous a fait Tianco, c'était pour qui qu'est ça?
1: C'est une demande qui, depuis mon naissance, il a même l'acte de naissance avec moi, même Marianne Joseph, ici Marianne, une certaine année de naissance pour des demandes.
0: Oui.
1: Oui.
0: Ça, pour ce problème-là, pour identité, ben non, là, c'est pour ça un problème. Là, qui ont pas ça court, là, pas pour
1: oui.
0: Le souci de la sécurité sociale.
1: Ça m'aime, là, qui, depuis longtemps, qui, ben là, tu peux résoudre ça problème, là, depuis 2017. Mais la dame, pas qu'il est du tout rendre sa compte d'identité, là.
0: Alors, pour nous comprendre bien, pour qu'il y ait un auditeur, si comprend Marianne, depuis 2017, qui on passe la cour, par rapport à un dimoun qui est dans le même nom et même prénom avec vous, c'est ça?
1: Oui, oui, oui.
0: D'accord.
1: La naissance identique, pareil.
0: Oui, nom, prénom, numéro de carte d'identité, tout pareil.
1: Une seule spécialité, je ne l'ai pas connue, mais elle est en Zoom, la reine.
0: OK. Déjà, mon point de vue.
1: Moi, je signe.
0: Oui. Allez, Marianne, juste pour que nous comprenions la situation. Quand on découvre qu'il y a un souci d'identité, qui en est nous été là? Quand on découvre ça?
1: 2016, voilà.
0: En 2016?
1: Oui.
0: À ce moment-là, où tu perds ta carte d'identité pour faire bande des moches ou. Dans qui?
1: Non, moi, je n'ai pas parti.
0: Ok.
1: J'ai parlé de moi, déjà, il y a un passeport, mon père a un passeport. Il y a là, ben, si il y a un passeport, il y a un passeport, il y a un passeport là-dedans. Dis à madame, retourne mon code d'identité pour mon carnet de passeport. Je n'ai pas une pénurie dans le banque pour handicapé, mon engorçon handicapé.
0: Mm-hmm.
1: Il n'est pas du tout. Il n'est pas né, retourne maman pour couper ça. Mon code d'identité.
0: D'accord. Mais tout ça là, quand la cour rend le jugement et qu'on gagne une cause à la cour là, par rapport au souci d'identité là.
1: Mais là, ça ne m'a pas connu la sécurité sociale, mais tu peux faire des choses, mais il m'a appelé. Ben, si il a dit là, tu peux faire des morts, si un monsieur t'appelle un monsieur, sinon me vient ce nom.
0: Non, nous évite, nous évite, cite les noms des autres personnes parce qu'ils sont dans notre présence là.
1: La dame qui est toujours enquêtée, la dame pas qu'il est du tout.
0: Non, Marianne, ou bien, on a la coup par rapport à l'identité. Quand est-ce qu'il la coup il finira en un jugement par rapport à cela?
1: Oui, la coup il finira en jugement.
0: C'était quand ça?
1: Ça pour ça faire quand l'identité, là, c'est pas la coup qui, pas qu'il y a la coup là-dedans. C'est sécurité sociale qui veut faire des morts pour identifier.
0: Donc, quand vous dites, moi, tu peux faire des morts. Est-ce qu'il y a ce problème là, de ce côté là, il est réglé ou pas?
1: Oui, ça, il est réglé. Qui m'a dit que c'est une coupe de ce corps d'identité.
0: Il cancel ce qui pour lui, là, ce qui pour qui. OK. Et là, par rapport à la situation que vous pouvez gagner avec ça, pas de problème d'identité, une confondue du monde, là, où vous pouvez gagner souci de lump sum, parce qu'apparemment, c'est ça lump sum là, une verse là au compte, mais il est destiné à l'autre madame là, c'est ça. T'as 175 000 qui ont besoin de retour de sécurité sociale là.
1: Et t'as même
0: donné
1: le lump sum, qui ça qui m'a donné sécurité sociale?
0: Ariane?
1: 165 000 245
0: qui sécurité sociale, l'une de moi. Quand compte. Même, ça, l'argent qu'il
1: peut dire,
0: ou retourner là, là.
1: Oui,
0: ou, pour la sécurité sociale, il est destiné à sa l'autre madame qui s'est confondue au début là.
1: Je peux dire, mais moi, tout 165 000, moi, gagné, mais dis-moi 175 000. Mais comment me faire sécurité, me dire 175 000, comme du moins, gagne 165 000.
0: OK. Ça, c'est un point qui nous demande, Smile Imrit, nous pour gagner dans quelques instants pour essayer d'éclaircir la situation. Oui. Donc, ou dire, nous ne recevons que 165 000, mais la sécurité sociale, PDMA, nous rembourse les 175 000.
1: Oui.
0: Est-ce qu'il y a une sécurité sociale où on explique la situation, qui retourne, qui on gagne?
1: Retourne, c'est comme ça qui ça dans son gouvernement, m'obliger à rendre.
0: OK, mais il n'y a pas qui c'est là qui ça là, on il dessine ça l'autre madame là. Non.
1: Oui. Mais c'est moi ça, mais dit moi pour ça et moi j'allais dans un bureau de la chance à Jimna côté de. Je trouvais que il manquait ça, il me dit déjà capable une vidéo mon
0: là où compte en haut.
1: Oui.
0: Est-ce qu'on a le point de relevé à la sécurité sociale? Parce qu'on travaille aussi,
1: Marianne.
0: Oui, on a le
1: point relevé.
0: Qui, à quelle année on prend aux retraites?
1: 2024.
0: Donc, c'est pas loin. Et où est-ce qu'on gagne relevé de où lump sum en haut? Parce qu'apparemment, c'est pas pour où qu'on recevoir là. On peut bien retourner parce qu'il a genre dessiné un lot du monde. Mais est-ce qu'on demande d'autres pour où par rapport à où lump sum? Quelle est la situation? Est-ce que la sécurité sociale nous donne une réponse?
1: Est-ce qu'à ce moment-là, je suis une demande de pouvoir venir vers moi? De personne à nous retourner vers moi.
0: OK. Donc, depuis tout ce temps qu'on a la sécurité sociale là.
1: Oui, parce que le 5 pour gagner un mois.
0: Mm-hmm.
1: Est-ce qu'à ce moment-là.
0: Marianne?
1: Oui.
0: Vous pensez qu'on peut gagner un petit souci réseau là, parce qu'il nous peut être un mot sur deux.
1: Oui.
0: Donc, vous ne pouvez pas connaître si vous êtes capable d'essayer de déplacer. Oui.
1: OK.
0: Alors, où tu peux dire nous?
1: Vous pouvez vraiment bien?
0: Oui, oui, là, c'est mieux.
1: Oui.
0: Allez, dites-nous, Marianne.
1: Oui.
0: Quand on a la sécurité sociale, on prend un relevé, est-ce qu'il est tout identique le relevé qui la sécurité sociale l'une de nous par rapport au bon temps de service, dans l'endroit où on... établissement qui on travaille, est-ce qu'il est tout correct? Est-ce qu'il y a trop d'anomalies là?
1: Non, il y a un travail. Est-ce que le groupe de l'UDE gagne le travail?
0: OK.
1: Est-ce que le groupe, on rentre une municipalité 2002?
0: Oui.
1: On finit une municipalité 2024 pour une municipalité maintenant du tout. Donc, la chaîne de pension là.
0: Donc, là, tout bon l'année qui on travaille, municipalité de 2022 à 2024, ou dis-nous?
1: 2002.
0: De 2002 à 2024.
1: Oui.
0: Déjà, fait-nous un bon nombre d'années. Ça, c'est pas fiché sur le relevé de la sécurité sociale.
1: Oui.
0: D'accord. Et par rapport à tout cela, Marianne, est-ce qu'il y en a un document? Est-ce qu'il y a une explication qui est sécurité sociale, une de nous? Comment vous dire, nous, personne, pas de revenir vers où, dans ce côté-là, nous pouvons une réponse. Bon, nous pouvons être déjà dans quelle mesure nous capables de trouver la solution. Comment vous allez dire, vous remboursez à l'argent là, hein? Est-ce qu'il peut tout d'un seul coup?
1: Il sont 1000 roupies par mois.
0: OK.
1: Et c'est moi, c'est le problème qui m'a gagné. Mais je vais voir s'il arrive moins d'affaires. c'est mes enfants et surtout mes enfants retardés, malades. Mm-hmm. Il y a mes enfants bien remboursant l'argent.
0: D'accord. Et là, c'est tout ce qu'on fait comme des moches, là, ou pas dans le plus loin qui ça, ou bien
1: Mon âge, secrétaire social pour lui, motoring, et, parce que je demande le PIO, si mon père me réfugie, je demande le PIO. PIO, je demande le motoring. Motoring, mm-hmm. là, je demande, ça me faisait un mot. Tous les dingues, je demande comme ça, madame, nous pouvons me travailler là, nous poussons une nuit. Quand je vous dis, c'est pas que seulement.
0: D'accord. Est-ce que ce mois-ci, l'argent a été déduit, les 1000 roupies qui ont.
1: C'est là, aujourd'hui, pension, je n'ai pas encore connu, je n'ai
0: pas encore vérifié.
1: Et vous ne pouvez pas avoir un papier, comment dire, je demande tout, je demande qu'il faisait de moins de papier, vous ne pouvez pas recevoir aucun papier.
0: D'accord, aucune lettre non plus.
1: Aucune lettre, aucun papier, je signe avec la bouche.
0: D'accord. Mais là, la situation, Marianne, dis-moi, vous mariez ou vos enfants?
1: Je suis mariée, mais vos enfants, moi, une veuve.
0: Ok. Mon capable de demander quel âge vous avez?
1: 67 ans.
0: D'accord. Et là, vu que vous avez besoin rembourse à leurs qui sécurité sociale entre guillemets, mon pédia ou là, hein, qui sécurité sociale pédia ou rembourse là, parce que là la question se pose ou comment vous pédia nous les relevés de la sécurité sociale déjà de autant de services à la municipalité de Bobassin-Rosil pas fiché dessus. Oui. Donc, est-ce qu'il y a une confusion par rapport au prénom et au nom? Il n'a pas eu l'un psaume, ça, l'autre madame là. Donc, ou pas de recevoir pour vous, finalement. Donc, c'est une question qui nous. Déjà. Allô? Marianne? Donc, mon connu, une père dit Marianne en cours de route. Et que, justement, bon, comment moi je peux dire, c'est les questions qui nous vous imposent. Ismaël Imrit, c'est le consultant de la sécurité sociale par rapport à la situation. Donc, qu'en est-il du lump sum de Marianne si la sécurité sociale peut dire qu'il ne recevoir le lump sum de son homonymie, donc de sa personne à qui la sécurité nous propose à la sécurité sociale. Déjà, comment se fait-il qu'il ben, a des dîmes associés à la même code d'identité? Là, elle ne recevoir ce lump sum, l'autre pas ne recevoir. Est-ce que ça, madame, de l'autre côté-là, il ne recevoir le lump sum de Marianne? Nous pouvons découvrir ça dans quelques instants. Aussi par rapport à ben justement ben, cotisation, tout ce qui est payé, c'est pas fiché. Donc, on aura toutes ces réponses juste après la pause. On va marquer une petite pause. Et nous y reviendrons avec les explications d'Ismaël Imrit. Et nous allons retrouver Marianne juste après.
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0: de Radio One. Vous écoutez Enquête en direct et nous tient Pé dit Marianne juste avant la petite pause. Nous ne réussirons à mettre la main sur Marianne et en même temps, on a pu aussi mettre la main sur Ismaël Imrit, qui est le consultant à la sécurité sociale, qui, ben justement, pour essayer, vient guider nous et éclairer nous sur la situation de Marianne ce matin. Marianne, vous êtes toujours là?
1: Oui,
0: oui, rebonjour. Allez, gardez votre téléphone près de vous, nous pétons nous un mot sur deux, donc là, là c'est mieux. Marianne, nous pour accueillir Ismaël Imrit ce matin, qui est le consultant à la sécurité sociale. Ismaël Imrit, bonjour.
2: Bonjour Aurélie, bonjour à tout le monde.
0: Alors, Ismaël Imrit, moi, par connaissance, j'ai l'occasion d'écouter un petit coup la situation de Marianne. Ou si vous avez ce dossier devant vous, par rapport, pour me résumer où la situation, oui. Tu n'as une confusion de noms, de prénoms et de numéros de code d'identité à la sécurité sociale un moment, oui. Qui date depuis 2017. Donc la situation par rapport à cela a été rétablie. Mais Madame Marianne, il y a un souci par rapport à ce lump sum. Donc la sécurité sociale, inversely, après sa retraite, 165 000 de ce qu'il y paye à nous, il recevra 165 000 roupies. Mais la sécurité sociale peut demander rembourse 175 000 roupies qui apparemment l'argent n'était pas destiné à elle. Oui. Donc, nous posons beaucoup de questions par rapport à cela. Il y a aussi une diano qui n'a pas de relevé à la sécurité sociale par rapport à ce bande de temps de service et ce bande de contribution. Mais le dernier emploi qu'il y a à la municipalité de Beaubassin-Rosil n'est pas fiché. C'est un autre endroit, une autre compagnie qui fiché. Donc, nous pouvons supposer qu'il c'est celui de l'autre personne qui n'est pas une confusion. Qui est capable de dire nous par rapport à cela, M. Imrit?
2: Oui. Oui, vous connaissez, en fait, quand une dimouni contribue dans NPS, ça casse qu'il y a avec son employeur contribué là.
0: Oui.
2: Nous verse ça à l'autre compte. Le compte de la personne. Le compte, c'est quoi? C'est le numéro de la carte d'identité.
0: D'accord.
2: Dans ce cas-là, il y a des personnes qui peuvent servir même numéro de carte d'identité. Ce qui fait que cotisation pour l'autre personne et pour madame, il n'a un seul compte, un seul compte d'identité. Maintenant, les madames gagnent 60 ans. Nous faisons relever combien cas et n'a sa numéro de compte d'identité là. Là, par rapport à la contribution qu'il fait, nous calculons combien de pensions il vient gagner, pension contributive tous les mois.
0: OK.
2: Donc, madame Kenen, l'ingay a une pension additionnelle contributive qui basait leur cotisation sur cotisation pour lui, plus pour ça le personne là aussi. Ce qui fait qu'au lieu de gagner 600 roupies par mois, il s'y peut gagner 3000 roupies par mois pendant 4-5 ans.
0: D'accord.
2: Parce qu'il cotisation le dimoulin, il nous se compte.
0: Donc, c'est une compte tous les décotisations qui fait voilà. Que ce contribution additionnelle
2: il augmente. Donc, par mois, il gagne 3000 roupies. Ce qui fait qu'il 2500 par mois pendant 4-5 ans.
0: En plus de ce qu'il a gagné, là.
2: Oui, maintenant, concernant ce lump sum municipalité, code du travail, ça, il gagne sur lump sum national savings, c'est normal, correct. Donc là, il réussit à dire faire une correction à tort. Après, il faisait gagner une pension contributive aussi par rapport à la cotisation qu'il a payée, 605 roupies. Donc, quand nous faisons le compte, il a payé 145 000 roupies en plus pendant ça 5 ans là.
0: D'accord.
2: Oui. Voilà, donc cotisation, ça veut dire qu'il a notre compte.
0: OK. Parce que madame là dit à nous non plus les relevés qu'il y a. Prendre la sécurité sociale, pas peut correspondre avec les années de temps de service qu'il y a.
2: Non. Relevé là, il est correct seulement. Après, il est fini avec le travail municipalité. Ça, le personne là, il peut continuer de travailler.
0: OK.
2: Ça, quand il peut travailler là, quand il a fait une continuité là, parce que c'est une période.
0: D'accord.
2: Oui.
0: Parce que, aussi, Smaïl Imrit, là, ce qui vous peut confirmer, nous, c'est 145 000 roupies qu'il y doit, là.
2: Voilà,
0: plus,
2: oui.
0: Qu'il y recevoir en plus.
2: Oui.
0: Et Madame Lapidienou, 165 000, il signe un document à la sécurité sociale. Est-ce qu'il y a une confusion par rapport à ça aussi?
2: Non, ce qui m'apprend, les balais n'appellent pas la situation. L'Indaco pour rembourser une somme d'argent qui les manque, pour ça débit de subvention directement.
0: Oui, 1000 roupies qui pour déduire de ce qu'il indique.
2: Voilà, oui.
0: Mais même par rapport à cela, bon, comme Madame Lenvin guette nous, il pas, tu veux trop comprendre la situation. Il dit, moi, il signe parce que, ben, il dit, demain, ça, d'être là, capable de retomber l'os aux enfants. Donc, il a accepté de signer quelque part.
2: Oui. Mais. Vous connaissez, Aurélie, donc la situation, il est comme ça, pourquoi il est clair maintenant? OK? C'est moi, en toute sincérité, moi, pour dire à Madame là, sa décision qu'il prend pour aller rembourser là, vous connaissez une institution que nous appelons appel tribunal.
0: Oui.
2: OK? Donc, si un dimon n'est pas d'accord avec la décision qu'il nous prend, il peut faire l'appel d'un appel tribunal qui est indépendant. Donc, il est capable de faire l'appel encore. Il y a le bureau que tu habites. Il dit qu'il fait l'appel parce qu'il n'est pas en taux si il gagne sa casse en plus sur les temps-là.
0: Oui.
2: Donc, c'est le beau de l'appel qui prend une décision finale. Est-ce qu'il faisait rembourser ça ou ça? Non, parce que vraiment, en toute bonne foi, il prend qu'à cela.
0: Oui, oui, mais comment les gens, il est parti au courant, il pensait, mais
2: Voilà, oui.
0: Ce contribution, il y a droit, tout ça, oui.
2: OK, je peux advisor, je peux donner conseil, faire ça, OK, un dernier recours.
0: Marianne?
1: Oui, je peux t'en nous là.
0: Vous entendez toute l'explication de M. Smaïl Imrit?
1: Oui, je peux t'en nous, oui.
0: Alors, même par rapport au conseil qu'il y a de nous pour le appeal tribunal, si vous n'êtes pas d'accord, comment tu peux expliquer nous ou nous dire nous que vous nous signez un petit peu sur la contrainte parce que vous pouvez payer qui, ben, justement, attention, ça d'être là, retourne là au banc des enfants, donc vous n'êtes pas trop connaître qui vous avez besoin de faire. Oui. Vous avez d'autres questions pour M. Imrit?
1: Oui, ben, je peux t'en nous pour la mutualité 2002-2024. Là, je peux t'en nous pour la mutualité.
0: De 2002 à 2024.
1: Oui, 2002
2: à 2024. Madame, de ce côté-là, tout correct, madame, tout correct, là.
1: Mais non,
2: madame, quand vous connaissez, elle nous a fait mon billet de Yahoo, elle a une somme où tu gagnais 165 000 roupies.
1: Après ça,
2: National Savings Fund.
1: Oui.
2: Quand on finit de gagner sa casse, il n'y a pas de statement là. Si vous n'avez pas gagné, il faut arrêter. Mais on finit de gagner sa casse de l'absence. Il n'y a pas pour arrêter. OK?
1: Mais comment les autres travaillent? Comment ils travaillent la dernière? Est-ce que le groupe est dans le
2: Madame, ça n'a pas une agence, c'est une NPS. C'est un NPS, ça, il continue pareil. Mais côté NSF, l'agence, c'est bien que nous gagnons l'absence, on gagne une pension tous les mois. Ça n'est pas pour paraître qu'on finit de gagner. Et la confiance, au moins, on peut expliquer que tout bon avenue qui est là, tout bon possibilité qui est là, on vérifie au bon document, au bon statement, tout ça, tout correct. OK? C'est mon frère qui m'a fait dire où là.
0: Alors, justement, Ismaël Imrit, par rapport au appel tribunal, bon, comment madame là, besoin procéder? Il y a un document spécifique qu'il a besoin ramener?
2: Oui, là, madame là, il besoin. Pas mettre confusion là. Les gens là-bas, disent que ça, moi, je peux dire, moi, je dois 145 000, bien bon. Seulement, mon panto, moi, tu as quand même fait l'appel, c'est tout. Le beau de l'appel va décider.
0: Par appel de la décision. Vous comprenez, la Marianne?
2: Oui, voilà.
1: Oui, c'est ça, c'est où, à Rosille?
2: Vous allez à Rosille, il y a une forme là-bas, où on fait l'appel, vous pouvez d'où?
0: Vous avez maintenant besoin de faire un appel d'une décision à la sécurité sociale. Donne-nous le formulaire. Ensuite, me pensez, M. Imrit, que le board pour appeler sur
2: effectivement, pour appeler, il peut grave défendre ce cas là-bas. Et il peut grave amener un diminuant avec lui, tu peux expliquer, si vous voulez, pour appeler.
0: C'est bon, Marianne?
1: C'est bon.
0: Nous n'avons pas guidou par rapport à cela? Et c'est une fesse qui.
1: Justement, c'est le même problème qui me parle en taureau là-dedans.
0: Oui, oui, c'est ce qui nous aime, c'est
2: pas expliquer. Quel beau de l'appel qui dit, mettez de la main beau de l'appel, ben on va décider.
0: Voilà,
1: merci, monsieur, merci beaucoup.
0: La situation pas reste là, Marianne, ou il y a une possibilité encore, comment dire, trouver un petit liseau par rapport à la situation. On fait ce qui monsieur Emrit Indiaou. Et à ce moment-là, nous allons au rendez-vous l'appel, nous guettons un petit coup, le board, qui décision pour prendre. Mais non, nous pouvons pour la main, pas à pas, nous pouvons faire le suivi avec vous. Mais sa première démarche, ça, c'est où vous allez remplir le formulaire. À ce moment-là, quand le board pour appeler ou pour passer au board, ou pour faire tout case, ou pour expliquer la situation, à ce moment-là, le board pour donner un jugement, une décision.
1: OK.
0: C'est bon, Marianne?
1: Merci beaucoup, Rolly. Merci beaucoup, monsieur Idrit. Merci beaucoup.
0: Merci beaucoup, Ismaël Imrit. Bonne journée à vous.
2: Bye.

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1: En co-énant une possibilité, effectivement, peut-être que Marianne peine la somme nécessaire pour rembourser tout ça là, ou peut-être nous allons trouver une entente et rembourser ce qu'il est doit. Et c'est aussi malheureux parce que finalement, Marianne n'est pas trop en taux. L'ingayenne l'osant, l'idiabée se contribution de ce qu'il travaille, tout ça là n'est là. L'ingayenne grosse somme, pour lui, sans aucune explication. Donc l'ingayenne la somme, sans savoir que, effectivement, l'IP continue, percevoir pendant 4-5 ans, comme Asmaël Imrit Pézianou, pendant 4-5 ans, l'IP percevoir 2500 roupies en plus dans sa pension contributive. Donc, ça nous roulait pendant 4-5 ans. On fait un petit peu le calcul. Ça nous ramène effectivement à peu près à 145 000 roupies. Donc, nous pouvons Marianne à le faire sur la pile et que nous pourrions donner des nouvelles. Donc, par rapport à la situation, nous sommes bien vigilants, surtout quand nous recevons nous l'AMSOM ou à la sécurité sociale, vous n'avez pas hésité, demande relevé, mes contributions, combien me reste pour contribuer. Bon, tout ça là, c'est beaucoup de questions et que nous pouvons poursuivre juste après la pause avec effectivement encore une situation côté les cartes d'identité. Au registre, il n'a encore fait confusion et que ça encore poursuivre un dimoun, surtout par rapport aux démarches administratives. Nous allons en parler un petit peu plus après la pause.
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0: Alors, vous écoutez toujours Radio One. Vous êtes branchés dans l'émission d'enquête en direct. Et après Marianne, nous pas fini avec les confusions des codes d'identité. Nous ce matin, Daniel de Rivière des Créoles. Bonjour Daniel.
1: Bonjour.
0: Alors Daniel, vous allez bien?
1: Oui, bien merci.
0: Dites-moi Daniel, quel est le souci ce matin avec nous ne comprenons aussi qu'il y a un souci de confusion.
1: Oui. De naissance. Donc, de naissance.
0: Elle explique nous quelle est la situation Daniel.
1: Daniel, je suis mariée en 88.
0: Oui.

0: Mon maman, il a fait chez moi la de naissance. Parce que maintenant, avec mon maman, comme ça, qui m'a déjà marié. Mon maman, j'ai dit non, mon père m'a marié. Il nous vient à l'Iblan, montrer mon maman, écoute, mon nom, il mettait une estampe, il m'a marié dans Mouslim. Et là, c'est, mon papa n'a pas marié civil. Mon papa a marié en civil. Nous avons fait des morts. Moi, dans la cour, tout ça, là, moi, dans le prêtre serment.
1: Oui.
0: Puis jamais, moi, je m'a marié. Mon côté célibataire. Mais là, ben, nous sommes avant, moi, je passe devant juste, tout ça, là, moi, dans le prêtre serment. Ben, nous sommes touchés, tout ça, là, nous sommes pas, moi, dans le prêtre serment, puis jamais, moi, je m'a marié. Là, là, là-bas, je marque le mot ancien de naissance. Je le mettais qui, comme quoi, est né rire. Je le mettais ça là-haut. Tout une correcte, là, mon récit marié civil.
1: Oui.
0: Après, allez, moi, je disais, comme ça, mais vous êtes chers, si mon père m'a aidé à muslim, vous êtes chers à l'acte de naissance. Je demande, non, pas pour capable, tout acte de naissance qui peut tirer pour énorme ça. Mais là, moi, j'ai un problème. Parfois, comme moi, allez, je demande, moi, je suis marié. Moi, je suis marié d'un muslim. 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Mais je n'ai pas perdu de sens. 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
1: Annule sa première, l'acte de naissance, ça, au
0: père. Quand mon mari a fait des morts, je peux dire comme ça, ou madame, il est marié.
1: Qui bande des morts, justement, on fait, Daniel?
0: Oui, mais là, moi, je suis allé avoué. Non, moi, je suis allé tout avant sécurité sociale. Là, elle produisait, tu demandes, moi, ça, je peux dire, comment tu as la chose, contre un mariage, premier mariage, deuxième mariage. Moi, je dis, jamais, moi, marié, moi. On parle marié. Les mois, la police, là, je m'en connais, mais elle retient un premier mariage. Premier mariage, mon cher premier mariage, elle a le premier mariage. Là, tu m'en as trouvé, tu m'as noyé dans un musulman, quand je suis là, resté, qui l'a retient, qui l'a retient. Là, tu m'en as connu ça, là, je suis à l'station, je suis allé dans des positions dans 2024. De là, il finit ça, c'est un avocat, puis il finit, il fait aller pour lui. Quand il pour lui, montrer tout ça, il finit enregistré tout, il y a une code de moi pour aller là-bas, il m'a aller pour lui, moi, avec mon mari. Il a trouvé le ID, avec le contrat mariage, même numéro. Je n'ai pas fait non, je demande, allez, madame, le poutre nous. Jusqu'à depuis 2024, il arrive 2026, jamais personne qui sonne moi.
1: Au diamant, on a pour lui, c'est Emmanuel Ancotil au bureau du registre.
0: Oui, oui. Oui, oui. Là, on a allé, on a dit, on a dit, je parle même, on a dit, madame, allez, après, on a poussé nous. Jusqu'à aujourd'hui, on a dit, je suis sur moi, personne ne parle sur moi.
1: Ça, depuis 2024, ça?
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0: On a réalisé ça, on a dit, oui, madame, depuis 2024, vous avez donné des positions à la police, je m'en arrive 2026. Mais je lui dis, oui, ça m'a dit, tu fais un laurier. Je pense seulement, je pense seulement à laurier.
1: Mais dis-moi, Daniel, par rapport à quand on a eu sa première lac mariage qui nous pouvons dire un lac mariage fictif, là, hein, parce que vous pouvez dire, nous, qui n'a pas de marié dans sa première mariage, là. C'est les mêmes noms, les mêmes numéros de carte d'identité, juste l'époux qui est différent, tout pareil pour vous, là.
0: Oui.
1: Est-ce qu'il va rajouter un michet pour.
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1: 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Ou le mariage qui l'a né où 88 non, même ou.
0: Oui, 88, musulman 87. Elle est là, maman, tu mariée 88.
1: Ok. En 87 et 88. Où tu n'as quel âge à l'époque, là, Daniel?
0: Moi, je suis 28 ans.
1: D'accord.
0: Moi, je suis 28 ans. Le pour Mouslim, là, lui, tu n'as 24 ans. Moi, je suis 28 ans.
1: Mais tous les mêmes noms. Mais non, pas pour si tout, non, à l'antenne, là, où il y en a un, deux, trois. Où il y en a quatre noms plus le nom de famille. Donc, tout était identique.
0: Oui.
1: D'accord. Et par rapport au deuxième mariage, là, surtout là, qui ban de conséquences qui vous pouvez vivre par rapport à la situation là, où on a des démarches qui vous pouvez faire ou pas peut capable faire, quelle est la situation?
0: Oui, non, mais moi, pour tout ça là, je dis, moi, ça m'a dit, j'ai fait la fille David, elle fait, c'est pas qu'il a fait, moi, j'ai fini de faire tout ça là. Mais c'est qui comme quoi, le moulin de naissance, ça, il n'est rien, ça. Le là, je n'ai jamais acheté contrat à Montréal, M'aurait attiré. Et j'ai jamais chaque naissance, ça m'aurait chaque naissance, c'est un stamp musulman, là.
1: Non, quand j'ai moyen à sa stamp, là, qui n'est pas NRE. Alors, laquelle la naissance qu'il spécifiait qui n'est pas NRE, là? C'est ça, ou nouveau ou seul ancien?
0: Non, non, mon ancien, là. Mais là, on peut bien servir ça ancien, là. Là, écoute-moi, on peut servir ancien, là, là.
1: Vous pouvez obliger servir ça?
0: Oui, parce que l'autre, là, papier, le ventre, l'autre, là, papier, à ça, vous savez, là, où il m'a OK, il paraît, mais dans ce qui est nouveau, là, pas paraît. Là, on peut vraiment servir ça ancien, là, de naissance, là, là.
1: D'accord. Mais par rapport à la situation, Daniel, il a en cours tout ça là. Non, c'était quoi le jugement de la cour?
0: Non, là, bon, là, moi, j'ai dit,
1: il reconnaît qu'il n'est pas une erreur. Mais c'est les documents administratifs qu'ils ont pas payé, cancel là. Donc, ça peut continuer pour suivre les escaliers.
0: Là, moi, tu fais qu'à l'étain avril, je m'en à la cour, là, mon montre Michel, là, je m'en tiens nouvelle acte de naissance. Là, mon réel tiens nouvelle acte de naissance, et là, ça, c'est un là, là. Et je m'en connais, madame, je ne suis pas capable de faire rien. Si vous n'avez pas, tu vois, moi, je suis capable de sentir, là, je ne suis pas capable de faire rien. Là, moi, je vais tourner, moi, je ne suis pas capable de faire rien, je ne vais pas le taper.
1: D'accord. Parce que là, ben, finalement, mis à part le registreur, nous, et qu'un avocat qui ne peut pas guider nous, donc, par rapport à la situation, Daniel, nous envoyons une fin de demande au registreur, parce que justement, nous disons, depuis 2024, on contacte les autres, tu n'as aucune réponse, il n'arrive deux ans de cela, et qui nous comprend qui peut bien voyager, qui ou ben, ou fantôme administratif, on peut suivre vous. Oui. Donc, nous, ce matin, nous n'avons personne par rapport au registreur, mais la demande a déjà été faite. Même si, bon, si vous n'êtes pas capable de répondre à l'antenne, nous pouvons essayer de trouver une entente, un rendez-vous pour le registreur. Mais, dis-moi, Daniel, il y a une affaire qui peut faire tilt dans la tête quand on peut faire une démarche, justement, administrative. Nous comprenons bien qu'il y a deux documents, là. Un qui peut dire où, qui n'est rien par rapport à la situation. Et que deuxième là, c'est l'original. Mais aucun papier administratif, aucun démarche administratif ou papier capable de faire, même si vous présentez les deux, pour dire qu'il y a un void là-dedans et que l'autre, c'est l'original. C'était un souci administratif par rapport au registreur, à l'état civil.
0: Oui.
1: Dans qui point, surtout, exactement, qui ban démarche qui peut coincer? Ça, un petit peu, comment on peut dire où ça? Un petit peu tricky, mais nous, pour que nous bien comprenons, qui ban démarche qui peut coincer, qui ne peut pas être capable d'aller de l'avant?
0: Non, mais moi, je ne peux pas comprendre comment ça a le pour lui là.
1: Évidemment, pour lui, c'est au registre.
0: Oui, mais comme on a là-bas, ce n'est pas vraiment aucun détail. Moi. Mais qui get mon sol, qui get mon ID, qui get ça, je ne sais pas aucun détail, mais je dis madame, allez, pitonne pour son. Mais j'ai besoin que madame, son, moi, fais ma connaissance qui est arrivée.
1: Non, de ce côté-là, comment vous dire, nous peut travailler là, nous envoyons un mail au registreur, nous peut attendre un retour. Donc, par rapport à cela, nous pensons d'ici avant la fin de la semaine, nous pouvons finir une réponse. Mais où concrètement, je comprends qu'il peut bien voyager, qu'il n'a pas de soucis administratifs à cause de. Sa problème là. Qui a un souci qui vous peut rencontrer surtout? Qui a un problème qui vous peut gagner?
0: Mais le lac de naissance là, ça, il y a un musulman là, ça qui m'a fait tirer ça, le mot.
1: Non, vous pouvez bien tirer ça. Vous pouvez avoir aucun problème administratif à cause de ça. Ou peut bien tirer pour clair dans la tête, parce qu'on peut faire des mots à chaque fois, on peut dire qui vous meurez des fois, c'est ça?
0: Ok. Et donc, madame, tu l'as, madame, ça, c'est un musulman, c'est cher, parce que tout la naissance, vous faites qu'à cette naissance, c'est même passé, là, et là, ça, musulman, là, voilà.
1: Quand vous pouvez bien voyager, Daniel?
0: Pardon?
1: Quand vous pouvez bien voyager?
0: Oh, mais là, moi, tu peux aller, mon pas aller, parce que j'ai vraiment fait trop beaucoup de morts, à tirer le contrat à Montréal, à tirer l'autre, je me fatigue faire ça. Moi, madame, tu as contact, madame, mon lac de naissance, c'est clair, pénal. Pena ça que la musulmane là on la comprend mais ça que moi est mon gars problème.
1: Allez, mon pensée Daniel qui nous pouvons bien revenir avec ça cas là surtout dès qu'il nous gagne réponse du registreur et que nous pouvons solliciter toi un avocat par rapport à ça ou avocat il parle de nous la suite des événements là.
0: Non.
1: Ok. Donc.
0: Mais moi, tu connais, moi, je suis content de rencontrer ce musulman-là, là, comment j'ai cancel, Hanet.
1: Oui, c'est ça. Nous pouvons nous faire une demande au registre. Nous pouvons faire un retour. Donc, mon pensée, Daniel, nous pouvons revenir avec Ouka. La demande a déjà été faite. Nous pouvons faire le suivi avec Ouka. Moi, je dis aussi, même si je parle pour nous à l'antenne, donc nous pouvons essayer de trouver un rendez-vous pour au registre building un pour lui. Donc, moi, je dis Ouka, garde contact avec l'équipe. Nous pouvons, dès qu'il nous gagne une réponse, nous pouvons revenir vers où, Daniel? Oui. On comprend que la situation est un petit peu compliquée, c'est vrai, effectivement. Oui. Mais il y a beaucoup à faire, il y a beaucoup. Bon, vous connaissez, nous ne faisons pas ça avec un souci administratif un petit peu plus devant là. Donc, peut-être demain, nous, bon, qui nous pas souhaité, si bizarre, recevoir quitte l'argent de la sécurité sociale. Attention que demain, ça répond à confusion parce qu'il peut dire qu'il là, il a démiché ça pour là. Oui. Donc, mieux vaut prévenir que guérir. Nous revenons avec ça, Daniel?
0: Oui, oui.
1: Dès qu'il nous gagne retour. Mais... Déjà, merci pour l'intervention ce matin.
0: Oui, merci vous-même.
1: D'accord. Donc, vous voyez, chers auditeurs, concrètement, là, nous bizarre par rapport à la situation de nos institutions. Donc, mon pensée, surtout pas trop aligné avec toutes les informations de tout le monde. Une question à poser au registre et à la sécurité sociale bientôt. À quand nous vous mettez un lot dans tout cela? Donc, déjà, la première partie d'enquête en direct est finie. Nous allons revenir après les avis de décès, le point info. Donc, on y va pour le point info et la deuxième partie à 10h.
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1: Vous écoutez Radio One, il est 10h. Et c'est l'heure de s'informer avec Rodney Pierre-Louis. Bonjour Rodney.
4: Bonjour Aurélie, bonjour à tous. Ce lundi 3 août, la communauté tamoule célèbre l'Adi à Perouku, une fête religieuse marquée par la cérémonie du changement de Taali, organisée dans les temples à travers l'île. Pour la Yavarsen Lutchmanen, cette tradition est l'une des plus importantes pour les couples mariés. Le renouvellement du Taali, symbole du mariage, témoigne de l'engagement des époux et s'accompagne de prières destinées à solliciter les bénédictions divines pour une vie conjugale harmonieuse, prospère et durable. La Central Water Authority attend le rapport final de l'enquête sur le Pipe Replacement Program, un projet estimé à 700 millions de roupies. Selon Shyam Tanu, son directeur général, un premier volet de l'enquête est déjà bouclé et des mesures de contrôle renforcées ont été engagées autour des appels d'offres et des projets. Les responsables devront répondre de leurs actes, y compris les officiers ayant entrepris ces travaux, affirme-t-il, réagissant aux fuites d'eau à Rivière Noire qu'il attribue à des travaux mal exécutés. Il estime que la population ne peut continuer à payer le prix de décisions prises par l'ancienne administration. Ejaz Ali Kali, 26 ans, et Mohamed Mountashir Mounoudi, 31 ans, deux habitants de Montida ont été arrêtés par la police de Terre Rouge samedi soir pour le vol d'un diffuseur de parfum dans les toilettes du centre commercial de Richter. La valeur marchande de cet appareil est de 50 000 roupies. Ils ont été placés en détention et vont être inculpés en cours ce lundi. C'est un agent de sécurité du centre commercial qui s'était rendu aux toilettes qui a surpris les deux hommes à l'allure suspecte en train de regarder l'appareil. Il est revenu avec un superviseur, mais les deux suspects s'étaient enfermés dans une cabine. Ils étaient alors en possession du diffuseur. L'un d'eux, muni d'une seringue, a tenté de s'attaquer aux agents de sécurité et s'est blessé à l'arcade sourcilière lors de la lutte qui s'est ensuivie. Et puis à l'étranger, une panne de courant généralisée est en cours à Cuba, fait savoir la Compagnie nationale d'électricité. Elle a signalé sur les réseaux sociaux une déconnexion totale du système électrique national qui a plongé le pays dans l'obscurité, y compris la capitale, La Havane. Samedi soir déjà, l'ouest de Cuba avait été frappé par une panne d'électricité généralisée. Le courant avait été rétabli hier. Voilà, c'est la fin de ce flash. Merci de l'avoir suivi. Prochain rendez-vous avec l'actualité. Ce sera pour 11h. À tout à l'heure.
1: Merci Rodney. Rendez-vous dans une heure.
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1: On prie d'annoncer le décès de Madame Rose Renée Elisa Préfumeau. Décès de Madame Rose Renée Elisa Préfumeau, née Renoirde, habitante au numéro 223, route royale Beaubassin, âgée de 96 ans. Le convoi sortira de la chapelle ardente d'Eliensson à route royale Beaubassin aujourd'hui à 10h45 pour se rendre à l'église de Notre-Dame-de-Lourdes à Rosil et de là au cimetière de Saint-Jean. Le décès de M. Cheikh Kassam Mahamoud Ali, âgé de 92 ans. Le convoi mortuaire sortira de sa résidence au numéro 35 AB Laval Street à Oukoulé aujourd'hui à 10h30 pour se rendre à la mosquée Ittefaq Oul Mousslim et de là au cimetière de Phoenix. Le décès de M. Anan Noumol, âgé de 68 ans. Le convoi mortuaire sortira de chez son fils, M. Raj Noumol, à Jouvence d'Épinay, aujourd'hui à 10h30 pour se rendre à l'incinérateur de Bois Morchon. Le décès de Madame Dulputi Dogiroti, née Sidani, âgée de 79 ans, aussi connue sous le nom de Maouti. Le convoi mortuaire sortira de chez son époux, M. Miwajan Bogirati, à route royale Rivière du Poste, aujourd'hui à 11h, pour se rendre au crématorium de Camp Rabot à Rivière du Poste. Le décès de M. Vinod Mangrou, âgé de 52 ans. Le convoi sortira de son domicile à Nehru Road à Grande Retraite, aujourd'hui à 11h30, pour se rendre à l'incinérateur de l'Aventure. Le décès de M. Yashwant Kumar Siwu, âgé de 63 ans, aussi connu sous le nom de Diraj. Le convoi mortuaire sortira de chez son épouse, Mme Priti Siwu, à Jaipal Road, Plaine des Papayes, aujourd'hui à 12h30, pour se rendre à l'incinérateur de Triolet. Et le décès de M. Nuk Raj Nandu, âgé de 67 ans. Le convoi sortira de chez son épouse, Mme Antoinette Nandu, au numéro 2, à Cambélin-Henrietta, aujourd'hui à 14h, pour se rendre à l'incinérateur de Phoenix. À toutes ces familles endeuillées, Radio One présente ses plus vives sympathies.
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0: J'ai Maniche qui m'accompagne à la technique et toujours Hélène qui réceptionne vos appels. Donc je vous rappelle les numéros de téléphone qui est le 210-8910 ou sinon envoyez un petit message WhatsApp sur le 58-53-77-21. N'oubliez pas de mentionner enquête en direct, comme ça on pourra nous passer le message même si on n'est pas en studio. Donc on va pas tarder, on va y aller à direction Rosil pour accueillir Diana. Diana, bonjour.
1: Oui, bonjour.
0: Alors Diana, vous allez bien?
1: Enfin, ça va, doucement.
0: Oui, vous essayez de récupérer.
1: Oui, c'est ça.
0: Alors Diana, pour tous nos auditeurs ce matin, expliquez-nous la situation. Et voilà, raconte-nous un petit peu qui peut faire nous l'honneur ce matin de vous avoir dans l'émission d'enquête en direct.
1: Et voilà, nous, ça voudrait partager une mauvaise aventure qui m'arrive moi depuis le 1er juillet. Mm-hmm. Et en fin d'avril, tellement j'ai une migraine qui me tourne vers l'hôpital Candace. Et avec mon département neurologue. Mm-hmm. Et j'ai une date pour me scanner, c'était le 1er juillet.
0: Oui.
1: Et arrivé le 1er juillet, le matin, pareil, à jeun, je m'allais. Et il y a un médecin qui met mon canule pour injection contraste pour faire le scan.
0: Oui.
1: Et arrive mon tour, je m'allais. Ok, commencement, tout y passe correct. Moi-même, j'ai un goût contraste là de la gauche. Mais arrivé un moment, je me sens que je me l'amène, je peux gonfler, c'était me l'amène droite.
0: D'accord.
1: Et là, je commence à bouger les pieds. Et je dis, je n'arrête pas pareil. Je dis, moi, madame, vous pouvez bouger ou pas, d'un droit bouger. Et là, je dis, mais mon papa comprend, je me sens que je me l'amène, je peux gonfler, je peux éclater. Mm-hmm. Et là, je n'arrête pas pareil. Là, évidemment, comme je me poignet, mon poignet est bien gros. Et là, je dis, ok, arrivé ça, je vais donner une compresse à l'alcool, ou à 6 heures pendant 15 minutes, pas aller. Mm-hmm. Effectivement, on a assisé pendant 15 minutes, et après ça, la mélange est toujours pareille. Et le médecin est venu chez mon canule, il dit, moi, au cas, allez, je vais donner une compresse à l'alcool, et à la maison, continue mettre glaçon, ou tenir la main droite, ou pousse-pousse, il est correct. Mais oui. si au cas où il n'est pas correct, on retourne. Là, elle m'a demandé, mais parcourir jusqu'à quand? Il dit, moi, tantôt, s'il est parcouru, on retourne quand deux. Et m'en aller, mais vers 13h, l'armée là peut empirer. Et puis, jusqu'à mon avant-coude, là. Mm-hmm. Et là, m'en retourne, m'en prend transport, des suites, m'en retourne qu'à Jelty. Arrête qu'à Jelty, m'en tient mon code, m'en passe, je dis, madame, mais au cas, tu as dit ça, l'armée là. Il est bien, bien grave, ce qu'il arrive où? Et la peur commence pour moi, et c'est vrai qu'il a, mais là, pas de cheveux bouge du tout, il est de plus en plus enflé, j'ai mes pieds dans le cou. Et là, je me référais tout de suite avec un spécialiste qui me dit, moi, madame, vous pouvez opérer aujourd'hui même, sinon nous perdons la mêlée complètement.
0: D'accord. Et l'opération là, qui jour est arrivée?
1: Le premier, c'était du soir.
0: Ok.
1: Le premier, c'était, et j'ai ouvert plusieurs parties, me la main, pour enlever ça contraste là. Mm-hmm. Beaucoup ouvert. Le poignet, devant, derrière, enfin, beaucoup. Okay. Et ça, le premier, et le c'était une opération appelée fasciotomie.
0: Oui.
1: Fasciotomie, là, j'ai trouvé un lit, mais j'ai fermé un petit peu, pas un petit peu, parce que la mélanie est tellement enflée qu'ils n'ont pas resté fermé complètement le même jour. Mm-hmm. Et là, le 3 m'a opéré, le 4 m'a opéré, le 10 m'a opéré, et le dernier, c'était le 14 juillet.
0: D'accord. Donc, tout ça, l'opération là, on fait juste à cause.
1: Juste à cause de la négligence, appelle ça. Mm-hmm. Parce que les premières affaires, quand une poussine gonflée, je disais, je ne veux pas utiliser les soins à la maison. Parce que ça contraste là, plusieurs du monde, je c'est une affaire bien, pas bon pour la santé. Qui dit pas une passe de mon lavin, une passe de mon la peau, mais une passe en bas de la peau. Et il est bien dangereux. Je pensais, je disais vraiment tout de suite quand j'ai dit, ou fait un médecin traitant qui vient dans ce scan là, dire moi qui ça, qui n'est pas bon. Non, pas dire moi aller quand, s'il n'est pas correct, jusqu'à tantôt retourner.
0: Oui, tu disais, bon, si je t'ai trouvé, qui n'est pas un qui était réel, quelque part, de sous observation.
1: Voilà. Pas dire moi attendre 15 minutes. Après, dire moi, madame me donnait un gros compresse de l'alcool, passe où aller, quand m'arrive à la maison, mes glaçons. Et me passer au feeling, même prendre sa glaçon, effectivement, maintenant aller, me passer, mettez, mais plus aller, plus pas bon.
0: Mais quand nous avons une photo qui nous envoie, nous avons l'impression qu'il est un peu gonflé à vue d'œil.
1: Oui, oui.
0: Comment est-ce que tu es capable de permettre les sous à la case comme ça?
1: Je me pose la question. Peut-être ça, si je t'arrête moi depuis là-bas même, pourquoi tu faisais coûter ça quand tu étais là?
0: Oui, oui.
1: Je tu pouvais aller seulement le poignet, je tu pouvais aller contre ça, mais pas ça quand tu étais coude là, coupé là.
0: Parce que là, tout ça, bande d'opérations on fait là. Combien d'opérations on fait en tout par rapport à
1: 5 en tout.
0: 5 en tout. Le 3, le 4, le 10, le 14, le.
1: Oui, le 14 dernier. Reste ferme, tu l'es là.
0: Oui.
1: Et docteur, là, tu fais jamais possible pour vous faire une greffe parce qu'il est enflé et qu'il. Et ben, je ne peux pas faire, ni le poignet là. Mais heureusement, le 14 là, dernier opération, j'ai fini aussi ferme, tu. Et me passer que docteur greffe aussi, il n'y a jamais qu'il ne pas pour vous faire une greffe.
0: D'accord. Pas besoin du tout ou c'est pour le moment là?
1: Non. L'ingété, mais pas besoin du tout.
0: D'accord. Tant mieux.
1: Oui.
0: Parce que quand nous guettons une photo, chers auditeurs, juste pour faire ça, il y a une image dans la tête, comment Diana, tu peux témoigner là ce matin. Imagine zote fin visuel là, mais zote les bras droits, tous les bras gauches devant zote, grossière qui zote l'armée, t'es là. Diana sur la médecine gonflée à 10 fois plus que ça. Donc, avec sa banane injection qu'il fait là, avec sa 10 fois plus qu'il gonflée là, banane bizarre ouvert sur la médecine pour retirer, entre guillemets, à nous dire tout ça, une toxine qui une femme dans ce disant ou dans tous les corps là. Et que justement, pour refermer, comment Diana, tu peux expliquer, pas qu'à refermer tout un seul coup, parce qu'il a mis là, tu es tellement enflé. Qui, pour refermer, pour qu'il y a, reprend tout ce place normal, mais il y en a un point de suture devant, derrière. On a combien de points de suture, là, Diana, si nous comptez, là?
1: Je ne vais pas me rester compter. Je ne vais pas rester demander de mettre ça aussi, mais il y en a dans la paume, la main, la poignée, en dessous, le pouce.
0: Mm-hmm. Parce que quand nous guettons une photo, c'est... Effectivement, tu es capable, quasi perdu la main. Donc,
1: oui.
0: L'avant-bras complètement, donc face... Pile, tout côté là, complètement,
1: côtés, oui.
0: Jusqu'à ou pouce, oui. Ou poignet la main, mm-hmm. Ou paume de la main, tout ça là, tu nous verras oui. Finalement là, sur oui. Les côtés, les doigts. Donc, chers auditeurs, imaginez-vous, faites une vision dans quel état Diana tu étais, comment l'opération Diana Nbizin fait, et qui. Bon, c'est pas. Ah non, pour le moment, c'est une. Nous peut attester que c'est une négligence médicale, mais Diana, quand on retourne à l'hôpital, justement, après qu'il vous l'amène gonflé, qu'il ne passe pas en urgence de l'autre côté, ou ben, le médecin traitant qui, tu peux justement, traite, ou c'était pas une migraine, ça, pas une simple migraine qui on a à l'hôpital.
1: Oui.
0: Mais quand on trouvait que la situation est dégénérée, un petit guide, qui a une explication qu'ils ont de nous?
1: Et mon spécialiste, c'est justement qui banane une fanée, mais après, je n'ai pas entendu du tout, je n'ai pas. Entendez ce cas là, moi pas comme je mais moi pas comme je non, mais moi pas comme je du tout. Et moi l'opération qui est prévue pour 19h le premier là, mais à 18h12, moi ben zon qui commence une noire.
0: Ok,
1: et mon médecin, mon spécialiste, je peux jamais surveiller ça bien. Si arrivé, ma zon là commence à couleur là, il pouvait là nouveau besoin à plus vite qu'à sa libération. Effectivement, 18h12, ma zon là commence à couleur. Et dans la salle, on appelle Manis là, j'ai un téléphone, mon docteur, il est arrivé, il dit, mais nous ne pouvons pas attendre 19h là, 18h30, même nous pouvons bizarre commencer à descendre au préparo.
0: Descendre tout de suite.
1: Oui, parce qu'il y a pour, et il peut commencer à perdre du net.
0: Ok.
1: Il dit, madame, vous pouvez sauver quand tu es capable, vous pouvez tirer, mais vous pouvez sauver la main là. Effectivement, il sauve la main là, oui. Mais là, moi, la main droite, pour le moment, vous êtes déjà pénalisé là.
0: D'accord, c'est compliqué. Donc, nous comprenons qui. Oui, Diana, pardon.
1: Oui.
0: Dites-nous, vous êtes droitier ou gaucher?
1: Droitier.
0: Et vous faites quoi dans la vie? Avant ça, mes aventures, là, qui vous tu peux faire dans la vie?
1: Et je travaille pour moi-même, je fais la pâtisserie et je fais un snack, un catering.
0: D'accord, donc vous travaillez avec Oulamé, surtout.
1: Oui, je travaille avec Oulamé et je fais livraison aussi. Dans mon lieu, et là, ni livraison, ni. Non, ni. Mon pas, ça n'a pas fait non, ni.
0: D'accord. Diana, restez avec nous. Nous allons juste marquer une petite pause rapide et nous allons revenir avec votre situation.
1: D'accord.
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0: vous êtes branché Radio One, toujours dans l'émission d'enquête en direct. Il nous reste à peine une trentaine de minutes à passer ensemble. Et là, nous sommes dans la situation avec Diana. Diana de Rosil. Diana, que tu peux expliquer nous, mon père connaît, si je peux résoudre nous là ou si je t'y déjà à l'écoute. Donc, Diana, tu es à l'hôpital de Candos pour un traitement de migraine. L'in retrouve-li avec 5 opérations à l'avant-bras droite. À savoir que Diana est droitier, Diana est pâtissière, Diana travaille de sa main, Diana bise fait bonne livraison de sa commande, et Diana pas capable de servir sa main aujourd'hui. Donc tout ça pour bonne négligence alléguée, négligence médicale. Bon, peine à aucune l'enquête qui fait jusqu'à l'heure pour attester de tout cela, mais Diana peut estimer qu'il y pangait les soins demandés et voulus à l'hôpital. Ce qui l'amène-lui à faire 5 opérations comme on peut dire autres, avec plus d'une trentaine qu'on nous guettait de points de suture. Donc c'est compliqué. Diana, vous êtes toujours avec nous?
1: Oui, oui.
0: Alors Diana, nous t'y arrêtes sur le point juste avant la petite pause. Dites-moi Diana, vous êtes mariée, vous avez des enfants?
1: Oui, oui, mariée, j'ai une fille de 18 ans.
0: D'accord. Et comment tu peux dire, nous, au travail, de où l'armée et qui l'a, aujourd'hui, ou, non pas pour dire qui ou l'armée pas là, l'armée, les capacités bien réduites pour le moment, là.
1: Oui, oui.
0: Explique-nous, Diana, comment on peut faire? Là, moi, comprend qu'il y a un mois où pas de travail, déjà, là.
1: Oui, il y a un mois
0: parce qu'ils ont dit, nous, les 3 comment... août, donc, quelle est la situation pour le moment, là, Diana?
1: Et pour l'instant, là, je n'ai aucune solution à ça. Et comment je suis à Djaou, je ne suis pas avec moi, il est en prison. Et je suis seule qui est motivée, moi-même, maman, moi-même, papa. Et là, je n'ai pas de papier médical pour le bureau pension. Mm-hmm. Et je ne connais pas comment je vais débattre.
0: Oui, oui. Là, au prochain rendez-vous, à la Sécurité sociale, nous finissons à déposer le papier
1: ou... Non, l'après-midi, aujourd'hui, je ne vais pas le déposer.
0: D'accord. Oui. Et... tout ça là, la Diana, par rapport à toute sa situation là, qui est-ce qu'on a fait une plainte à l'hôpital, au ministère de la Santé, qui va une procédure on enclenché?
1: Quand moi tu admets vers le entre les 2 et le 3, moi c'est ça le déposer avec ce retendant Candos. Et après moi pas tanné, et après aussi moi pas te connais vers qui pour tout moi, côté ça moi besoin aller et moi pas trop connais.
0: D'accord. Parce que par rapport à toute situation, ni surintendant, ni personne de l'hôpital, finalement, pas une révine vers ou par rapport
1: non,
0: à
1: non,
0: ça
1: non,
0: là. Au prochain rendez-vous, tu dis à nous, c'était quand? C'est quand au prochain
1: demain,
0: rendez-vous?
1: Demain, au rendez-vous, l'hôpital. Et mardi dernier, mon petit rendez-vous, ils tiennent partie du fil. Et là, demain, on peut aller, ils peuvent tirer le parti, et après, je fais pansement.
0: D'accord. Et comment on peut faire au quotidien, Diana, dans... tous les jours pour occuper.
1: C'est motivé qui occupe moi, qui demande au bain, qui tout, qui habille moi, et une artisteuse qui m'a fait bête, qui m'a pas réussi à faire.
0: Oui.
1: Des fois, que moi coiffe, moi, peint mes cheveux même, il est difficile pour me faire, me passer une brosse dans mes cheveux, mais pas passer une barrette. Enfin, moi, ça fait simple comme ça, mais je me retrouve moi, pas qu'à faire lit. Et je me tiens, je madame débrouillard, assez longtemps qu'il me. Je me débrouille pas moi-même, je fais tout pas moi-même. Et là, ma dieu, je retourne moins d'enfants.
0: Oui. Ou tu fais à qui là, Diana?
1: 18 ans.
0: 18 ans. Les travails, il y a l'école.
1: Toujours
0: à l'école.
1: Oui, toujours au collège.
0: Ok. Et là, c'est les vacances là?
1: Là, c'est les vacances, je pense qu'ils m'ont gagné.
0: Heureusement que c'est les vacances.
1: Les vacances, oui, mais quand l'école rentrait, là, mon cousin, il s'est débrouillé, moi pas moi-même.
0: Oui, qui. La situation, effectivement, elle est un petit peu plus compliquée que cela.
1: Voilà.
0: Déjà, d'ailleurs, pour qui vous dîne, nous, dîne à deux de 18 ans. Donc, heureusement, qui vous tifie là, l'IPK part, comment dire, de nous un petit coup de main. Déjà, comment on peut dire, ou même petit maman, ou même petit papa, ça coule
1: là, c'est lui qui peut faire sa roule là.
0: Bon, petit Philippe, il peut bien faire maman, faire papa, faire. Il aime son enfant, il aime papa, il aime tout là.
1: Oui.
0: Bon, la situation est un petit peu comique, oui, mais c'est pas aussi drôle que ça, parce que quand nous imaginons la situation de Diana, nous vraiment même pose nous la question mais qui madame là peut faire là on comprend oui. Donc là demain il y a ce rendez-vous nous espérer qu'il y ait un retour déjà de du ministère de la santé qui le ministère de la santé lit de ce côté puis fait nous un petit peu faux bon parce qu'il nous parle trop gain ben petite réponse par rapport à cela depuis que Guérich Sedou il est en congé donc c'est un petit peu compliqué la communication avec le ministère de la santé mais toutefois comment on dit à nous on fait ou faire une plainte pour avec le surintendant de l'hôpital de Candeuse. Oui. Alors, la plainte a été faite en écrit ou comment vous avez fait sa plainte là?
1: Ce qui me connaît, monsieur, tu finis rédiger un papier.
0: Une lettre.
1: Oui, une lettre, plusieurs copies. Mm-hmm. Et l'INA a déposé. Et quand l'INA a déposé ça, et moi, je suis fait sortir de la salle d'opération. Je ne comprends pas trop. Je connais maintenant l'IPE causé, puis déjà, quand l'INA a déposé, et ben, j'ai peinant pour faire plus que ça, parce que le papier là, je finis d'écrire tout. Mm-hmm. Ben, date.
0: Toute chronologie des événements.
1: Oui, voilà, les tu finis écrire. Mais après, les demandes, ben, n'a pas de vingé toi, ben, n'a pas de son temps, moi, j'ai dit non. Non, on y est.
0: D'accord.
1: Et la salle aussi, c'est la salle qui m'a été là. Il y a une miss là-bas aussi qui t'y appelle moi et elle m'a décrit, raconte-lui tout qui me passait ce jour-là, qui l'est à peu près, qui me dit. Après, il y a le dépôt, c'est une place lui aussi, ça aussi, je ne pas connaître, je ne pas demander lui aussi. Je suis en douleur et je me dis que je réponds à une question. Mm-hmm. Après, il a fait déposer. Mais je ne connais pas avec qui ça n'a, que ça, je ne connais pas.
0: D'accord. Vous avez été à la police, non?
1: Non.
0: D'accord. Donc, mis à part les surintendants de l'hôpital, c'est que là qu'on fait une plainte, là, ou pas de déposer les documents au ministère de la Santé non plus?
1: Non.
0: Donc, bon, vu qu'il n'y a pas aucune réponse jusqu'à l'heure, moi, tu peux inviter à faire ça. Les copies qui ont été, même les photos qui ont envoyé nous. Les photos, les vidéos, l'avant, l'après, tout ça là, c'est une évidence qui est capable de garder Diana comme preuve qui ne m'a pas connu. Je pense que c'est un point de soutien, par exemple, qui n'est pas une figure dans une plainte qui me déposait auparavant.
1: Non.
0: Donc, je peine en votre possession. Donc, moi, je peux inviter tout, rassembler tout ça, même toute la lettre des chronologies qui vous sait faire, qui me dépose avec le surintendant de l'hôpital. Donc, nous reprenons tout ce dossier-là. Nous mettons bonne et due forme avec Mamoudia ou tout bonne évidence qui est dans toutes les photos, toutes les vidéos. Donc, nous rassembler tout, nous quitter au ministère de la Santé parce qu'il, pour le moment, ou pas qu'on ait aucun retour. Oui. De nos côtés, nous, on a fait une requête et on attend aussi une réponse. Donc, je pense qu'ils ont parlé de un petit coup, dossier qui peut dire tout ça là. Mais par contre, est-ce qu'on a un rapport ou dossier? Non. Est-ce qu'on fait une demande ou on inclure avec, on quitte avec le surintendant? Non.
1: Non.
0: D'accord, il n'y a que la lettre. Mais comment vous dire, nous, on fait plusieurs copies. Donc, les poussées à vieux, comment vous dire, tout ça, les photos qui on a vues, nous, là, les photos, les vidéos, l'avant, l'après, nous rassembler tout, nous quitte au ministère de la Santé. Déjà, avec les démarches de la Sécurité sociale, nous, pour Trapoulament, nous, ici, nous, pour support tout derrière, on est guénazis pour faire au ban premier démarche, et après, on va faire le suivi avec vous. Parce qu'effectivement, là, ne pas pour dire qu'il y a une mère célibataire, mais le papa n'est pas là pour prendre en charge l'enfant, ou même ou dans une difficulté, donc on retrouve vous tout seul avec vos enfants. Donc, sans un travail, vu que vous pouvez travailler pour vous-même, là, vous pensez, il n'y a pas de revenu du coup.
1: Oui.
0: Pas de revenu, donc, justement, par rapport à sa situation-là, là, mais comment vous pouvez faire, là, Diana? Comment on peut débrouiller déjà par rapport financièrement? Comment on peut penser?
1: Et là, je habite ensemble avec ma belle-mère. Mm-hmm. Et là, c'est lui qui peut fournir moi tout, je veux dire.
0: Ok. Heureusement qu'il y a une petite belle-mère, comment dire, qui est capable. Parce que, comment vous dire,
1: qui de nous manger, qui occupe nous, qui finance nous, toutes nos affaires pour le moment.
0: Ouais. Financièrement, ça va être compliqué.
1: Oui.
0: When self-employed. Donc, allons faire tout ça, là, Diana. On va déposer tous les documents et nous, on a beaucoup de questions à poser au ministère de la Santé. Par exemple, qu'en est-il du dossier de Diana? Est-ce qu'il y a déjà une enquête ouverte par rapport à cela? À qui le coupable? Donc, je pense qu'il y a justement une grosse enquête qui vise à amener Lola et qui, ça m'a une complication par rapport à l'injection. Donc, il y a beaucoup de choses médicales, tout ça là qui rentre en jeu là. Et justement, ou par rapport à ben des mots qui vont faire, ben nous partons un retour. Nous pensons est-ce qu'il y a une possession un avocat pour le moment là?
1: Non.
0: Non. D'accord.
1: Pour parler moyen aussi pour prendre un.
0: On comprend. Mais nous pouvons essayer de solliciter l'avis de mon avocat qui travaille en collaboration avec nous, le maître Bansoudeb ou Balamoukan, donc pour avoir de leurs conseils et justement guetter comment nous pouvons aller de l'avant avec cette situation-là. Comment vous dire, nous finissons envoyer une requête au ministère de la Santé. Donc on attend un retour. Ça prend parfois un petit peu de temps. Mais on est là, nous, pour Piston Zone, qui nous gagne un retour. Merci. Pour Diana. Et que déjà, comment on dit, on parle dépose au papier médical à la Sécurité sociale pour que justement, on nous capable de gagner. Mais essayer de trouver un petit liseau par rapport à la situation pour mettre un petit peu correct financièrement. Donc, c'est pas gagné, c'est une petite bataille que vous bisez mener, oui. Mais on est confiant, Diana.
1: Oui.
0: Donc, pour le moment, on va en rester là.
1: D'accord.
0: Nous, on reste en contact. Vous avez déjà le numéro de l'équipe. Donc, on va faire le suivi avec vous. Et, chers auditeurs, on va vous donner des nouvelles parce qu'effectivement, cette situation est pas terrible, terrible. Comment vous dire, quand vous avez une photo et une vidéo, vous pouvez trouver douleur dans qui Diana peut vivre, sachant que c'est une mère qui peut bizarrer de ses enfants tout seul. Un self-employed, donc pas de revenus, la situation, et c'est imagine zot. Donc, Diana, merci beaucoup. On reste
1: merci
0: en contact.
1: Oui.
0: Et nous, on va y aller pour une petite.

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0: Chaudier, parce qu'il a mis là déjà Stéphanie qui est au bout du fil. Stéphanie de la Valette Bambou. Aïe, chers auditeurs, pour revenir au cas de Diana. Donc, c'est vrai que la situation est. Si nous prend, nous fait l'image de Diana, donne-nous la tête, nous besoin un petit peu. Comment quand nous mettons dans la peau de Diana, c'est compliqué, sachant que nous ne trouvons pas de photos et des vidéos. Donc, pour cette mère de famille, qu'ils ont dit, l'IP Bizin, et n'a le soutien de ce belle-mère, ou heureusement de ce belle-mère, de sa fille, qui a 18 ans. Asté, imaginez-nous, ben, les autres négligences médicales qui, ben, parents, autres même peut bien faire tout, qui n'a pas des enfants en bas âge. Donc, nous pas vous dire que Diana est chanceuse. Nous espérons que la situation se rétablit un petit peu plus vite que prévu, après ça, un mois de douleur qu'il est passé là. Donc, on vous donnera des nouvelles dès qu'il nous gagne retour du ministère de la Santé. Pour tout de suite, nous accueillons Stéphanie. Stéphanie, bonjour. Stéphanie.
1: Oui, bonjour.
0: Bonjour Stéphanie. Donc, oui. Vous pouvez téléphoner nous depuis la Valette Bambou, c'est ça?
1: Oui.
0: Alors, où Stéphanie, explique-nous, qui est où situation ce matin?
1: Oui, ma situation, c'est mon enfant qui est formé, il a 3 ans plus que moi. Mm-hmm. Il va vous déclarer. Au fait, depuis 2 mois et demi, même pour aller dans l'hôpital. Soit même qui est dans l'hôpital.
0: Ok. Il tient à 2 mois et demi depuis.
1: 2 mois et demi, il a été à l'hôpital avant l'air. Mais il a déclaré, maintenant, je ne sais pas si c'est des morts, c'est même maman. Si vous avez trouvé des maman, vous êtes allé à votre maman là. Mais il n'est pas facile, enfants-là, depuis ça, l'argent, c'est beaucoup morcé, là. Les enfants, ils morcé, ils pas causé. Mon papa, quand prendre un malade, mon papa, quand prendre un enfant, il pas morcé, 4 ans, là. Mon morcé, donc, tout côté, sans métabolisme, mon papa, sous maman. Vous pouvez comprendre, là. Et les enfants-là, ils ont déjà déclaré à cause, ils déjà à l'école.
0: Donc, ou diamant, les enfants-là, pas morcé, pas causé, ce qui est n'a pas de souci de santé, il est n'a pas de handicap.
1: Après, il y a un problème de la santé. Ben, que soit maman, soit pas de drogué, vous pouvez comprendre, là.
0: D'accord.
1: Donc, oui, mais il y a une bande de faillances. C'est ma malade, j'ai des clauses en France, 22 clauses en France. Et tellement, il y a beaucoup de conversations, mais il n'y a pas à l'école.
0: Mm-hmm.
1: Parce qu'aucune école ne va pas se payer si tu es dans l'acte de naissance.
0: D'accord. Mais et comment.
1: Il n'y a pas à l'école normale, il y a une école
0: spécialisée. Une école spécialisée qui est adaptée à l'école.
1: Oui.
0: Mais dis-moi, Stéphanie, donc, vous dites, nous, qu'ils en fallait, on a 3 ans, 6 mois. On prend l'île, il est dans 2 mois à l'hôpital, c'est ça?
1: Oui.
0: Donc, maman Lène quitte l'île, il est toujours à l'hôpital comme maman Lène quitte l'île, maman
1: quitte
0: l'île,
1: il est là. Oui, dans l'hôpital.
0: Ok. Et qui bande des morts qui on essaye de faire? Ou?
1: Ça veut dire maintenant, si tu viens de moi, avocat maintenant là-bas, pour me gagner ça, ma guerre, pour qu'elle passe avec ma scra. Et ça m'aurait à la route de moi, ma scra pas recevoir comme ça. En fait, on a allé venir pour moi. On a allé venir pour lui, Bambou, Rosy, ben, si tu veux, il connaît.
0: Oui. Mais, justement.
1: Mais aucun demande, ça me fait, c'est moi.
0: Ou peut-être nous, CDU.
1: Il va falloir que toujours pour que déclarer.
0: Ou peut-être nous, CDU. Qui bande des morts qui CDU ne propose ou là? Zis, à votre parent là ou?
1: Pardon?
0: Je peux dire, plusieurs fois, on a le CDU par rapport à la situation. CDU, qui nous conseille?
1: CDU, lui-même, qui nous donne moins d'enfants. Et ta maman, qui est dans l'hôpital, CDU, il nous dit, moi, je ne sais pas si vous avez un enfant, mais j'ai dit, si vous voulez, moi, je dis, maman, si vous avez des clauses d'enfants là, maman, là, pas de pour des clauses d'enfants là. Et je demande pour que vous ayez maman là, pour des clauses d'enfants, et il n'est pas facile pour tout maman là. Moi, si vous avez des autorités, tu carreau de maman là, c'est lui qui m'a fait qu'il est là pour lui signer, lui signer, ses enfants là, déclarer, c'est pour là qu'elle va à l'école.
0: Mais dis-moi, ce papa que tes gars sont là?
1: Ce papa fermé.
0: D'accord. Ok. Mais par rapport à ou avocat qui s'est dit une de nous, avocat qui démarre Sinja ou Alfea?
1: Pardon?
0: Avocat qui démarre Sinja ou Alfea? Ou avocat?
1: Oui, je m'en vais à votre maman là.
0: Existe votre maman là? C'est maman là?
1: Votre maman là?
0: Finalement, votre maman là pour qu'il maman là vienne déclore enfant là?
1: Oui. L'hôpital Candos, vous connaissez le CDU, l'hôpital Candos?
0: Mm-hmm.
1: Et votre petite bande d'affaires enfants.
0: Oui.
1: Là-bas, si ce soit 3-4, pour une finir, le docteur envoie moi là-bas.
0: Mais déjà qu'ils ont fait la malade, ce ban de rendez-vous médicaux, ce ban de vaccin, comment on fait, Stéphanie?
1: Le vaccin, là, tu finis, c'est lui, et tu dans l'hôpital, et tu as l'hôpital, parce que tu viens avant les vaccins, c'est lui dans le chauffeur, c'est pas mal l'équipement, lui.
0: Oui.
1: Mais déjà, ban docteur, tu finis, c'est lui, fait ce ban piqué, lui, déjà, comment tu peux à l'hôpital, je finis de mon papier piqué.
0: Non, moi, déjà, ce ban vaccin, jusqu'à ses 2 ans, par exemple. On gagne papier pour aller faire ce ban vaccin.
1: Mon gars, il est dans l'hôpital, il est dans mon proche enfant là. Je dis, donne-moi papier piqué, papier vaccin là. On sent même papier vaccin qui me fait ce vaccin. Et tu as un papier vaccin qui m'a dit, je vais à l'hôpital. Mais moi, dans l'hôpital, là-bas, il y a un docteur à son lit, vous voyez. Mais là, je suis allé à cette semaine rendez-vous. Je dis, là, non, il y a un tout ce rendez-vous, le nom de son maman. Mais le docteur, il faut qu'il y a fait, qu'il l'hôpital qui va rester à mettre, tout le nom de son maman.
0: Donc, où vous êtes la grand-mère maternelle ou paternelle?
1: Paternelle.
0: D'accord. Mais dis-moi, Stéphanie, dans tout ça là, est-ce qu'il y a un algué de papa là ou une demande qui est pour capable, comment dire, nous essayer de trouver un entente pour qu'il est capable de déclarer, nous comprend qu'il est fermé. Mais administrativement parlant, est-ce qu'il y a un déjà tourné vers lui pour que justement il déclare son enfant là?
1: Oui. Oui, attendez. Est-ce que si vous, demain, moi, banane et puis prend une banane détenue dans la prison pour déclarer son enfant? Alors, je vous ai passeport maman là. Tu sais, là, on a fait welfare. Il fait mon garçon là-bas demander welfare. Il dit non.
0: Ouais.
1: Je n'ai plus besoin d'avoir du monde depuis dans la prison pour amener des clauses en force. C'est-à-dire, tu sais, je passeport maman là. Et ce maman là, il est trouvable.
0: D'accord. Mais CSG, par exemple, où tu peux gagner, où tu me fais des mos?
1: Non. Pardon?
0: CSG. Parce que là, il y en a 3 ans là. Est-ce que tu peux bénéficier CSG par un moment?
1: Bénéficier quoi?
0: CSG, l'allocation pour les enfants.
1: Non, oui, madame.
0: Non, ni au pas gagné.
1: Non, ni au pas gagné. Il me casse pas au chaud. Le 20 mois.
0: Oui.
1: On s'est débrouillé.
0: D'accord. Est-ce qu'on essaye tout, nous aussi, vers le ministère de la famille?
1: Oui, madame. Bon, docteur, nous avons un papier. Là-bas, nous avons un papier pour un bureau. Même ça, pour chaud.
0: Oui.
1: Ça me fait dire, moi, là. C'est quoi demain là-bas, madame, vous avez la guérison, vous avez la guérison, madame,
0: oui, effectivement. Donc,
1: mais ça n'a aucune démarche, non.
0: Donc, ou démarche, il ne reste à zéro, là. Tout démarche, il ne reste à zéro, là, Stéphanie.
1: Tout. Vous avez pas besoin d'une identité, là, il n'est pas là.
0: Inexistant. Mais la famille, du côté de la maman, est-ce qu'il y a une guérison?
1: Non, je ne veux pas trouver du tout.
0: Non plus.
1: Vous n'avez pas la peine, aucun des enfants ne va pas nous guérir, il y a pas quoi pour vous, ça n'a pas pour venir.
0: Oui. Ok, Stéphanie. Bon, nous essayons de contacter un préposé au ministère des Égalités, des Genres et du Bien-être de la Famille. Donc, lui, pour revenir vers nous par rapport à une démarche, bon, pour essayer simplifier ou une démarche par rapport à la situation de nos petits-enfants. Donc, ce sera une petite bataille qui peut-être prendra des mois, mais on nous a rassuré que ce sera fait. Et qui, dans les plus brefs délais, vous pensez qu'il y en a qui peut contacter où? On a déjà laissé vos coordonnées.
1: Oui.
0: Et que, on reste en contact ou tenir-nous au courant par rapport à la situation. On nous a déjà dit qu'il peut contacter.
1: Vous savez, vous téléphonez-moi.
0: Oui, nous contacter un préposé au ministère de l'égalité des genres et du bien-être de la famille qui peut prendre contact avec vous pour guider par rapport aux bandes des moches dans la situation. C'est bon, Stéphanie, on reste en contact, vous nous tenez au courant?
1: Oui.
0: D'accord. Donc, merci beaucoup à Stéphanie. On est arrivé à la fin de l'émission. Moi, je vous retrouve demain avec l'équipe d'enquête en direct. Merci à Hélène et à Manish et Radiv qui étaient là en début de l'émission. On va y aller pour le point faux avec Rodney Pierre-Louis et c'est Miguel Hermelin qui reprend le relais juste après. Merci, bye bye.
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0: Magnifique lundi à vous, Radio One, il est 11h. L'heure de s'informer, le flash info présenté par Rodney Pierre. Rodney, bonjour.
1: Bonjour Miguel, bonjour à tous. Une habitante de Paille âgée de 27 ans et enceinte de 8 mois a porté plainte contre son père pour une violente agression survenue hier matin à leur domicile. Selon elle, une dispute a éclaté avant que son père ne la menace, puis ne lui assène plutôt plusieurs coups au visage. En tentant de se protéger, elle affirme avoir été mordue par ce dernier. Elle saignait du nez et du doigt lorsqu'elle a été transportée à l'hôpital G2 pour des soins. La jeune femme soutient également que son père a détruit les affaires destinées à son futur bébé. Le suspect, âgé de 73 ans, a été placé en détention en attendant sa comparution en cours ce lundi. Un mécanicien de Baie du Tombeau a été admis à l'unité des grands brûlés de l'hôpital Candos samedi, après avoir été aspergé d'eau bouillante provenant du radiateur d'une voiture qu'il réparait. Il a aussi été dirigé vers le centre de santé le plus proche après l'incident. Son cas est considéré comme étant grave. Ce lundi 3 août, la communauté tamoule célèbre l'Adi Perouku, une fête religieuse marquée par la cérémonie du changement de Taali organisée dans les temples à travers l'île. Pour la Yavarsen Lotchamanen, cette tradition est l'une des plus importantes pour les couples mariés. Le renouvellement du Taali, symbole du mariage, témoigne de l'engagement des époux et s'accompagne de prières destinées à solliciter les bénédictions divines pour une vie conjugale harmonieuse, prospère et durable. Actualité à l'étranger, après 5 mois de guerre en Iran et à 3 mois jour pour jour des élections de mi-mandat, Donald Trump fait face à une impopularité record aux États-Unis. Le président américain paie au prix fort les conséquences intérieures du conflit dans lequel il est empêtré, mais ne semble pas pour l'instant prêt à changer quoi que ce soit. Selon CNN, elle atteint 34%, soit autant que dans les jours suivant l'attaque du Capitole par ses partisans en 2021. Et d'après un sondage de Quinnipiac University, le taux de popularité de Donald Trump est descendu jusqu'à 32%, son plus bas historique. C'est la fin de ce flash. Merci de l'avoir suivi. Miguel, c'était à vous pour le COB.
0: Merci beaucoup, Rodney. Vous serez de retour à midi pour le journal.
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C'est lundi et nous y revoilà pour une nouvelle semaine à vos côtés. Nouvelle semaine et nouveau mois surtout. Je vous les souhaite excellents. Au menu aujourd'hui, l'immense plaisir d'accueillir le jeune pianiste qu'on ne présente plus. Raoul Santa sera notre invité. Le musicien sera en prestation ce mercredi 5 août au Color Art Center pour Piano Fantasia 2. Rencontre ce lundi avec le phénomène Raoul Santa qui vient régulièrement d'ailleurs nous donner de ses nouvelles. Au menu ce lundi, l'immense bonheur d'accueillir également Désiré François. Le chanteur se prépare pour un nouveau tour de chant le 14 août prochain au backstage à Annecy. Désiré François vient nous en parler en ce premier jour de la semaine. Et puis une compétition de chant à l'honneur dans votre club, et ce pour les aînés, la Voix d'Or Senior 2026. Vous êtes un candidat potentiel à partir de 60 ans. On en parlera avec nos invités. Ce sera pour la deuxième heure de votre club. Voilà pour le sommaire de votre magazine. Bon club et Happy Monday à vous.

Sandy pour votre club. Ah, qu'est-ce que ça fait du bien. Laissez-moi danser, la revisite de la Star Academy, quatrième saison avec la victoire, notamment on s'en souvient de Grégory Le Marchal, qui nous donne le là d'ailleurs pour cette nouvelle aventure de votre club. Jusqu'à lundi, Miguel au micro et Maniche pour m'accompagner à la technique. Maniche tout seul. Tout seul, comme un grand, ça promet, on est lundi, donc les compteurs sont remis à zéro. Allez, bref, nos invités seront là aussi pour partager leurs belles créations, leur actu, ne manquez rien de nos différentes rencontres en ce lundi. Belle semaine, bon mois d'août, bien sûr à vous tous, et puis on paraît pour nous dialoguer bien comme il faut, avant d'accueillir notre premier invité de ce lundi, les Ilois, tambour sacré, ça fait partie des nouveautés, Mama Dolores.

0: pour sa créa. Ils étaient avec nous la semaine dernière pour partager cette création, cette collaboration surtout. Et puis il y a un clip qui accompagne ce beau projet. Si vous n'avez pas encore checké, Al Vision Bandimaz, l'eau YouTube, ça vaut véritablement le détour. On va marquer la pause et on se retrouve juste après avec notre premier invité de ce lundi. C'est Mister Désiré François himself. D'ailleurs, il vous donne rendez-vous pour un concert le 14 août prochain. On vous dit tout après ça.
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0: titre signé Désiré François. Vous aurez reconnu sa voix aux côtés du groupe Cassia, sorti l'année dernière, novembre 2025. On l'accueille avec toujours beaucoup de joie et de plaisir dans le club. Bonjour Désiré François. Ah mais non, ça c'est pas ouvert, mais qu'on va retenir. C'est lundi, on démarre, hein, Maniche, ça va? Bonjour Désiré François.
1: Bonjour, bonjour tout le monde qui veut écouter nous. Bonjour Miguel, bonjour tout la famille qui est là ici.
0: Content pour rejoindre nous.
1: Ah mais c'est pareil, hein.
0: Mon croix, nous devons rencontrer en mai. Si je ne m'ai pas trompé.
1: Tu as mis mon là, toi, tu es là, moi.
0: Non, ma rodée.
1: Vous connaissez votre film là, mais. J'ai manqué d'être toujours.
0: C'était en mai qu'on s'était vu pour la dernière
2: avant
0: fois.
2: Avant le concert après. Du théâtre de Saint-Gilles.
0: Lily Connay. Ah, oui. Bonjour, Evelyne François.
3: Bonjour.
0: Pionnière.
3: Bien, bien.
0: Alors, un petit mot long, justement, le concert à La Réunion, comment ça s'est passé? Deux dates.
3: Super.
0: Soldat.
3: Top, top, top. Ouais.
0: Joli souvenir, Désiré.
1: Ça me donne un choc que vous avez la vie en cause. On gagne plusieurs socs, mais
0: c'est un soc, un soc, un soc, un
1: soc, ouais, gagne un soc même.
0: Qui font ce soc, et comme ça?
1: Non, parce que, tu connais, quand ils mettaient une date théâtre Saint-Gilles, nous disaient, correct.
0: Ouais.
1: Non, assuré. Quand j'ai mis deuxième là, la délégation va être plus faux. La délégation va être un peu plus faux. Mais oui, il est en, une semaine avant, deux semaines, t'as déjà un sold out, là, me disait,
0: soulagement.
1: Wow.
0: Ça veut dire, next time, qui ou paie le théâtre Saint-Gilles, là, ou bien fait à trois, là.
3: Non, mais c'est ben
0: là,
3: ça
0: tu
3: aussi.
0: On avait
3: demandé de faire trois, mais
1: c'est
3: trop juste.
0: Ah, il y avait la demande finalement.
1: Oui. Ouais.
0: Ben écoutez, rassurez-vous, ce sera pour le prochain. Hein, voilà. Donc, quelle est la particularité? Qui y en a de spécial, ça concert au Théâtre Saint-Gilles là?
1: Mais vous pensez bien sentir qu'une santé, un message que nous passer demain. Sentir d'une fée, et c'est un reste de l'équipe du monde, ça.
0: Ouais.
1: Oui. Parce que qui se gêne, qui se vieille, qui tout, hein, tout la religion, enfin, là-bas, un autre histoire, là-bas. Peut-être toute la religion. Maintenant, c'est réuni avant tout, ouais. À cause de la religion.
0: Ok.
1: Et quand tu sens ça, même au Rondin de Montréal, n'importe quoi de ça, tout du monde sent ça normal, on va dire. On va dire, même Maurice, j'aime, puis sent ça. Mais c'est qu'il est étonnant parce que je n'ai d'autres langages. Tu vois, j'ai langage créole, pas pareil que moi.
0: Bien sûr, ouais.
1: Ben, j'ai une capte ça, mais ça veut dire une grande directe, là.
0: Ah, ben, c'est clair. Direct, et puis, moi, pensais, c'est un endroit emblématique aussi, non? Le théâtre Saint-Gilles, oui. Qu'est-ce que ça représente pour les Réunionnais, déjà, le théâtre Saint-Gilles, Evelyne?
3: Ben, c'est the best, hein, passer au théâtre Saint-Gilles.
0: C'est comme aller à l'Olympia en France.
3: À l'Olympia, ouais, parce que c'est vraiment un lieu. Déjà, c'est un joli lieu.
0: Ouais.
3: Ouais. En plein air. On voit les étoiles, sauf si la pluie tombe, bien sûr.
0: Là, ça gâche légèrement le spectacle. Mais malheur à faire.
3: Non, vraiment. Hein. Moi, pour moi, un spectacle au Théâtre Saint-Gilles, c'est vraiment le meilleur sur la Réunion, hein, sur l'île.
0: Et peut-être dans une carrière, il faut le faire, quoi.
3: Oui.
0: C'est impératif de le faire quand on va à la Réunion.
3: Il faut.
0: Ah, bon, on le souhaite à tout le monde, quoi. Hein,
3: bien sûr.
0: Désolé, combien Théâtre Saint-Gilles nous fait, là, depuis au centaine? On arrête de compter.
1: On arrête.
3: Oui, mais sauf que la différence, là, aujourd'hui, au Théâtre de Saint-Gilles, c'est nous. On est producteurs.
0: OK. Ah ben les choses évoluent aussi.
3: La seule différence.
0: Ouais, ouais.
3: Et donc là, c'est le ressenti est meilleur encore.
0: Ok, ouais, voilà, quand ça fonctionne.
3: Ben
0: voilà,
3: c'est un travail ben, réussi, quoi. Des sacrifices, mais au bout, ben...
1: À cause de ça, je me donne mon remercie. Tout le monde qui participe donc à ce qu'il y a jusqu'à aujourd'hui.
3: Ouais.
1: Mon remercie, c'est ça, si nous arrivons là aujourd'hui, c'est grâce à ça aussi. Je vous dis, nous payons réciproque, nous avons Pierre, Paul, Jacques, Philippe.
3: Même les anciens producteurs. Les anciens producteurs, on remercie les anciens producteurs.
0: Ouais, chacun a apporté sa petite pierre.
3: Ben oui, parce que si c'était pas eux, on pourrait pas être là aujourd'hui.
0: Mais c'est vrai que je comprends quand vous dites aujourd'hui, vous êtes producteur, donc tout dépend de leurs œufs et repose dans leurs épaules. Et c'est vrai que quand ça fonctionne, quand c'est réussi, c'est vrai que c'est une satisfaction.
3: C'est pas évident. Pas évident. Hein.
0: Très bien.
3: On est fier, mais c'est pas évident de faire.
0: Mais c'est une mort en lit.
1: En fait, tourner, là, il faut une partie de. Théâtre Saint-Gilles, il faut une partie de tourner l'aéroplane.
0: Exactement. C'était l'apothéose, quoi. Prochain été.
3: Bientôt, nous revenons au Radio One.
0: Prochain départ, va vous dire.
3: Prochain départ pour.
0: Pour d'autres contrées.
3: Ouais, l'année prochaine.
0: L'année prochaine.
3: On travaille là sur une autre tournée 2027.
0: Très bien. Écoutez,
3: là, on va réunir sur Radio One.
0: Bien sûr.
1: Là, nous concerne un petit peu plus Maurice, parce qu'il connaît.
0: Parce qu'une bien église, nous.
1: Je voulais connaître un peu. Je pense que nous sommes un peu libres. En décembre, nous sommes un peu libres. J'ai une pensée pour faire un concert, mon objectif.
0: Ouais.
1: Ben, nous travaillons là.
0: Très bien, affaire à suivre. Mais avant ce grand concert de décembre, là,
3: oui.
0: Il y a quand même des dates.
3: Ah et oui, donc il y a
0: celle-là qui arrive, là, quand date, là
3: Le 14 août.
0: Là,
3: et c'est à vendredi.
1: Ouais.
0: Ouais, ben
3: voilà.
0: Oui.
3: Et le 14 est payé, voilà, au Hennessy Park Hotel.
0: Très bien. Alors, qui vous réserve, nous, comme ça, pour ce concert-là, et Désiré?
1: Et là, moi, on va vous dire qu'il cheat, nous, on va une main de santé longtemps, on va dire qu'il tasse dans mes mots, des hier, qu'il oublie un petit peu.
0: Ok. Parce que c'est vrai, c'est pas évident. Bon,
1: oui.
0: C'est vrai qu'à chaque fois qu'on vient, tout le temps nous cause lit, ben incontournable, mais à un moment donné, à force qu'ils nous sentent, c'est incontournable, mais je pense que d'autres sont laissés de côté, c'est ça qui m'en vient de typer.
1: Ah oui, oui. On vient mettre les typer.
3: Il y en a beaucoup mis de côté. Non, mais souvent, c'est une bagarre, ça. Entre moi, Ali et. On dit, tout le temps qu'on s'est ouvert même ça.
1: Sans gênant. Là, tu vas me dire, nous, j'ai même affaire. Écoute, guide bien. Quand nous faisons concert, quand nous jouons un disque qui nous pas habitué à jouer, guide réaction, ça va dire, nous avons bien joué pour
0: comprendre.
1: Nous, bien joué, Lynn.
0: Oui,
1: plaisir musicien aussi. On a dit, nous, plaisir, on veut jouer ça, nous.
0: Ok.
1: Donc, des fois, il m'a slébé, dit, moi, plaisir, on veut jouer ça, nous.
0: Donc, vous êtes satisfait un petit peu, tout du monde.
1: Exactement.
0: Est-ce qu'il y a un featuring de guest talk avec nous aujourd'hui? Ethan! Bonjour, Ethan! Comment ça va? Bien! Les pas de Ethan, tu fais les connaître. Alors, c'est vrai que Ethan, voilà, on est en train d'essayer d'ajuster son micro. Merci, Evelyne. Est-ce qu'on va mieux l'entendre, là? Allez, Ethan, redis-nous ce petit bonjour, là. Non, toujours pas. Est-ce que c'est mieux? Bonjour.
4: Bonjour.
0: Voilà, merci Arnaud Michaud. Dans la place. Yes.
3: Et tous ceux qui sont dans la place.
0: Levez les doigts, les bras, et tout ce que vous voulez. Et Maniche aussi, hein, tout ce beau monde, en tout cas, pour nous accompagner. Ça va, Ethan?
4: Oui.
0: Les vacances se passent bien?
4: Oui.
0: On fait beaucoup de désordre pendant ces vacances-là?
4: Un peu.
0: Il a quand même l'honnêteté de reconnaître. Mais c'est un peu normal, non? Maman?
3: S'il écoute son papa, son papa, il dit, moi, si mon papa fait des autres, qui vous pourront aussi?
0: Oula, l'exemple vient de... Désiré, même qui fait des ordres dans la case, puis beaucoup là. Toi, comment il va nous?
3: C'est la réalité.
1: C'est
3: la vérité.
0: Il va nous un seul coup.
1: Non, mais c'est du content à ranger, tout bien fait.
0: Ben voilà, comme quoi, le fruit ne tombe jamais bien loin de l'arbre. Bon, Lipaman, un invité surprise, 14.
3: Ah, connais?
0: Non. Evelyne.
3: Non, moi aussi.
0: Vous pouvez mettre Chula aussi, là. Moi, non, nous, quand vous mettez Chula, on a l'impression, hein.
1: Trop tu dis ça.
0: Pas encore. Tu aimes chanter, Ethan?
4: Oui.
0: C'est vrai. Et tu aurais aimé un jour partager la scène avec ton papa? Tu es content, ça, avec Lianzo? Lors la scène?
4: Oui.
0: Oh. Ben voilà. Désiré.
3: Wow. Là, il vient d'apprendre à nous un truc, là, Lian.
0: Mais oui, il fallait venir chez Miguel et dans le club. J'aurais dit one pour ça, évidemment. Hein, voilà. Donc.
1: Il se pioche sur ses épaules tout le temps, Lian. Ça va, Lilox, ça dit.
0: Adieu, pas capable. Ici, nous êtes prêts à venir jusqu'à
3: la fin. Il a le droit de 13 ans, là.
0: En tout cas, on vous le souhaite. Pourquoi pas? D'ailleurs, quand on dit ça, là, on a un désiré très ému pour le
1: coup. Ouais. Il me contente d'un dialy, hein.
0: Ouais,
1: il me contente d'un dialy parce que ça prend une demande. Ni. Qui a envie de faire? Moi, j'aime aussi, vous faire ça, moi, j'aime
0: bien.
1: Et il dit pas de dire. Il a été senti un jour, il dit non. Monsieur Jaliba travaille, oui, ça, il est plus content.
0: Ah ouais.
1: Mais là, tu
0: me l'organises.
1: Tu me fais ça saut, tu veux dire.
0: Ah ben, affaire à suivre. On attend tout ça avec impatience. Qui sait? Ça pourrait venir plus tôt que prévu. Ceci étant dit, moi, j'ai des petites séquences de vidéos quand Ethan était beaucoup plus jeune et Désiré était venu sur le plateau pour une émission du soir. Et c'est vrai que, ben voilà, tout petit, il donnait déjà dans le rythme et tout ce qu'il faut. Hein, donc, on attend. Mm-hmm. Mais d'ici là, rendez-vous le 14 août pour... Quel est l'intitulé de ce concert, là? Est-ce qu'il y a une thématique, Evelyne, ou pas
3: non,
0: forcément?
3: Non, mais c'est toujours... une date qu'on prévoit toujours au NSI avant que l'année se termine.
0: Ouais.
3: Pour retrouver bah, le groupe, quoi, Désiré François et Cassia.
0: C'est le pèlerinage, quoi.
3: Oui,
0: donc,
3: voilà.
0: Il faut passer par NSI backstage.
3: Ben, il y a le NSI, il y a le Big Willy. Ça, c'est deux endroits où on tient toujours à faire dans l'année.
0: Une prestation au moins dans ces
3: au
0: deux
3: moins,
0: endroits.
3: Au moins, oui, pour remercier NSI et Big Willy, toujours présent.
0: Comment on fait pour les billets pour le 14, là?
3: Ben, comme d'habitude, au Taillot. 466-9999 ou directement avec moi au 5722-9270 ou à Bambou, Master Sound.
0: Eh ben voilà, tout est dit. Répétition infinie des marais, Désiré.
1: Non.
0: Mais comment on fait ça?
3: C'est dans la tête.
0: Comment on fait ça?
1: Ça quoi je dis ça là? Jean-Michel, tu vas pas écouter moi là.
0: Jean-Michel! Ayo, bien sûr! La loupe d'ailleurs, autant de là! Zoro, Jim, Lisa, Ayo, Miguel, Lisa, ça, dis ça commence
1: à faire. Non, voilà, si Ayo, c'est Ayo, c'est Ayo. Moi, quand tu fais une église répétition, mais bon.
0: Ou si en vacances, j'ai même pas de vacances. Je peux comprendre, parce que quelquefois, c'est vrai qu'il faut aussi pouvoir couper, respirer, non? Mais
1: là, nous, on vient commencer répétition. Eh ben, nous faire répétition, aussi. Ouais, nous remettre bandit ça dans la tête, nous remettre lire à jour, on va dire. Et après, nous soignons aussi. C'est plus important, nous soignons. Nous soignons, nous causer, nous causer d'autres affaires, donc, bon, c'est plus important. Ça contact. Contact musicien, contact humain, là, nous devons rester, ça.
0: Ah, on
1: absolument, même conscient que je peux dire, nous devons faire, nous obliger à faire, parce que nous reste ça. Contact avec nos publics.
0: C'est important.
1: Ah oui,
0: rester connecté.
1: Très, très, très important.
3: Les autres connectent avec nous dans la nature, mais ils autres parlent.
0: Mais en même temps, c'est vrai que ça fait un moment, ça fait un moment que ça dure, cette belle connexion.
3: Ah, oui.
0: On en parle davantage juste après la pub.
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0: Magnifique lundi à vous, Radio One, il est 11h30.
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0: retour, Désiré, François, Cassia et la voix d'Anne-Sophie Paul que l'on salue d'ailleurs au passage. Désiré.
1: Eh bien, vous ne buvez une jarfie, Anne-Sophie.
0: Mais oui, mais il y a un conseil en ce moment, là. Les collants conseillent, en conseil, aussi, Saint-Miguel est en veille,
2: c'est
0: bien.
2: Ça.
0: Elle était d'ailleurs du séjour, là.
2: Ah oui, pour la tournée, oui.
0: Ah ouais, bien passé, bien passé.
1: Ah oui, il y a une bonne équipe.
0: Il y a une bonne fille.
2: Oui.
1: Écoutez, fais l'ouvrage.
2: Prépare un sandwich pour tout le monde.
1: Fais l'ouvrage, tout.
0: Ah bon, ça l'amène libre de faire ça.
2: Non,
0: plaisante, aïeux. Je le connais comment elle signifie, non?
1: Non, elle l'équipe qui tout le monde. Vraiment, il y a du monde qui pas avec nous. Nous façons. Et tout le monde l'amène dans la pâte, tout le monde participer dans toutes les affaires. Dans tout. Parce que là, on tourne, ben, on met le raisin dans la case. Ben, l'achète pour laver, il a mangé pour cuire, c'est pas qu'il était. Mais tout le monde met la main.
0: Mais ça m'a pas donné de moi, ou pas fait, non, rien.
2: Ah, comme là, c'est l'irode. Non, personne pas du salaire. Hein.
0: Non, Evelyne, il ne dit pas fait.
2: Ah, non.
1: Non, on va vous dire, on laisse même dire.
0: Laisse dire.
1: On va vous dire ça.
0: Ou cuit.
2: Ouais,
0: mais oui, au grand même blié, ou tu dis ça.
2: L'équipe qui cuit, l'équipe qui wash, l'équipe qui
0: nettoie,
2: on a tout. On a tout.
0: Ça veut... oui. Et Tan, il fait quoi, lui, quand il part comme ça, en tournée?
2: Tan, il mange, lui.
0: Ah bah... Il mange ce que papa cuisine, c'est bien. Continue comme ça, tu vas grandir encore davantage. D'ailleurs, une connue chipsy, ils ont dit, quel âge tu as gagné, là? Quel âge tu as, Tan? 11 ans. Waouh! Incroyable. 11 ans et bientôt plus grand que sa maman. Et puis dans quelques années, plus grand que son papa.
1: Ah oui.
0: Ah là, il a...
1: J'ai encore grandi par en vieilli.
0: Oui, mais déjà par moi, hein. Pour une fois, maman qui veut dire.
1: Tu veux dire,
2: c'est la logique de la vie.
0: Tout à fait. Tout à fait.
2: Le cercle de la vie.
0: La relève, en tout cas, est assurée. D'ailleurs, Lindsay a envie de s'entendre un mot avec ce papa pour mannequin suivre ça. Il y a quelques minutes, là, ce sera quelque chose à suivre. Ouais. Alors, Désiré, répétition pas encore faire. Quand on pense, comment dire, mettre le pied à l'étrier, là. Quand on commence à faire la faux, là. Pour le conseil du 14.
1: La mobile elle a vu mes salles.
0: Ouais.
1: Et des autres qui jouent. Après, il y a une partie qui tel jour.

0: pas libre tel jour, mm-hmm. par rapport à tout.
1: Ouais.
0: Et nous commençons la répétition.
1: Ok.
0: Après, si nous moquons du monde.
1: Ouais.
0: Dans le feeling.
1: Mais à quelle fréquence, comment dire, c'est une fois par semaine ou bien vous pouvez nous mettre des fois dans la semaine là? Comment
0: la
1: ça passe?
0: Nous faisons tout une façon, trois fois par. Nous faisons juste des fois par semaine.
1: Ouais.
0: Des fois une fois tout. Mmh, pas gagné temps. Mmh. Mais là, nous faisons une moyenne, nous jouons trois fois.
1: Mmh, mmh.
0: Après, avant veille ou la veille.
1: Ok, là, là un grand filage, comment dire. Alors, c'est tout qui est dans la santé qui n'est pas habitué à jouer.
0: Oui, oui, c'est ça. Parce qu'à la bonne nous allons juste simple. Nous allons prendre sa bonne santé.
1: Ok, très bien. Dans tout ça, une nouvelle santé qui n'est pas habitué à santé, là, là, pas pour livrer une scoop, là, pas pour j'aimer laquelle. Je dis, mon gars, révise toujours, si je me dis les paroles.
0: On pense faire un seul mot, je dis,
1: allez, un seul.
0: Et santé des enfants.
1: D'accord.
0: Pense, on pense lire, hein, mais pas dire nous bouffer, Ali. On pense lire.
1: Vous avez intérêt à lire, hein? Mon petit Nidjial. Enfants, tous mes chichas qui m'écoutaient, ça m'a intérêt de faire ça, là. Hein? Les 14.
0: Sont tes enfants.
1: Moi, vous veillez. Ça donne. Attends, laisse-moi parler, écoute-moi.
2: Attends,
1: laisse-moi parler, écoute-moi. Téléphone. Pour nous capables de gagner un petit bout avant tout le monde, comme d'habitude, évidemment. Ça donne quoi, enfants justement désirés, quand vous sentez un appel? Oubliez parole. Aïe, un petit peu de réviser.
0: Attends, il est venu. Un couple sincère dans ce petit coin, je finis en prenant

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1: Donc, il va aller préparer tout ça. Donc, quel album était ça, Moussola? Quand il était, quand il sortit, est-ce que nous vivons lexique pour connaître? Est-ce que vous rappelez Evelyne?
2: Non, mais Madiazat, mais regardez Madiazat.
1: Ah, ben voilà, je savais qu'on pouvait compter sur Evelyne.
3: Où c'est?
1: La mémoire.
2: Salut là.
1: Non, pas ça que ça. Là, on peut trouver un problème là. D'ailleurs, tu fais comment santé? Ou pas de faire cœur en lit, Evelyne? Moi, tu crois que tu peux faire
2: Non.
1: Moi, toujours.
2: Moi, pris son cœur.
1: Ok. Moula. C'est loin là. Mais, moi, tu fais quand même. Moi, tu fais quand même. Expect qui. Dieu là, toujours pas faire. Dieu là, toujours non.
2: Et t'as une santé à mort, moi là, je me crois là.
1: Nous pouvons faire Dieu avec Ethan, nous pouvons faire Dieu avec Evelyne, même là. Désiré.
3: Comment tu veux dire ma réponse, on va les rendre.
1: Non, ça coûte pour venir, ça coûte pour mon mouvement. Ça coûte jusqu'à vous gagner en moins. Mais ça coûte mon pause.
3: Mais on gagne, on prend la réponse.
1: Evelyne, oui. la campagne ne marche toujours pas là. Je vois que vous êtes d'une inefficacité sur ce coup-là. Qu'est-ce qui se passe?
2: Pourquoi
1: tu as fait ça le demain là? Vous croyez que vous avez un coup de théâtre, Saint-Zine, moi aussi, devant tout le monde, me dire quand vous sortez ensemble, Désiré, là, il faut me rassurer là.
3: Ça s'appelle là.
1: Ça vaut le détour. Sans retour. Est-ce qu'il est sans retour, par exemple, vous sentez
3: Mon pensée,
1: c'est une nouveauté là.
3: Mon pensée, c'est aussi.
1: Ouais,
3: mon pensée.
1: Parce que d'autant que Anne-Sophie est sur scène, vous accompagne, c'est aussi peut-être ça l'avantage de pouvoir chanter avec un membre de la formation qui parce que si vous sentez gagner notre santé, on connaît pas Lili pour Lili, pas pour Lili, etc. Dit qu'à avoir même un souci de calendrier, je veux dire.
3: Il y en a ça aussi, moi, de bien trouver, parce qu'il y a nous.
1: Ouais.
3: Mais ils sentent bien. On fait duo ensemble, nous même la scène, nous sentons
1: ensemble. Donc, si vous avez envie de faire ça, la larvée, je n'ai cédé.
3: Oui,
1: oui. Ah, mais c'est génial.
2: Oui, mais sans tes enfants, c'est un titre, on a longtemps,
3: Oui, les affaires.
1: On a trouvé.
2: Ouais, c'est sur séparation.
1: Ok. Donc, ça date.
2: Ça, l'album là.
3: Et Tilo, quand tu fais ça, ça. Quand tu tires tout le cassette, quand tu le cassette, tu mets le CD.
1: Le CD.
3: CD.
1: Très bien.
3: Là, nous ajoutons des enfants. Nous ajoutons sans tes enfants, pardon.
1: Ok. Et on est à quelle année là, à peu près? On sait ça ou? Bon, c'est les années 90, j'imagine.
2: Oui.
1: Ça, c'est sûr et certain.
2: En fait, c'est les productions Cassia, mais ils n'ont pas mis de date.
1: Il n'y a pas la date. Affaire à suivre, mais en tout cas.
2: Entre 93 et 96.
3: Non, 93 non plus avant. Non, c'est pas. Non,

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1: Regarde.
2: On va réviser nos dates. Mais ce qui est certain, c'est dans les années 90.
3: Cassette.
1: Ah, ok.
2: Ah, disait là.
3: Cassette puis disparaît.
1: Mais c'était quelle année alors?
3: Pas rappel, mais.
2: Ça qui nous a trouvé là.
1: Donc, on va donner une petite canette dans le jouet.
2: Tirez aux canettes. En tout cas, c'est pas grave.
1: En partir de 2010, vraiment, right.
2: Pour la prochaine fois, on va aller farfouiller dans les archives. Comment ça, maintenant, le peu d'un col qui ne parle pas là. Donc, on va aller trouver cette date là pour la prochaine visite de Désiré. Pas oublié, hein? Pour sa visite, nous besoin de sa date, ça, c'est déjà comme ça. Allez, nous, on y va pour la pub, la météo des plages, et on se retrouve juste après parce qu'il dit à Zut bien qui. Si tu as envie, continue cette histoire-là, Zut connaît. Continue d'être là, Facebook. Ça va là, allez, à tout de suite.

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0: Les nouvelles du temps pour ceux qui iront à la plage cet après-midi. Des nuages annoncés par Météo Maurice avec même quelques gouttes de pluie sur la moitié est de l'île. Pour les températures, entre 26 et 28 degrés sur les régions côtières pour cet après-midi. Ça, c'est les maximales. Pour les minimales, entre 21 et 23 degrés. Le soleil, lui, il ira se coucher. Et c'est encore des minutes de gagner à 17h53. Belle journée à vous.
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0: l'incontournable chanson emblématique même, Désiré François, Cassia. Ça, c'est la version vinyle 2025. Et n'a encore vinyle, Evelyne, ou c'est épuisé le stock? On peut ouvrir les micros un petit coup, la maniche? Oui.
1: Oui, oui.
0: Il y en a toujours. Oui. Donc, si on veut commander un vinyle, contactez-vous.
1: C'est avec moi directement.
0: Très, très bien. Alors,
1: ou à Omnibox, à Tribeca.
0: Très bien. Et puis, on va sur vos réseaux sociaux pour tout savoir.
1: Oui, bien sûr.
0: Alors, Evelyne François avec nous, Désiré François, le petit Ethan. Et on accueille un invité, là, un petit special appearance avant qu'il partage son actualité avec nous tout à l'heure. Mais je voulais vous réunir sur ce plateau parce que Mr. Raoul Santa, le pianiste, bonjour.
2: Bonjour, Miguel.
0: Comment ça va?
2: Ça va.
0: Alors, parmi tout le monde qui vous reprend, qui vous révisite, et n'a sa mousse rêve,
2: oui,
0: nous on s'est là, là. Et c'est pour ça que je voulais vous avoir sur le plateau.
2: Ouais. Je me suis appris que je suis devant des éléphants en
0: fait. Au cas tous les décorés Bougla, les corrects. Ouais. Ça c'est la nouvelle génération. Moi je vais vous proposer, Désiré, d'écouter ce qu'il a fait lui de cette chanson, sa version. J'imagine l'émotion pour Raoul. On écoute ça, Lorgue et Maniche.

0: C'est ça la magie de la musique. Vos impressions, Désiré.
1: Il y a aussi bien intéressé avec ce qu'on vient de faire. Ben, on tient, hein, parce qu'il. Mais vraiment, c'est une transmission de ça. Mais ça peut continuer, mais continuer.
2: Ouais, c'est un de mes favoris de Castillon.
3: Ben voilà. Raoul, ça fait quoi de permettre, que ouais. Désiré puisse l'entendre là, devant vous, en face de vous?
2: Un petit heads up, ce serait nice, hein.
3: Ouais.
2: Parce que je suis un peu. Je m'attendais pas que j'allais être devant Castillon.
3: Quand on vient dans le club, il faut s'attendre à tout, hein.
4: Ah, voilà. Avec pioche Miguel, vous faites
2: c'est là que j'ai encore plus nerveux.
3: Mais relax, vraiment.
4: Joli.
3: Demande Désiré combien fois l'in vini pour correct, moi pas mon personne.
1: Non.
3: Allez, me taquine Raoul, évidemment. Raoul Santa, pianiste, un petit génie. Il a étudié, il faut le rappeler, en Angleterre. Et sa spécialité, c'est la musique de film. Donc, c'est ça, tout son background et tout son génie. Et d'ailleurs, il sera en concert, lui, dans 2 jours, là, pour Piano Fantasia 2. Okoda Art Center. Voilà. Mais allez voir ses vidéos. Celle-là, elle est sur YouTube, okay. Elle est sur TikTok, elle est partout. Parce que lui, il joue. Du piano comme pas tout le monde parce qu'il tout la côte qui est dans le piano là tout ça là
2: c'est ouais, je me cède à l'intérieur du piano
3: voilà
4: en tout cas marqué, alors, ouais.
3: Allez voir ce que ça donne sur les réseaux davantage. Raoul, reprenez vos esprits, on va se retrouver pour partager votre actualité dans pas longtemps et Désiré lui nous donne rendez-vous, on le rappelle, le 14 août. Côte ça au boîte Désiré
1: et n'est-ce pas que
3: finissons à l'aise. Vous connaissez cette question-là tout le temps, vous venez, hein? Et il y a des questions que vous venez tout le temps, c'était ça, et quand on fait audio avec Evelyne?
1: Dieu signe. Elle me répond premier, l'aise, non? Pas pour penser.
3: Toujours pas?
1: Non.
4: Okay. Dieu m'en bagroie.
1: Dieu l'aime beaucoup. Attends encore.
3: Ok. Nous laisse miseter.
1: Oui.
3: Vous trouvez comment on était? Ah, c'est.
4: En fait, il attend qu'on s'envoie affaiblir comme ça. Pas trouver la différence, là. Là, voilà. Je comprends, là.
3: Qu'est-ce que ça m'a parlé à tout le monde? Là, là, on va avoir un problème. chère Evelyne, les détails pratiques pour la soirée du 14, là, on va
4: alors,
3: se procurer
4: le 14 août au Hennessy Club Hotel. Les billets sont en vente comme d'habitude sur Otayo, 466-9999, à Bamboo, Master Sound ou directement avec moi au 5722-9270.
3: Eh ben voilà. Et puis d'autres surprises sont à venir.
4: Oui,
3: il
4: y a beaucoup de projets avant la fin de l'année.
3: On se retrouvera pour ça, évidemment.
4: Bien sûr.
3: Evelyne, merci d'être venue nous voir.
4: Ben, merci, Miguel.
3: Bon, on a une grande mission par le fait, vous allez trouver une date qui ça va céder là-dessus au signal. On s'écoute nous joindre, s'il vous plaît. Ok, merci. Ethan, merci, bonnes vacances. Et à très bientôt. On attend la chanson avec ton papa. Voilà, ça au moins. Ça, mais plus, il y a nous tannes ça duo là qui. Celui avec Evelyne. Et cher Désiré, merci beaucoup.
1: Merci, Thierry. Merci, c'est tout bonne nuit.
3: Rendez-vous les 14.
1: C'est qui a pour nous, quoi.
3: Rendez-vous les 14. Nous allons
4: les 14. Ben
3: oui. Problème, non, là. Nous, bizarre, non. Bizarre, Zouane. Raoul! Vous ne partez pas bien loin, hein, vous restez.
4: Hein? Rappelle-moi son prénom.
3: Raoul Santa.
4: On vous invite le 14 août.
2: Ok. Ouais.
4: D'accord.
2: Hennessy Pop.
4: Oui, Hennessy.
3: Voilà.
4: Miguel, bien sûr, comme tout.
3: Vous êtes très gentil. Merci beaucoup, chère Evelyne. Raoul, on se retrouvera en deuxième heure pour partager votre actualité, la tenue de votre concert dans 2 jours. Et ce que vous nous mijotez, il y a un album aussi qui est en préparation. On va tout savoir tout à l'heure. Et puis, on parlera aussi de la voix.
1: Oui, bien, c'est mon tante. Et bien, tante, ça va nous intéresser avec la musique.
3: Ah ben ouais.
4: Le passage silencieux,
1: c'est juste la relève.
4: Ouais.
3: Eh ben, je vous dis peut-être qu'une collaboration peut se faire un de ces quatre, non, Raoul?
2: Ça serait super, ouais, bien sûr. Vous m'entendez pas que j'arrive pas à dire. Je suis toujours comme si.
3: Mais pas qu'à dévoiler tout vos man, tout vos man Joker. C'est bien connu. Mais pas faire ça, fait comment tout dit, mon.
2: Mais ça, forcément. Tout,
3: voilà quoi. Ah oui, à tout, mais à tout, hein. Allez, en tout cas, nous, on est ravis de pouvoir faire ça, un petit agua là, parce qu'il connaît, une collaboration née de rencontres comme celle-là. Voilà. Et puis, on vous souhaite à tous le meilleur. Merci parce que je démarre cette belle semaine à vos côtés. Ethan, il est pressé de partir. Hein? Ouais. Voilà, non, j'imagine, midi arrivé, c'est l'heure du repas. Ouais, il peut donner nous la gamme, là, comment dire. Ah oui, t'as l'air nous proposer un concours aussi, là.
4: La voix
3: d'or senior, c'est pour les 60 ans à monter. C'est-à-dire, ou qu'à participer, Désiré, moi, non, Evelyne, non, Raoul, non, Etta, non, mais ou qu'à pas. Les organisateurs seront là pour le sortir. On poursuit aussi avec Maniche qui assure à la tête. Ça, Maniche, tu survis? Génial, nous fait un petit clin d'œil.
1: Oh,
3: nous, pas trop loin, oh, nous, évidemment. Allez, arrive le journal avec René, Pierre, lui. On s'écoute encore un petit peu de musique.

0: Merci d'être à l'écoute de Radio One, il est midi. L'heure de s'informer, le journal présenté par Rodney Pierre-Louis Rodney, bonjour.
1: Bonjour Miguel, bonjour à tous.
0: Les titres de cette édition.
1: Interpellation de Malina hier, Deepak Bénédine dénonce un recours excessif à la force. La plateforme commun syndicale exprime sa solidarité envers la jeune militante. Jean-Marie Richard critique lui aussi la gestion de cette interpellation. Il estime que la résistance ne justifiait pas le traitement subi, alors qu'Anishta Babouram rappelle que la liberté d'expression s'exerce dans le respect de la loi. Finance Bill Nandobuda dénonce un tournant pour l'État-providence. Le leader du Rassemblement mauricien critique une réforme menée sans véritable consultation. Intelligence artificielle, Avinash Ramtohel appelle les entreprises à accélérer leur transition. Le ministre estime que l'IA ne remplacera pas la dimension humaine. Et puis au Moyen-Orient, l'Iran dit être proche d'un accord sur le détroit d'Ormuz avec le sultanat d'Oman. Voilà le sommaire de cette édition de la mi-journée. Bienvenue dans ce journal. La plateforme commun syndicale dénonce avec force l'interpellation de Malina Chinibash par la police hier, dont les images ont suscité de nombreuses réactions sur les réseaux sociaux. En conférence de presse ce matin, Deepak Bénédine a exprimé sa solidarité envers la jeune femme, tout en condamnant la manière dont l'intervention policière s'est déroulée. Il dénonce l'usage de la force par les officiers, surtout les hommes en service. À ce moment-là, il est estime que Malina cherchait avant tout à mobiliser les jeunes contre ce qu'elle considère comme le démantèlement de l'État-providence. La plateforme commun syndicale réaffirme son soutien à la jeune citoyenne engagée. Deepak Bénédine, des propos ramenés par Vince Bryan.
2: J'ai envie de dire aussi qu'il nous compte sa réflexion avec Malina, avec moi en action personnelle, nous compte sa violence, il y a toute une violence qui la police, madame. Au lieu de madame la police qui l'a rappelé, nous trouvons par les hommes la police et surtout, nous condamnons la façon dont on a caché sur la main sur les pieds. Ça n'est pas d'accord du tout. Donc, nous devons.
1: Vous l'avez compris, le débat autour de l'intervention policière envers Malina continue de soulever des questions s'exprimant en son nom personnel. Jean-Marie Richard rappelle que le droit constitutionnel de manifester s'accompagne d'obligations et du devoir de respecter la loi. Si les vidéos diffusées sur les réseaux sociaux témoignent de tensions des deux côtés, l'aspect psychologique semble également avoir joué un rôle. Le sentiment de se retrouver seul à faire un site d'une telle ampleur explique comment la pression a pu monter d'un cran. Néanmoins, il revenait aux policiers de mieux gérer cette situation. Jean-Marie Richard est au micro de Shriya Senassi.
3: Il y avait de l'attention de la part de la personne interpellée. Après quelques jours de manifestation, d'isolement, le sentiment d'être incomprise. Mais par ailleurs, résistance ne vient pas justifier quelque part la façon de faire de part et d'autre. Je crois aussi que le droit de manifester est un droit constitutionnel et comme tout droit, cela a ses limitations et ses obligations qui en découlent. L'autorité, donc des agents de l'autorité, de savoir appliquer la loi avec tact et surtout avec la capacité de désescalader une situation.
1: Et la junior ministre de la Santé, Anishta Babouram, estime que nous sommes dans une démocratie et que toute personne a le droit de s'exprimer. Elle souligne que tout acte doit se faire dans le respect des lois et des règles. Anishta Babouram réagissait à l'interpellation de Malina hier par la police. Cette dernière intervenait lors d'un atelier dans le cadre de la semaine de l'allaitement à l'hôtel Gold Crest à 4 bandes ce matin. Elle répond aux questions d'Anushka Begalou Santok.
4: N'importe qui s'en a capable d'exprimer. Nous avons le droit de manifester nous dans un pays que nous avons la démocratie et nous avons ce qu'ils nous appellent human rights. Et human rights permettent n'importe qui s'en a manifesté. Mais seulement, nous devons aussi réaliser que nous avons ce qu'ils nous appellent un cadre légal nous dans un état de droit. Vous connaissez mon mot dans human rights, donc mon papa vous a dit tout le monde a une liberté, tout le monde a un droit, mais seulement sa liberté n'a arrêté que le droit et le monde commencer. Nous devons aussi rappeler que chaque droit vient avec il a une responsabilité. Donc, nous avons fait dans la légalité. Si tu es dans la légalité, bien sûr, tant qu'il peut faire entendre cela, voir manifester de manière paisible.
1: Le leader du Rassemblement mauricien, Nando Boda, a qualifié le vote du Financial Bill de moment historique mais triste, estimant que ce projet de loi marque le début du démantèlement de l'État-providence à Maurice. Selon lui, les mesures touchant notamment aux pensions, à l'éducation et à la santé ont été élaborées sans consultation, ni véritable débat démocratique, une situation qu'il juge extrêmement grave. Écoutons un extrait de la déclaration de Nando Boda.
5: Quand il vote Financial Bill et que le Financial and Economic Measures, c'est un jour historique, mais historique triste. Pour la première fois, nous tous, dans un projet de loi, un discours du budget qui permet de démanteler l'État-providence bout par bout. Comme on connaît l'État-providence à Maurice, c'est à peu près 70 milliards de roupies pour payer pension, 20 milliards à peu près pour payer l'éducation et 20 milliards à peu près pour payer la santé. Et quand nous payons à taxe à budget concernant les pensions, la manière de faire lire brutalement, et tu peux même refaire lire sans débat, un refus de vrai débat démocratique, mais ce qui est plus grave, c'est qu'il fait tout ça sans consultation.
1: Les personnes qui n'utilisent pas l'intelligence artificielle se retrouveront devancées par celles qui l'utilisent. Le ministre des TIC a été clair lors du lancement d'une étude de marché sur l'adoption de l'IA par les entreprises au siège de la MCCI. Il a souligné que la question n'est plus de savoir si les entreprises doivent adopter l'IA, mais comment le faire. D'autre part, si chaque outil d'IA gère des données différemment, il faut savoir que les logiciels développés à l'étranger ne respectent pas forcément les règles locales de protection de la vie privée. Interrogé sur l'impact de l'intelligence artificielle sur le marché du travail, Avinash Ramtoel a indiqué que si les employés s'adaptent pour suivre le rythme, l'intelligence artificielle restera un simple outil. Il est au micro de Shriya Sonassi.
6: L'IA, c'est vrai qu'il y a un travail qui peut être displaced, hein. Right? Non pas dire non. Mais seulement l'IA, il peut transformer la façon de travailler même. Et l'IA, il peut pas venir pour effectivement remplacer, mais il peut venir pour accompagner. Mais seulement nous aussi, nous avons besoin de nos rôles là-dedans. Si nous continuons à faire nos travail de la façon que nous pouvons faire dans le passé, et nous dire l'IA peut venir prendre nos travail. Mais là, nous avons besoin de bouger devant, nous avons besoin de faire des efforts pour nous capables de servir l'IA dans la vie de tous les jours. Par exemple, longtemps, nous pas servir l'ordinateur. Beaucoup de monde pensait, mais avec l'ordinateur, nous pouvons bien dire travail. Mais non, là, l'ordinateur, il un outil de travail. Pareil, l'IA, c'est un outil de travail pour être capable d'ajouter valeur dans l'économie de notre pays et aussi ajouter valeur dans la façon que nous pouvons vivre la vie.
1: Les troubles de la santé mentale peuvent affecter la pensée, l'humeur, le comportement d'une personne. Les causes sont multiples et variées. Et comme à Maurice, le sujet est tabou. Une plateforme d'échange entre le public et des professionnels devrait permettre les interactions et soutien, selon le député Kaviraj Rogni. L'initiateur de la dite plateforme estime qu'elle sera un moyen accessible pour parler de certains troubles et demander de l'aide. Le projet sera précédé par des campagnes de sensibilisation avant le lancement. Kaviraj Rogni est au micro de Shriya Sonassi.
7: Créer une plateforme interconnectée pour divers agences et que la population connaisse coexistence pour qu'ils soient capables d'être camarades. Il y a beaucoup de professionnels du domaine qui font contact avec moi, je dis à moi, ça fait longtemps que je suis atteint à une plateforme pareille. Il y a une série de workshops dans mon collège que nous pour engage avec mon élève et mon teaching and non-teaching staff. Dans un deuxième temps, nous pourrons cause avec la population dans mon différents centre communautaire et nous pouvons aussi dans plusieurs workshops avec des professionnels de la santé, des psychologues, psychiatres, médecins, directeurs des hôpitaux.
1: Ce lundi 3 août, la communauté tamoul célèbre l'Adi Perouku, une fête religieuse marquée par la cérémonie du changement de Taali organisée dans les temples à travers l'île. Pour la Yavarsen Lochmanen, cette tradition est l'une des plus importantes pour les couples mariés. Le renouvellement du Taali, symbole du mariage, témoignage de l'engagement et des époux et s'accompagne de prières destinées à solliciter les bénédictions divines pour une vie conjugale harmonieuse, prospère et durable. Les explications de Laïa Varsen Lechmanen au micro d'Anushka Begalou-Santak.
8: C'est aujourd'hui un jour propice que tu ne sens la côte, le talit, que tu mettais le jour du mariage. Alors, qu'est-ce que tu sens ce talit-là? Auparavant, c'est quand Michel travaille, madame l'a mis sans ce talit. Qui dit, pardon, Michel, il laisse ça la côte là, dans ce lico, et puis passe une autre la côte dans ce mancundu qu'il nous mettait. Et là, quand il est fini, il y a tasli. Et là, à ce moment-là, qui est ancien côte qu'il mettait là? Parce que chaque année, il s'en dit, il met trois années là-dedans, et puis, il prend un petit peu de congomam, il met l'autre talit là, il se dépose aussi, il met lit de 6h30 à 7h30, un le propice. Que dire si à partir de 9h30, 10h30, un autre est propice encore. Bon, ça apporte l'entente dans la famille, le respect mutuel entre l'homme et la femme.
0: La suite du journal avec vous, Rodney, direction le Moyen-Orient.
1: Effectivement, avec l'Iran qui a assuré hier, quelques heures après l'annonce d'une suspension des frappes américaines, être proche d'un accord avec Oman sur le détroit d'Ormuz, passage stratégique cristallisant les tensions dans la guerre au Moyen-Orient. L'Iran qui ne veut pas d'un retour à la situation d'avant-guerre n'autorise pour l'heure qu'un seul itinéraire le long de ses côtes et entend garder le contrôle du détroit également situé dans les eaux omanaise. En juin, la mise en place d'une route omanaise avait suscité la colère des autorités iraniennes, mais un compromis semble se dessiner si l'on croit Téhéran. Mascat n'ayant pas réagi dans l'immédiat, le chef de la diplomatie Abbas Araghchi, cité par l'agence de presse officielle IRNA, a lui aussi estimé que les négociations étaient en bonne voie et se trouvaient dans la phase finale. Voilà pour ce journal. Merci de l'avoir suivi. Miguel, c'est à vous pour la suite.
0: Merci beaucoup Rodney, vous reviendrez à 13h pour un nouveau point sur l'actu. À venir, le journal des sports avec Fabien Hector.
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0: À tout le sport avec Fabien Hector. Fabien, bonjour.
14: Bonjour Miguel, bonjour à tous.
0: Fin des Jeux du Commonwealth de Glasgow 2026. Maurice termine avec 4 médailles.
14: Oui, l'île Maurice boucle sa participation aux Jeux du Commonwealth de Glasgow 2026 avec un bilan de 4 médailles remportées dans 3 disciplines différentes. La grande satisfaction est venue du judo avec Rémi Feuillet, sacré champion du Commonwealth et auteur de l'unique médaille d'or mauricienne lors de cette édition. Rémi Feuillet qui a survolé la compétition dans la catégorie des moins 90 kilos. Nous l'écoutons.
15: Ça fait 28 ans que je suis en train de faire un peu. On est content. On profite de l'occasion pour remercier les points mauriciens, pour remercier nos camarades, nos fédérations, le ministère, tout le monde. Merci Maurice. Et bien content.
16: Il arrive souvent qui me gagne l'eau, mais on est vraiment fier. Le mois prochain, mon poil un bon slam, une compétition bien difficile.
14: En parathlétisme, Noémie Alphonse a une nouvelle fois confirmé son statut parmi l'élite internationale. Engagée en catégorie T54, elle a décroché 2 médailles d'argent sur 400 mètres et sur 1500 mètres, réalisant ainsi une performance remarquable. La 4e médaille est l'œuvre du boxeur Mervin Clair, aligné dans la catégorie des moins 70 kilos. Il s'est assuré une belle médaille de bronze après un parcours solide sur le ring. Au final, la délégation mauricienne quitte Glasgow avec un total d'une médaille d'or, 2 médailles d'argent et 1 médaille de bronze. Cyclisme, le Tour cycliste de la Réunion 2026 s'ouvre cet après-midi avec un prologue contre la montre de 3,3 km au Vélodrome Gabriel Chiffrière à Saint-Denis. Le premier départ sera donné à 14h avec à la clé le premier maillot jaune de cette édition. Les regards seront tournés vers une importante délégation mauricienne engagée dans l'épreuve. La team MCB comptera notamment sur ses co-leaders Tristan Hardy et William Piat, tandis que le Faucon Flac et le Vélo Club de Kerpip seront également au départ. L'objectif est clair, ramener le titre à Maurice. Et nous écoutons à ce propos Jean-Philippe Lagan de la Fédération Mauricienne de Cyclisme. La
17: Fédération a décidé de faire confiance aux très jeunes. Tristan Hardy et William Piat auront bien le statut co-leader de cette équipe. Faucon Flac KFC sera également de la partie avec 5 coureurs. Le Vélo Club des jeunes de Kerpip avec 4 coureurs. coureur, et Samuel Dupuis, coureur du vélo club de Pamplemousse, qui évoluera au sein d'une équipe entente à La Réunion. Donc c'est pour vous dire que les Mauriciens ont une ambition sur ce Tour 2026 pour tenter, pourquoi pas, de remporter la palme.
14: Et pour rappel, le dernier Mauricien à avoir remporté le Tour de la Réunion remonte à 2018. Et cycliste, toujours pour terminer avec l'excellente opération de Kimberly Lecour-Pinard sur le Tour de France femme, la Mauricienne a conservé sa deuxième place au classement général, su après la deuxième étape remportée par la Néerlandaise Lorena Wiebes à Genève hier. La coureuse Dejean Schrantz-Soudal accuse désormais un retard de 14 secondes sur la leader, mais reste idéalement placée avant la troisième étape à disputer cet après-midi entre Genève et Poligny sur 156,5 km. Kimberly Lecour-Pinard continue de faire forte impression en occupant la deuxième place du classement devant la grande favorite de l'épreuve, la Néerlandaise Demi Vollering, actuellement troisième. Voilà Miguel pour les nouvelles du sport en ce lundi. Très bon club à tous.
11: Merci beaucoup Fabien Hector. Je ne ferai aucun commentaire sur le maillot français vert que vous portez en ce moment.
14: En même temps, vous avez tout dit.
11: Ou pas comme moi, ou. Merci Fabien, on vous retrouve cet après-midi pour d'autres nouvelles sportives à venir, les avis de Dessy.
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0: Les avis de décès de monsieur Adinaren Ousseri. Monsieur Adinaren Ousseri, âgé de 79 ans, connu sous le nom de Gourou. Le convoi quittera le domicile de son fils Pravin Ousseri à Jumbo Road, chemin Grenier, aujourd'hui à 15h pour se rendre au crématorium de Kangopal, Chamouni. Décès de monsieur Bagwandas Bidesi. Monsieur Bagwandas Bidesi, âgé de 58 ans, connu sous le nom d'Anan, marchand légumes. Le convoi quittera le domicile de son épouse, Jaiwanti Bidesi, à Saint-Joseph Road, Terre Rouge, aujourd'hui à 15h30 pour se rendre à l'incinérateur de Bois-Marchand. Décès de monsieur André Marcellus Mustapha. Monsieur André Marcellus Mustapha, âgé de 65 ans, connu sous le nom de Marcel. Le convoi quittera le domicile de son épouse, Sylvie Mustapha, à Florida Lane, Terre Rouge, aujourd'hui à 16h pour se rendre au cimetière de Bois-Marchand. Décès de monsieur Ravikant Ajoda. Monsieur Ravikant Ajoda, âgé de 60 ans, connu sous le nom de Funden. Le convoi quittera son domicile à Avenue Casquette Palma, 4 bornes, demain 4 août à 14h30 pour se rendre à l'incinérateur de Gandhi Palma. Décès de madame Marie-Odette Ghislaine Moutou-Karoupen. Madame Marie-Odette Ghislaine Moutou-Karoupen, née marchand, âgée de 84 ans. Le convoi quittera son domicile au numéro 31, Cité Ville-Noire, Maibourg, demain 4 août à 11h pour se rendre à l'église Notre-Dame-des-Anges à Maibourg et de là au cimetière de Petit-Bel-Air. Décès de monsieur Jean-Claude Cyril Dola. Monsieur Jean-Claude Cyril Dola, habitant à rue Brown et Carvacois, âgé de 74 ans, connu sous le nom de Jean-Claude. Le convoi quittera la chapelle ardente de Mourat, route royale Petite Rivière, demain, 4 août à 15h, pour se rendre en l'église Notre-Dame de la Visitation à Vacois et de là au cimetière de Saint-Jean. Et décès de monsieur Boudan Ramburn. Monsieur Boudan Ramburn, âgé de 80 ans, connu sous le nom de Boulogne. Le convoi quittera le domicile de son épouse Kamla Ramburn à Avenue La Seringue Lane Palma, 4 bornes, demain 4 août à 13h pour se rendre au crématorium de Gandhi Palma. Radio One présente ses sincères condoléances aux familles endeuillées.
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3: Le club continue jusqu'à 13h. Miguel avec vous, Maniche pour m'accompagner à la technique. Et au menu de cette deuxième heure, on poursuivra la conversation avec Raoul Senta qui nous a fait une apparition en première heure aux côtés de Désiré François. Là, il va nous parler de son actualité, son concert dans deux jours, son album à venir et un premier extrait que vous allez pouvoir découvrir. Et puis, on vous parle d'un concours dans le club. Il s'agit de La Voix d'Or Senior 2026. Vous êtes un candidat potentiel à partir de 60 ans. On vous dit tout avec nos invités. Voilà pour le menu. Bon club et si vous êtes à table, excellent appétit.

0: Raoul Santa sur les ondes de Radio One. Ça fait partie de ses créations. Il était venu partager ça avec nous l'année dernière au mois de septembre. Presque une année.
1: Presque une année.
0: C'est fou que le temps passe. Rebonjour Raoul Santa.
1: Bonjour Miguel, merci de m'avoir invité encore.
0: Ah, bel plaisir et partagé. Ça y est, prêche online redescend un petit guin.
1: Ouf, pas vraiment. Non, non. Deux jours, c'est le concert.
0: Ouais.
1: Là, on peut pas.
0: Comment on sentit ouais, à des autres d'un concert après ça? Parce que, ouais, habitué. Moi, ouais. Trouve-vous bien à l'aise dans la scène?
1: Non, en fait, je suis plus à l'aise maintenant.
0: Ouais.
1: La première fois, définitivement, mais toujours, il y a ce petit stress-là derrière. Comme okay. Si. Est-ce que tout va se passer bien?
0: Ouais.
1: Tout va bien se passer.
0: Et il y a beaucoup dans la tête là.
1: Ouais.
0: Allez, qui m'a fait causer quoi? Il y a beaucoup d'affaires dans la tête là.
1: Ouais. Parce que je prépare beaucoup de choses, en fait, cette
0: ouais,
1: année,
0: ouais.
1: Beaucoup plus de choses. Mmh. Parce que je voulais que ça fasse encore un peu plus spécial.
0: Ouais.
1: Donc, je crois que je vais dire aux auditeurs, il y aura plus de surprises, il y aura un peu plus de. Il y aura des visuels qui sont calibrés aux musiques.
0: Ok.
1: Ça reste vraiment comme si calibré pour raconter une histoire.
0: Tout on
1: ça.
0: Peut sauter au piano cette fois-ci?
1: Ah non, ça, ils vont pas me laisser.
0: Pas dans celui-là?
1: Ça, ils vont pas me laisser.
0: Ah, que ça stand way là, donc pas pour qu'on parle cette là.
1: Peut-être un jour, je sais pas. Quand ils me. Je sais pas.
0: Pourquoi pas? D'autres avant vous ont fait toutes sortes de péripéties, d'acrobaties avec des pianos.
1: En fait, même moi, je me dresse pas. J'ai peur que je casse quelque
0: chose. Ah, ok. Monaco. Quand pour vous, il y a une différence. Là, ou pas le doigt. Laisse-nous.
1: Ouais, je vais avoir le confidence.
0: Alors, Piano Fantasia 2, ça c'est ce mercredi. On va en parler avec lui. Mais d'abord, Raoul, c'est le piano depuis qu'il a 8 ans. Il le joue à sa manière. Il partage beaucoup de choses sur les réseaux sociaux. Là, on a entendu une de vos créations, Aurora. Ben, il y a aussi de belles reprises que vous faites, comme celle avec Rêve-nous en 7 de Cassia, mais aussi.
1: C'est toujours Starstruck.
0: Et aussi Sayara.
1: Ouais,
0: et la chanson thème, ça donne ça. Écoutez.

0: du film Sayara avec bien sûr Raoul Santa. C'est important qu'il vous révisite lui ça mon cela Raoul.
1: En fait, c'était une demande des Bollywood fans.
0: Ah.
1: Mais j'ai aimé quand j'ai regardé le film, c'est ouais. Ça, j'ai aimé le film et j'ai bien aimé la musique aussi en fait, c'était très comme si je sais pas, il y avait un film rock très rock. J'aime bien la musique rock.
0: Qui était très tendance aussi
1: ouais,
0: hein, qui fait
1: ça.
0: Très
1: ils ont adapté ça avec Bollywood.
0: Ouais. Et,
1: bien sûr, Bollywood, c'est un peu adapté, c'est un peu influé sur la musique canadienne. Ça. Quelque chose de nouveau très, très intéressant.
0: Bon, c'est quand même la chanson bollywoodienne sur Radio 1 2025. Hein. On tient quand même à le préciser, c'est que ça a été un gros carton. Et on va abonner Manu Santli, pas gagner tracas.
1: Non.
0: Allez, fais ouvrir son piano, c'est très bien. Merci. Nous, on va marquer la pause, on va se retrouver juste après pour continuer à bavarder avec Raoul Santa. Il vous convie à son concert, c'est ce mercredi. Où ça va se passer, qu'il est allé commencer, les bougies nous disent tout après ça.
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0: et de cette manière-là, un classique du Beethoven, Lettre à Élise. Je sais pas comment on dit ça en allemand. Comment vous le dites en allemand, le titre là? Für Elise, comment vous dites ça?
1: Et même chaque fois, j'oublie. Je crois que c'est For Elise ou Für Elise.
0: Ok, moi, je préfère pas, hein, parce qu'il m'a pas causé allemand.
1: Moi aussi, j'évite, j'ai dit Lettre à Elise.
0: Mais Raoul Senta, c'est bien lui qui joue, en tout cas. S'attaquer à un monument de la, du classique ouais, comme c'est... ça, c'est culotté, non?
1: C'était vraiment. J'ai hésité un petit peu.
0: Ok, ouais.
1: J'ai hésité un petit peu, mais je l'ai fait parce que je sais qu'il y aura son audience.
0: Mm-hmm. Ah, bah écoutez, en même temps, c'est une manière de permettre à la jeune génération de découvrir un classique, hein.
1: Ouais, c'est ça. Non, mais j'ai eu beaucoup de commentaires bien controversial.
0: Ouais.
1: Il y a qui n'ont pas aimé du tout.
0: Ok, ok.
1: Donc j'étais un peu surpris, surtout sur YouTube. Il y
0: avait ouais, ouais.
1: Commentaires anonymes, parce que je sais pas, c'est qui.
0: Tu m'étonnes.
1: Ils ont hésité toujours comme si.
0: Une massacre, c'est toi, là, quoi.
1: C'est un massacre.
0: Bah, écoutez.
1: Mais il y a aussi beaucoup qui ont aimé.
0: C'est clair.
1: C'est le but, mais en fait, ce que j'ai fait pour ça spécialement, c'est j'ai découvert que j'ai une audience très Latin America.
0: Ok.
1: J'ai beaucoup de followers de Brésil et l'Argentine.
0: Ah, dis.
1: J'ai dit, laisse-moi refaire ça.
0: T'as un mot, tu peux soutenir Brésil et l'Argentine dans la Coupe du Monde, comme ça, comme ça. Ah, bon,
1: même pas. Même pas. Juste énorme, tu sais.
0: Ah, oui, parce qu'il a quand même étudié là-bas, hein, et vous avez passé pas mal de temps donc en Grande-Bretagne. Alors rendez-vous donc ce mercredi.
1: Ouais, mercredi.
0: Piano Fantasia 2.
1: Ouais.
0: Qui vous réserve nous dans sa deuxième chapitre là là.
1: Donc c'est ça, c'est je suis très excité parce que la deuxième édition de Piano Fantasia déjà. Et ouais, non, il y aura plus de surprises dans le sens que il y aura plus de visuels calibrés pour raconter une histoire, il y aura aussi des
0: Oui.
1: Il y aura aussi des danseurs cigares. Donc,
0: vous pouvez danser?
1: Non, pas moi.
0: En bas de danser.
1: Ils vont m'accompagner.
0: Ou pas vous danser?
1: Non. Peut-être la prochaine fois. Carson Lering.
0: Non, mais je vous charrie. Ouais.
1: Ouais, mais il y aura des danseurs qui vont m'accompagner dans quelques titres. Ça va être une surprise, mais je dis déjà qu'il y aura des danseurs.
0: Ah, ben ouais.
1: Donc, ouais, c'est plus un show comme si maintenant.
0: Ok. Il y aura plus de vous mettez le paquet, là.
1: Ouais.
0: Ouais.
1: C'est ça pour ça aussi que c'était un peu stressant. Là. Il y a beaucoup de choses à organiser. Il y aura des danseurs pour les rehearsals, mardi.
0: Ouais. Donc, demain.
1: Quand qui laisse où vous venez.
0: Quand on peut rentrer que dans le center, là, pour répétition.
1: Répétition, mardi, 10h, je dois rentrer.
0: Mardi, c'est demain, hein?
1: Ouais, demain.
0: Voilà,
1: demain. Et disais, je dois rentrer là-bas.
0: Okay.
1: Après, je dois faire mon maximum avec le piano avant que les danseurs viennent. Les danseurs vont arriver 3h, quoi.
0: Ok. Mais, et là, dans où, Raoul, le pourrait ici.
1: Non, mais le truc, cette année-là, c'est encore plus long.
0: Ok.
1: Donc,
0: c'est un show de combien de minutes environ?
1: Ben là, ça, normalement, c'est 1h30 minutes. Cette année-là, ça va être 2h. Donc, c'est
0: 2h.
1: Ouais, mais j'espère que ça va être pas plus que ça.
0: Mais 2 heures de spectacle. En dehors de voir le pianiste, on va voir aussi tout un spectacle.
1: Beaucoup d'autres choses aussi,
0: autour de vos créations. Raoul Senta, ça se passera où, à quelle heure et comment on fait? Est-ce qu'il reste encore des places là ou bien une peut finir rempli là?
1: Non,
0: qu'on place.
1: Non, c'est soldat.
0: C'est soldat? Ah ben, vous pouvez là vous stresser. Au moins,
1: ça, c'est bon.
0: C'est un soulagement, ça.
1: Ouais, c'est un soulagement. En définition, on était stressé. C'est au début parce qu'on a relâché le poster un peu tôt.
0: Ok.
1: Donc, je pense pas que ça aille être soldat, mais c'est. On a relâché tôt, mais c'est soldat plus rapidement.
0: Peut-être au crowd live, tu perds la suite.
1: Parce que j'ai déjà fait 2-3 concerts déjà. Parce que.
0: Ils
1: me connaissent maintenant.
0: Ouais, et j'imagine. Alors, votre public est composé de quoi? De jeunes, de moins jeunes, des deux? C'est quoi le.
1: Je crois que c'est un peu de tout, hein, parce que je fais de tout, c'est ça. Je crois que j'attire un peu de tout. Pour les personnages, c'est un peu.
0: Parce que vous jouez le classique, mais vous le jouez à votre manière en ramenant ce côté jeune-là.
1: Aussi, je joue les cigares et les Bollywood.
0: Ah là, il a.
1: Mais les grands classiques de nos parents.
0: Ouais.
1: Ben, il y a toi et tous les âges.
0: Ah ben, c'est génial. Ça fait plaisir, j'imagine.
1: Ouais, mais c'est juste que je crois que. Ouais, ça n'aime plus grande salle maintenant parce que.
0: Affaire à ce moment, évidemment. Donc, c'est rempli, c'est complet pour ce mercredi. C'est à quelle heure pour nous rappeler là?
1: 19h30,
0: juste à côté au Coda Art Center. Est-ce que vous allez jouer des extraits de votre nouvel album qui pointe bientôt le bout de son nez là?
1: Donc, c'est ça, ouais. Donc, je vais jouer encore plus ces nouvelles originales de l'album.
0: Ouais.
1: J'ai été envoyé un pour la radio.
0: Oui, nous pouvons écouter ça là.
1: Ouais.
0: Mais c'est le moment.
1: D'ailleurs.
0: C'est un trompe-l'air. Pas minuit là, midi là.
1: Ouais, c'est ça que j'allais expliquer en fait là.
0: Il va falloir qu'on fasse un club de minuit, un de ces quatre. Hein. Manish, tu m'accompagnes vraiment dans sa technique là, Allez. Mais pour l'heure, on va écouter minuit dans votre club et il est midi 38. Découvrez ces nouveaux en exclus.

0: mardi, hein, pour les chanceux qui seront dans la salle pour écouter Minuit, entre autres, j'imagine, là. Hein. Opposez tout morceau dans cet album-là ou bien Détroit, là-dedans. Ah, il y a ce micro pas ouvert, donc on va ouvrir ce micro en coûte. Oui, voilà. Ouais.
1: Ouais, donc, non, pas tout, mais il y aura un peu plus cette année. Donc, j'ai déjà joué beaucoup depuis quelques années déjà. Mm-hmm. Donc, il n'y aura pas de place ou tout, mais ouais. Il y aura encore deux en in addition to that que j'ai joué à la radio.
0: Très, très bien. Donc trois nouveautés.
1: Ouais, Minuit. Pourquoi Minuit? Ça, je vais dire pendant le concert.
0: On va dire à nous ça. Ouais. Mais on pourrait dire à nous ça quand on peut venir dans quelques semaines parce que l'album va sortir.
1: Là, je vais expliquer.
0: Ouais. Le titre de l'album, on peut le partager? Ce sera quoi?
1: Ah, ouais, je sais pas. Ah ouais, ouais.
0: Il y en a pas encore?
1: Non, j'ai révélé le titre l'année dernière pour Piano Fantasia, le concert.
0: Ok.
1: Donc, les titres de l'album, c'est bien Piano Fantasia.
0: Piano Fantasia. Très bien. Ben oui, la preuve, ça vous a tellement marqué, j'imagine.
1: Oui, mais, c'est ça, ouais.
0: Piano Fantasia 2.
1: Maintenant, c'est le concert, c'est Piano Fantasia 2. Ben ouais, c'est Piano Fantasia, discomposition originale que j'ai préparée, que j'ai composée depuis déjà 4 ans.
0: D'accord.
1: Et il est temps de les retirer. Sortir de l'Ulysse parce que en fait mon problème chaque fois que je remoque c'est chaque fois que je compose quelque chose je le laisse après je termine pas.
0: Ok, d'accord, donc il y a une composition qui part fini finalement
1: ça. Ouais, j'ai écrit ça depuis 4 ans. Après, okay. Là je me suis dit non, il faut terminer tout,
0: mais normal, pas fait aller. Donc l'album sort à la fin de ce mois de septembre, c'est ça?
1: L'album sort le 25 septembre.
0: Très bien, ben on vous reviendrez pour nous en parler, pour partager des extraits de cet album avec nous. Mais pour l'heure je vous laisse filer parce que je sais que vous allez devoir travailler dur là pour votre concert de ce mercredi. Une dernière question, quand vous faites tout ça man son là avec le piano, là il y a le piano tel que nous t'amenons d'ailleurs les notes tel qu'on le connaît, le piano, mais après, il y a tout ça, l'aspect qui vous fait, vous jouez claco dans le rispard, si vous rispard là, vous t'applaudissez. Pas quand il est bleu, non, rien,
1: ça, c'était comique parce que la première fois que j'ai fait ça, quand j'étais en Angleterre, effectivement, j'ai tapé le piano très fort parce que j'entendais pas trop dans mon casque. Mm-hmm. J'ai fait ça un peu le lendemain, je me suis réveillé avec des bruits.
0: Ah! Mais là, ça va mieux maintenant.
1: Non,

0: 11, vous serez conviés pour un rendez-vous incontournable, la voix d'or senior 2026, mais la condition, bien à 60 ans et au-delà, évidemment, pour participer. Pour nous en parler, Sidney Laroulette, bonjour.
1: Bonjour, Miguel.
0: Comment ça va?
1: Bien, bien, bien.
0: Vous sentez venu là aujourd'hui?
1: Non. Que... Moi, je suis derrière, pas derrière. Oh,
0: les dents là, pas fameux, mais on va connaître que ça vous donne si vous sentez.
1: Ouais. Par contre, on amène un autre qui est capable de sentir.
0: Comment y appeler ça, monsieur Kinvin avec vous? Là, qui ce nom était ça, monsieur là? Ah ben non, Sidney, où qu'il vous a présenté?
1: Je présente monsieur Pierre-Alain Amoudon.
0: Allez, le temps qu'on ouvre le micro de Pierre-Alain. Pierre-Alain, bonjour.
2: Bonjour.
0: Ah ben non, visiblement, il a des micros devant, on peut pas nous dire tout. Oui. Allez, on reprend. Bonjour Pierre-Alain.
2: Bonjour Miguel.
0: Comment ça va?
2: Ça va très bien, ça va très bien.
0: Ravi de vous retrouver.
2: Mais merci.
0: Après votre dernier passage, qu'on vous a plus d'une année.
2: Oui, voilà.
0: Voilà, ils ont dit, oui, non, puisqu'il 60 ans.
2: 34.
0: Oui. Incroyable, éternelle jeunesse. Qui était ça, la voix d'eau, Seigneur 2026 là? Dis-moi un coup de Sidney.
1: Bon, ça, c'est un vieux projet. Mm-hmm. Un vieux projet de, on va dire, ma défunte mère.
0: Okay.
1: Qui est une médecin depuis avant, qui est décédée en 2022.
0: Ouais.
1: Et qui a sa projet là, écrit dans tout ce qui passe, qui est là. Alors, ma défunte mère, c'est Denise Laroulette.
0: OK.
1: Ou les gens qui la connaissent.
0: La connaissent.
1: Elle, ouais. Qui compte organiser des choses. Alors, mon attente dans ce dossier, m'a trouvé qui a ça dans ce projet.
0: Mm-hmm.
1: Alors, vu. Nous pas gain les temps fait aller pendant ce ben normal ça vrai. C'est un peu disons on va dire
0: ou gain
1: ouais comment dire un peu nous ban testament un peu comment dire qu'il est laissé pour nous capable faire aller
0: ouais
1: alors parmi ça un concours de pour les vieux ouais,
0: alors comment ça va se passer concrètement le concours là?
1: Alors,
0: il faut s'inscrire déjà.
1: Il faut s'inscrire. Alors, ouais. Pierre-Alain, pour nous dire plus. Oui.
0: Allez, dis-nous, Pierre-Alain, comment nous faisons pour participer?
1: Alors,
0: Alors,
1: on a lancé un petit truc sur les réseaux sociaux, sur Facebook, où il y a l'adresse pour s'inscrire et un numéro de téléphone aussi pour s'inscrire. Je précise que c'est gratuit.
0: Okay? D'accord, c'est gratuit.
1: C'est gratuit. Et donc, on invite tous les seniors, donc les gens qui sont nés avant 1966.
0: OK.
1: De s'inscrire, on veut un truc à l'époque de Sugar Time, Star Show, Top Pop, tout ça, que tout le monde a connu, Radio Crochet à Maurice.
0: Oui.
1: Donc, ce groupe de seniors-là qu'on invite à venir chanter à nouveau. Venir sur scène et chanter. Alors, ce qui est bien, c'est qu'on va faire une audition déjà pour trier 20 finalistes.
0: Okay.
1: On fera deux demi-finales et on,

0: une finale de 10 personnes, right? Alors, faut préciser que les auditions vont se faire avec un soundtrack karaoké, plus facile. Et on va faire la finale en live, c'est-à-dire avec un groupe, un band, qui va accompagner nos 10 finalistes pour le show qui va se faire au théâtre Serge Constantin.
1: Serge Constantin.
0: Le 2 octobre.
2: Ah, va quoi. Alors, la finale, on connaît déjà la date, hein, c'est le 2 octobre prochain. Ouais. Mais là, plus important, man, qui peut écouter nous, là, jusqu'à quand vous êtes, inscrit à Zut?
0: 15 août.
2: Date limite, c'est le 15 août.
0: Oui, oui.
2: D'ailleurs, elle est là.
0: La Vierge, ben non. Mais...
2: ça s'adresse à qui finalement? En dehors de la catégorie âge, on a bien compris, c'est 60 ans et plus. Oui, oui. Mais ça s'adresse à qui? Ben, qui compte en santé pour le plaisir, qui désire un professionnel?
0: Non, justement, on ne voudrait pas avoir des professionnels. Okay. On veut que ça soit vraiment amateur, ouais. des gens qui sortent de chez eux, qui veulent s'exprimer un coup, retrouver un petit peu ce petit goût de...
2: Comme s'ils sont dans la salle de bain tous les jours.
0: Salle de bain, voilà.
2: Mais qui sentent bien.
0: Ouais, normal.
2: Parce que bon, on n'est pas à l'abri de casserole.
1: Parce que
2: aussi,
1: le truc que je peux rajouter aussi, c'est qu'il y a beaucoup de personnes qui, dans une jeunesse, tu reviens être un star.
2: OK.
1: Alors, il y a un moment où tu reviens loin de la scène et tu es en train de chanter, etc. Mais c'est l'occasion pour eux.
2: D'autant que la vie commence à 60 ans.
1: Exactement.
2: À 65, ça n'en est 60 ans, ça c'est la vie.
1: C'est que maintenant, ils peuvent maintenant s'inscrire et d'être le star. D'être un star sur la scène.
2: Okay.
1: Alors, c'est un peu ça, nous concept de cet événement-là. Mm-hmm. Il y a beaucoup. On a beaucoup d'artistes.
2: Ouais.
1: Des vieux, enfin des vieux jeunes, on va dire ça.
2: Les aînés, là.
1: Les aînés, les vieux jeunes, les seniors, que sont vraiment des bons chanteurs, chanteuses. Mais c'est vraiment de cacher un petit peu, c'est pas envie, comme dire, être mise dans la voie, dans la lumière. Ouais. Alors, c'est ça, la voix d'or, maintenant, qui vient. On va dire un peu, disons, entre guillemets, The Voice okay. Senior.
2: Ok. Pas ça trop fort, t'as l'air malin pour suivre vous là.
1: À la Mauricienne.
2: Voilà, c'est important de le souligner.
1: Pas pour copier aucun chose, mais l'idée là. Voilà.
2: Très très bien.
1: Mais
2: donc
1: aussi...
2: autant de personnes qui peuvent écouter nous, autant capables inscrire à la.
0: Inscrivez-vous. Voilà, mettez une, deux, trois chansons si vous voulez interpréter.
2: Et on va où pour s'inscrire, rappelez-nous.
0: Pardon.
2: On va où pour s'inscrire, rappelez-nous.
0: Sur la page Facebook.
1: La Voix d'eau.
2: La Voix d'eau. Tout le monde signe et dans Facebook là d'après eux.
0: Demande aux tigres, sont aux tigres, les tigres, donne aux un coup de main.
2: Okay.
0: C'est-à-dire que ça, l'issue des, enfin, les seniors, on a connu un monde. Autrement. Et puis maintenant, c'est à nos enfants de nous expliquer comment ça fonctionne, cet appareil-là, ce truc-là, ce machin-là, comment on m'inscrit, les clics, etc. On utilise les talents d'antan avec la technologie d'aujourd'hui.
2: Ouais.
0: On va faire un show où nos seniors pourront se dire, ah, on a retrouvé des chansons qu'on aimait, on a retrouvé des voix qu'on connaissait à l'époque, etc.
2: Alors, le ou la gagnante, là, qui gagne, qui peut arriver là?
1: Attends. On attend. Okay. Surprise.
2: Pas qu'à dire ça.
1: Nous, pas capable de dire quelque chose qui, voilà,
2: donc, on va maintenant pour raconter nous ça là.
1: Exactement. Okay. Parce que là, on a les auditions qui vont venir, je crois, c'est.
0: Après le 15.
1: Okay. Il y a une date.
2: Ouais.
1: Et le casting. Après le casting, il y a les 10 auditions. Ils vont aller en demi-finale. On aura deux demi-finales avant l'événement. Et puis, la grande finale après.
2: Alors, mais c'est vrai que là, la première grosse étape, c'est quand même les inscriptions.
0: Les inscriptions.
2: Et l'objet de votre visite aujourd'hui. Donc, il faut vous inscrire si vous avez 60 ans et plus. Et que vous êtes content en santé.
0: Et que
2: vous êtes vraiment professionnel de la chanson. Mais, banam à terre, banam content karaoké, tout cela.
1: Exactement.
2: Allez-y. Vous avez jusqu'au 15 août pour vous inscrire. Yes!
0: Je vais ajouter un truc. On aura aussi un espèce de coaching. Hein.
2: Okay.
0: C'est-à-dire qu'on ne va pas juste vous jeter comme ça avec un micro. Allez, santé. Non, on va faire une approche un petit peu plus... Comment dire, si vous avez un petit problème, un petit souci de respiration, de ceci, on sera là pour coach, pour que le spectacle, le produit final qu'on va entendre de vous sera très intéressant.
2: D'accord.
0: Hein?
1: Et puis l'événement, pour ne pas oublier, ça va être en live.
2: D'accord, sur les réseaux sociaux.
1: Sur les réseaux sociaux.
2: Très très bien. Et puis vous nous tiendrez au courant sur Radio One, comment ça fait la paix dérouler.
1: Ah ben exactement.
2: Moi je pense que la prochaine étape, ça serait après les inscriptions. Et les...
1: Après les inscriptions, on reviendra pour le casting.
2: Les auditions.
1: Les auditions.
2: Et puis les demi-finales.
1: Exactement.
2: Il y a que... Vous pouvez prendre un abonnement au moins, comment dire là.
1: On m'a déjà abonné.
2: Ah là là, en tout cas, affaire à suivre. Bien sûr, on vous tiendra informé. Et puis, ça vous concerne, les seniors. Donc, pour une fois qu'il y a un concours là qui s'adresse principalement et essentiellement à vous,
0: oui, Seigneur,
2: n'a pas fait aller.
1: Oui, parce que la population signale, c'est, après ce que j'ai compris, 250 000.
2: Ben oui. C'est un problème dans cet dossier.
0: On nous a beaucoup stressé aussi ces temps-ci. Donc, autant se détendre.
2: Autant chanter pour bien se déstresser.
0: En tout
2: cas, messieurs, merci beaucoup d'être venus nous voir aujourd'hui.
0: C'est un plaisir.
2: Et donc, on rappelle, c'est hyper important, inscrivez-vous jusqu'au 15 août. Vous avez 60 ans et plus et vous aimez chanter. C'est l'occasion de participer à La Voix d'Or Senior 2026.
1: Exactement.
2: Ne pas trompe l'année, non, il y a là. Hein. En tout cas, merci beaucoup. Alors, la page Facebook, c'est laquelle? C'est ce nom-là, même là?
1: Exactement.
2: La Voix d'Or.
1: La Voix d'Or Senior
2: 2026. Merci beaucoup, messieurs. Manzanli, Fofon, vous êtes pas gagné à participer, vous êtes pas gagné à la santé, parce que c'est dans l'organisation. Allez, nous saluons tout le monde et je vous dis à très vite dans le club pour d'autres détails et la suite de cette trépidante aventure des seniors. Manis, tu n'as pas gagné à participer. Allez, là. En tout cas, merci d'avoir signé quand même la réalisation technique du club en ce lundi. Ça va, t'as survécu? Ouf, je suis content. On se retrouve demain, 11h, 13h, pour une nouvelle édition de votre magazine avec d'autres invités pour d'autres actus. Daniela prend le relais pour 1, 2, 3. Bon lundi, belle semaine, et on se quitte avec Gold. Et laissez-nous chanter!

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0: lundi, bienvenue, il est 13h. Actualité avec vous, René Perlui, bonjour.
1: Bonjour Daniela, bonjour à tous. La plateforme commun syndicale dénonce avec force l'interpellation de Malina Chinibash par la police hier, dont les images ont suscité de nombreuses réactions sur les réseaux sociaux. En conférence de presse ce matin, Deepak Benidine a exprimé sa solidarité envers la jeune femme, tout en condamnant la manière dont l'intervention policière s'est déroulée. Il dénonce l'usage de la force par les officiers, surtout les hommes en service à ce moment-là. Il estime que Malina a cherché avant tout à mobiliser les jeunes contre ce qu'elle considère comme le démantèlement de l'État-providence. La plateforme commun syndicale réaffirme son soutien à la jeune citoyenne engagée. Elle affirme également avoir appris que la jeune femme a été admise à l'hôpital Victoria pour recevoir des soins. Deux hommes âgés de 24 et 19 ans ont été grièvement blessés dans un accident de la route survenu hier vers 12h45 au pont Latanier, le long de la route Nicolet à Sainte-Croix. Ils circulaient à motocyclette lorsqu'une collision s'est produite avec un autobus. Pris en charge par le SAMU, les deux blessés ont été transportés d'urgence à l'hôpital Gitou. Le motocycliste a été admis à l'unité des soins intensifs, tandis que son passager est hospitalisé à l'unité neurologique. Le chauffeur de l'autobus, un ressortissant népalais de 27 ans, ainsi que le receveur n'ont pas été blessés. Mervin Joël Marina, un gardien de 44 ans et habitant Gros Billot, a été arrêté hier par là-dessous avec 39 plans de Gandia mesurant entre 7 et 77 cm dans un champ de canne à sucre à Martaba. Tout l'attirail pour la vente de stupéfiants ainsi que 250 semences de Gandia, du hashish et 4 doses de drogue synthétique ont également été trouvées sur lui. Une somme de 67 700 roupies soupçonnée de provenir de ses activités illicites se trouvait sur lui. Une perquisition à son domicile n'a rien donné. À l'étranger, le chauffeur de l'autocar qui a chuté dans un ravin vendredi en Algérie, faisant 28 morts et 36 blessés, était sous l'influence de stupéfiants, selon les premiers éléments de l'enquête. Le parquet général de Boumerdès indique que 2 comprimés de substances psychotropes ont été retrouvés dans ses vêtements. Les investigations ont également révélé que le véhicule transportait 64 personnes alors que sa capacité maximale était de 51 passagers, chauffeur compris. L'autocar circulait par ailleurs à plus de 120 km/h au moment de l'accident, soit plus du double de la vitesse autorisée fixée à 60 km/h sur cette portion de route. Voilà, c'est la fin de ce flash. Merci de l'avoir suivi. Vous retrouvez tout de suite Daniela pour One to Free.
0: Merci Rodney Pierre-Louis. L'info revient à 14h pile là sur Radio One. À tout à l'heure.
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2: Bien bonjour, bienvenue. Comment allez-vous depuis donc depuis le week-end du coup? Est-ce que ça a été le week-end? Est-ce qu'on peut me regarder, le technicien, s'il te plaît? Est-ce que donc ça a été le week-end? En tout cas, j'espère que ça va de votre côté. On est ensemble, n'est-ce pas? Maniche, jusqu'à 15h. Happy que tu me regardes comme ça, voilà, on partage les sourires, on partage tout avec les auditeurs. On est ensemble jusqu'à 15h, même si côté temps, écoutez, ce matin c'était gros et beau soleil. Hein. Là, c'est pas vraiment le cas, ça commence à se couvrir au niveau de la capitale. Et on est tout de même ravis de vous retrouver et de partager tout simplement avec vous cette nouvelle semaine qui commence avec de la bonne humeur, du sourire, du bon son. J'ai tout pour vous ambiancer en ce début de semaine.

Et la dose de soleil qui manque à votre après-midi, les amis. En tout cas, j'espère que ça va. Hein. Ça y est, la famille, c'est l'heure de One Two Free. On vous accompagne eh ben, pour les deux prochaines heures avec de la musique. Vous le savez, le meilleur de la musique d'ailleurs, les rubriques fun, l'actu people, les insolites et plus encore. Et n'oubliez pas en deuxième partie, nos trois à la suite. 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

0: Merci à l'instant, Check Me Home sur Radio One, les amis. Installez-vous et surtout détendez-vous car on vous a préparé une playlist aux petits oignons. Faites-nous confiance pour ça. Pour le retour de la musique, d'ailleurs, on vous cale une petite nouveauté.
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0: ramène à la Minute Feel Good du jour.
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0: Coucou la famille, bienvenue dans votre Minute Feel Good, ce petit espace où l'on fait taire les bruits du monde pour laisser émerger l'essentiel, votre paix intérieure. Ici, on dépose donc critiques, les jalousies, les manœuvres qui cherchent à vous freiner et on choisit de nourrir ce qui vous rend solide et lumineux. Car oui, tout est une question de lumière. Cette lumière, chacun la porte à sa manière. Elle reflète qui vous êtes, ce que vous dégagez, votre force intérieure. Et parfois, elle brille. Et surtout, quand elle brille, plus elle dérange. C'est là que naissent les jalousies. Mais souvenez-vous, ce n'est pas votre éclat qui est le problème. C'est le regard de ceux qui ne savent pas l'accueillir. Écouter ce que les autres disent ou font, c'est inévitable. Mais leur donner le pouvoir de vous atteindre, ça, c'est un choix. Sénèque nous enseigne que les critiques et les manœuvres pour vous freiner ne sont que des bruits de fond. Le vrai secret, c'est de décider si vous leur ouvrez la porte ou si vous les laissez dehors. Exemple concret, un collègue vous lance une remarque piquante ou vous met très souvent, régulièrement, les bâtons dans les roues. Vous pouvez donc la prendre de plein fouet, ou du moins les prendre de plein fouet, et vous laisser envahir, ou la regarder comme une vague qui s'écrase sur un rocher. La vague fait du bruit, mais le rocher reste debout. La solution, l'indifférence choisie. La vie n'est pas courte, c'est nous qui la rendons telle. Ne gaspillez pas votre énergie sur ce qui n'élève pas votre esprit. La vraie liberté, c'est de n'être esclave de rien, ni de personne d'ailleurs. Patience, droiture, sagesse, voilà vos vraies protections. Et n'oubliez pas, imaginez votre énergie comme une flamme claire. Certains essaieront de souffler dessus pour l'éteindre, mais si vous la protégée par votre indifférence, elle continuera de briller intacte comme une lanterne dans la nuit. Le message feel good du jour est le suivant. Ce n'est pas l'hostilité des autres qui vous affaiblit, mais l'importance que vous lui accordez. Choisissez l'indifférence et votre énergie restera intacte.
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0: les étoiles au Radio One. Soyez extrêmement prudents. Si vous devez prendre la route car il pleut un petit peu partout à travers l'île, notamment au niveau de la capitale, il y a un léger brouillard donc en vue. Soyez extrêmement prudents sur les routes. D'ailleurs, c'est parti pour la rubrique Santé et Bien-être avec Cosmétiques de France Mauritius.
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chic, le fric sur Radio One, les amis. Attention, vous le savez, hein, pluie de good vibes en approche. À écouter, bien évidemment, sans modération. Montez juste le son et laissez opérer la magie.

Days, les amis. En tout cas, c'est parti pour 7 Days, hein, les amis, pour une nouvelle et belle semaine. En tout cas, j'espère que ça va toujours de votre côté. Accalmie, hein, au niveau du temps, au niveau de la capitale en ce moment. Le soleil refait une belle percée. On voit quelques bouts de ciel bleu et c'est plutôt cool. Allez, les amis, on va y aller pour notre Le saviez-vous du jour. En tout cas, c'est la rumeur insolite qui fait le tour d'Internet. Et parmi les histoires, donc, les plus folles qui circulent sur Internet, il y a celle d'un homme en Thaïlande qui aurait vendu ses testicules pour 2,7 millions de dollars afin de financer la voiture de ses rêves. Selon donc les nouvelles, la somme astronomique viendrait de leur taille exceptionnelle, de la taille exceptionnelle de ses organes, ce qui aurait donc attisé la curiosité et la fascination. Et bien sûr, avec cet argent, le jeune homme a pu donc transformer son bolide en véritable bijou mécanique. Finalement, il a troqué donc ses bijoux justement de famille contre un bijou sur roue. Mais attention, à force de vouloir rouler trop vite, certaines histoires finissent par se castrer tout simplement.

0: souvenirs, j'en aurai d'autres en deuxième partie d'émission, notamment dans nos trois et la suite. C'était bien évidemment chez C. Jérôme à l'instant. Et Kiss Me. Allez, c'est parti pour la pause gourmande avec Agilis.
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0: 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On se donne donc rendez-vous demain pour une autre recette.

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Maître Gims à l'instant, ou du moins Gims maintenant, Gotta Get My Baby sur Radio One, les amis. 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

les amis Bad Dreams, si vous soufflez aujourd'hui vos bougies, merveilleux anniversaire. Recevez le gros bisou de la part de toute la team, vos vœux attendus, une petite pensée, ça fait toujours plaisir franchement. Ça se passe sur le 58 53 77 21.

Martin et Offenbach, les amis. Voilà, ne bougez pas. Dans trois petites minutes, retour de l'équipe de la rédaction pour le Point Info. On se donne bien évidemment rendez-vous pour la suite de One, Two, Free. On est ensemble jusqu'à 15h et on a gardé le meilleur pour la fin. Écoutez.

0: Arturo sur Radio One et jusqu'au bout du monde, les amis. Voilà, ne bougez pas à venir. Le point sur l'actualité de 14h avec Rebecca François Boncœur. Et puis n'oubliez pas aussi, on se donne rendez-vous pour la suite de One Two Free. Car j'ai gardé le meilleur pour la suite. Faites-moi confiance pour ça. Vous êtes aussi les most welcome donc pour vos petits messages sur le 58 53 77 21, la page Facebook de l'émission. 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Ne bougez pas, c'est à venir, et ce sera donc juste après le point sur l'actualité à venir.
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0: Point sur l'actualité avec vous, Rebecca François Boncœur, bonjour.
1: Bonjour Daniela, bonjour à tous. Trois nouveaux junior ministers devraient être nommés cet après-midi dans le sillage de la révocation de Sidney Pierre. Annabel Savabadi est pressentie pour le remplacer au tourisme, alors que Tony Apollon pourrait se retrouver au sport. Finalement, Karen Fukunbacha devrait remplacer Johanna Béranger à l'environnement. La plateforme commun syndicale dénonce avec force l'interpellation de Malina Chinibash par la police hier, dont les images ont suscité de nombreuses réactions sur les réseaux sociaux. En conférence de presse ce matin, Deepak Benidine a exprimé sa solidarité envers la jeune femme. Le leader du Rassemblement mauricien, Alain de Bouda, a qualifié le vote du Finance, un Economic Measures Bill, de moment historique mais triste, estimant que ce projet de loi marque le début du démantèlement de l'État-providence à Maurice. Selon lui, les mesures touchant notamment aux pensions, à l'éducation et à la santé ont été élaborées sans consultation. Le corps de Jean-Reynold Albert, 52 ans, porté disparu depuis le 30 juillet, a été retrouvé en état de décomposition avancée hier à hauteur du pont Bruniquel à Baie du Tombeau. L'autopsie pratiquée par le docteur Prem Chaman a conclu que la victime est décédée des suites d'un choc causé par de multiples blessures. À l'étranger, en Australie, 6 semaines après la découverte d'un premier oiseau retrouvé mort de la grippe aviaire H5N1, le virus qui avait jusqu'à présent épargné l'Australie semble désormais y avoir solidement pris pied. Des cas ont été détectés dans presque tous les états du pays et ce week-end, de nouvelles observations laissent penser que l'Australie vient de connaître son premier épisode de mortalité de masse. Voilà la fin de ce point info. Merci de l'avoir suivi. La suite est toujours avec Daniela.
0: Merci Rebecca François Boncœur. L'info revient à 15h pile sur Radio 1. À tout à l'heure.
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pour partager s'ambiancer avec la team. C'est notre Happy Time Together. Il sera unique, tout comme vous, la famille. Allez, on est ensemble jusqu'à 15h avec à venir les trois à la suite. Vos petits messages, hein, vos pensées au 58 53 77 21. 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

0: Astronaut, c'est Imael Angel et Moving to the Sun, les amis. On vous y emmène, hein, que le meilleur de la musique de Calais pour vous jusqu'à 15h. Merci en tout cas pour vos petits messages, hein, que vous nous faites parvenir sur le 58 53 77 21 et sur la page Facebook de l'émission. Vous le savez, on fête la musique tous les jours dans One to Free. Et ce 3 août, on célèbre les souvenirs, les émotions qui traversent les années en musique. C'est parti pour nos 3 à la suite du jour.
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0: notre petit voyage musical du jour, celui où l'on aime fouiller dans les archives des charts pour retrouver des pépites croustillantes. C'est parti pour notre à la suite du jour.
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0: Et le 3 août 1998, le boys band irlandais Boyzone lance No Matter What, une ballade composée pour la comédie musicale Whistle Down the Wind de 1996. Le titre devient immédiatement un phénomène mondial. Ce sera un numéro 1 au Royaume-Uni pendant 3 semaines, leur plus gros hit national. Numéro 1 également en Irlande, Pays-Bas, Norvège, Danemark, Nouvelle-Zélande, mais surtout une douzième place au Billboard aux États-Unis, leur seule percée donc américaine. No Matter What sera aussi inclus dans la bande son de Nothing Hill en 1999, ce qui lui donnera donc une seconde vie internationale avec plus de 3 millions d'exemplaires vendus dans le monde, dont 1,4 million rien qu'au Royaume-Uni. Le boys band sera lauréat du Record of the Year Award sur ITV en décembre 98. Boyzone donc se sépare en 2000 pour se reformer en 2007 pour des tournées nostalgiques. Leur dernier album Thank You and Good Night est sorti en 2018, un album donc qui clôt leur aventure collective. Seul Ronan Keating poursuivra donc une carrière solo à succès, et plus de 25 ans après, No Matter What reste aujourd'hui la chanson signature de Boyzone, symbole de la vague boys band des années 90.

voulez une autre? Eh ben, ça tombe bien, j'ai d'autres pour la suite. Donc, le 3 août 1985, le groupe familial DeBarge installe son single Who's Holding Donna Now dans le haut du Billboard Hot 100. La balade R&B portée par la voix douce d'Elle DeBarge grimpera donc à la 6e place du classement pour une semaine plus tard atteindre son sommet, c'est-à-dire la 3e place, confirmant son statut de tube dès l'été. Le titre restera en tout près de 20 semaines dans le Hot 100, consolidant la popularité du groupe après Rhythm of the Night. Après donc une série de hits, le groupe connaîtra des tensions internes et se sépare à la fin des années 80. Elle DeBarge donc poursuivra une carrière solo, notamment avec Who's Johnny en 1986, et reste une figure respectée du R&B, alors que les autres membres ont eu des parcours plus discrets, certains confrontés à des difficultés personnelles, mais le nom de DeBarge reste associé à une époque dorée du R&B. Écoutez.

était tout aussi belle et aussi bonne que celle-là. Allez, ça s'est passé le 3 août, cette fois en 1980. Le duo australien Air Supply entame une 7e semaine dans le Billboard Hot 100 et une 2e semaine au numéro 1 du classement avec The One That You Love. Une première place donc qui offre au groupe leur plus grand succès donc américain, confirmant Air Supply comme l'un des groupes phares des ballades soft rock du début des années 80. Le titre restera près de 20 semaines dans le classement, consolidant leur aura internationale. La presse spécialisée saluera leur douceur vocale et leur œuvre, et aussi donc leur ouvrira la voie à d'autres hits du groupe, donc comme Here I Am ou encore Sweet Dream. Après une série de ballades à succès dans les années 80, Air Supply continue de tourner dans le monde entier, notamment en Asie et en Amérique latine, où leur popularité reste immense aujourd'hui. Ce titre demeure l'un de leurs titres signature, régulièrement inclus dans les compilations et repris dans les shows nostalgiques. On s'écoute Air Supply pour la suite. Écoutez.

0: Mahmoud, toujours avec Zot.
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3: Il y a des aliments qu'on peut manger à n'importe quel âge et clairement les œufs en font partie. Pour les enfants, ça aide à leur concentration à l'école et c'est bon pour leur développement. Pour les adultes actifs, l'œuf fait tenir plus longtemps sans grignotage de gonage, le coup de pompe de 10 heures ou de 3 heures tantôt. Ça, c'est très sain. Les yeux peuvent rouler tellement fatigués. Pour les plus âgés, il est facile à manger, c'est soft, facile à mâcher, à digérer. Les protéines aident à la masse musculaire. Bouillie, brouillée, en rougaille d'œuf aux épices ou en salade composée, c'est obligé que vous trouviez votre bonheur. Un seul aliment, un tas de déclinaisons.
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à l'instant. Alors, qui m'avait demandé cette chanson? Il y a quelqu'un qui me l'avait demandé, donc je crois. C'était donc vendredi, le temps pour moi de retracer donc vos petits messages. Alors c'est Michael qui m'avait demandé donc la chanson, cette chanson qu'il voulait écouter, une chanson donc qu'il dédie à tous ses collègues d'Oxanam. En tout cas, merci de nous recevoir de ce côté-là. Promesse faite, promesse tenue, j'ai tenu parole et j'espère que ça vous a plu. Voilà, c'était Billy Gunn à l'instant, Authentic Groove, le Radio One Bouclé local.

0: sur Radio One pour ambiancer votre après-midi. Direction Le Standard, on accueille Virène. Virène, bonjour.
1: Bonjour Daniela.
0: Comment ça va Virène?
1: Ça va très bien, ça va très bien.
0: Il y a un super écho, vous êtes en voiture?
1: Non, je suis dans le salon là.
0: Ah, ok. Est-ce qu'il y a moyen de baisser le volume, la radio? Non, il y a quelque chose?
1: Oui, c'est déjà fait.
0: C'est déjà fait. Très bien.
1: Ouais.
0: C'est bon? Est-ce que ça va?
1: Oui, c'est bon. Ça va très bien, oui.
0: Très bien. Alors, dites-moi, comment se déroule votre après-midi en ce moment, Virène?
1: Bon, là, je suis en congé aujourd'hui. Bon.
0: Maman, lundi cordonnier.
1: Je vais reposer plutôt.
0: Lundi cordonnier.
1: Non, c'est aujourd'hui notre fête à Adi. Hein.
0: Ah, c'est vrai, c'est notre fête à Adi. Oui, c'est vrai. En tout cas, je profite pour faire un petit coucou à tous mes collègues Tamoul, notamment ma BFF. Yovani qui fête aujourd'hui, ainsi que son époux donc.
1: Alors comment
0: la fête est célébrée? Donc vous avez été au temple ce matin.
1: Le matin on se lève très tôt, c'est-à-dire il y a un air propice comme ça.
0: Ouais.
1: Pour aller changer ça.
0: Ok.
1: Après pour la suite on prend un petit déjeuner ensemble tout ça.
0: D'accord. Et puis, on passe la journée
1: notre acte de mariage.
0: Voilà, les vœux, renouvelez vos vœux. Aïe, génial. Ça fait combien d'années, là?
1: Bon, 33 ans.
0: 33 ans, bel âge, en tout cas. Comment elle s'appelle, votre épouse?
1: C'est Mogavadi.
0: Mogavadi?
1: Oui.
0: Ok, très bien. Vous allez l'embrasser de ma part. En tout cas, je vous embrasse tous les deux.
1: Ah, merci beaucoup.
0: Je vous souhaite encore de longues et très très belles années. Comme quoi, ça paye. Vous avez été tiré au sort aujourd'hui. Vous nous avez fait parvenir une photo d'un produit Crest que vous avez sous la main. Et bravo. Vous repartez donc avec un lot de produits Crest qu'offre notre partenaire Soap & Light. Donc un panier pensé pour accompagner chaque ménagère. Bon, comme madame qui est beaucoup content là, n'est-ce pas?
1: Bien sûr, c'est lui-même qui m'a dit d'appeler.
0: Voilà, donc vous repartez donc avec ce panier qu'on prend, du savon liquide pour les mains, litre d'eau de Javel, plus d'un litre nettoyant, Crest pour le sol et le parquet, du savon de Marseille indispensable et deux liquides vaisselle Crest. Tout ça c'est pour vous, c'est cadeau et c'est offert par la maison.
1: Merci beaucoup.
0: C'est moi. En tout cas, je vous souhaite de bien profiter encore de votre journée de congé. Et je vous souhaite encore plein de belles et longues années à deux.
1: Merci beaucoup.
0: Ciao, ciao, Virène.
1: Bye bye.
0: Allez, ciao. 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

Guetta, Bibi Rexha sur Radio One. Daniel, en ce moment, il pleut à Grand B. En tout cas, j'espère qu'il y a une légère accalmie, puisqu'au niveau de la capitale, c'était le cas vers 13h, par là. Là, ça s'éclaircit. Et merci en tout cas pour le partage. Qui m'envoie ce message? Linda. En tout cas, merci Linda. Et soyez prudents, hein, si vous êtes en voiture et que vous circulez dans le secteur. Voilà. Un petit coucou, of course. Le fric c'est chic. Fin du mois oblige pour tout le monde. Voilà, de la part de Bachir et Fazila, n'est-ce pas? On est content d'arriver à cette date-là, là, hein, hein. Quoique ça se vide très rapidement aussi. Aussi vite que ça se remplit, en fin de mois. Allez, on poursuit avec vos messages la prochaine. Voilà pour James qui fête ses 60 ans aujourd'hui de la part de sa femme Diane, ses deux filles Sandrine et Emiline, sans oublier sa maman Paul, Jocelyn, Josette, Jocelyne, ainsi que de la part de toute la famille. La prochaine, une chanson pour Kumaresh, Médaille, donc 3 ans à l'île de la Réunion, de la part de sa maman Samantha, papa Cédric et Prakash, sans oublier Brian, Doumiren et Annie. Voilà, de grosses bises à vous qui nous écoutez de ce côté-là. Et puis on poursuit avec vos messages d'anniversaire. Une chanson donc pour tous ceux que j'aime, mes deux petites filles que j'adore, Chloé et Madison, pour Kinsley. Et puis un gros bisou à toute l'équipe, que Dieu vous bénisse. Voilà, de la part de Marie-Claude qui nous écoute du côté de Port-Louis. Merci Marie-Claude, à toi aussi. On a le bonjour de Paname. Ok, merci pour le partage. Encore du beau temps à Paname. Quel kiff en t'écoutant, merci beaucoup. Et voilà, il adore les chansons programmées et il m'a envoyé son menu. Ok, du côté de... Alors, je comprends pas. Hein. Ankis à Jules de Grand B, voilà, sans oublier la team. Merci beaucoup. Merci pour le partage, hein, de la bouffe. Et puis, un gros bisou à ma tante mauricienne qui fête ses 80 ans. De gros, gros bisous. Elle adore écouter la radio. Elle adore écouter cette émission. Ben, gros bisous de ma part à mauricienne, voilà, de la part de Mike du côté de Paname.

féminine sur Radio One, de grosses bises à Vini qui nous écoute en ce moment aussi, à qui on souhaite une très très belle fête. Et puis la prochaine, une bonne semaine pour toute la team. Un joyeux anniversaire à mon amie Josiane Ratinon de la brasserie, de la part de ses enfants Nadine, Priscilla, Serena, Samuel et son gendre Fano à Sakir, de la part de Micheline et Régis qui l'embrasse du côté donc de Beaubassin. Et puis une chanson pour mon époux Désiré. Nous fêtons notre 36e anniversaire de mariage aujourd'hui. Et je souhaite à mon beau-frère Jean Moutou, qui fête ses 65 ans, ainsi que toute la famille, on voudrait lui souhaiter tout ce qu'il y a de meilleur, tous nos vœux, de la part de Jocelyne Manon, du côté de Balisson. Voilà, je crois que j'ai fait le tour des messages tombés donc sur le 58 53 77 21. Un petit coucou à mes trésors, mon amour France, à mes enfants, mes petits-enfants, belle-fille Jean, à mon frère Benjamin, sans oublier mes amis et ma famille. Voilà, de la part de notre Ghislaine qu'on embrasse bien bien fort en mode congé, les morceaux d'Anne, top les morceaux. Je profite pour faire un petit coucou fidèle, de grosses bises à toi Massine, profite bien de ton jour de congé. Et puis un petit coucou à Fabiola, la Providence, pour Marie-Noël aussi qui nous écoute en ce moment, à la Marie, à l'écoute, ok. Bon, il m'a envoyé un petit truc que voilà, je vais pas oser vous partager ça, je garderai ça dans mon petit cœur bien au chaud. Allez, pour Soudjane, Daniel, oui, j'ai passé un très très bon week-end, j'espère que ça a été le cas aussi pour toi. Et voilà pour Chantal. Les amis, il est déjà l'heure pour moi de dire au revoir. Oui, Prachante me dit que oui, voilà, time pour moi de passer le relais à Andy qui vous drague pour la suite. Merci à vous d'avoir été là, d'avoir commencé cette belle semaine avec nous, avec l'équipe de One to Free. Merci justement à Prachante à la technique, mille merci à vous, avant c'était Maniche, hein. Mille merci à vous d'avoir été des nôtres. On se donne bien évidemment rendez-vous demain, même heure, même radio. Bel après-midi à tous, ciao ciao.

0: 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Qu'il faut retenir de l'actualité. Rebecca François Bonker, bonjour.
1: Bonjour Andy, bonjour à tous. Trois nouveaux juniors ministres seront nommés cet après-midi dans le sillage de la révocation de Sidney Pierre. Annabelle Savabadi est pressentie pour le remplacer au tourisme alors que Tony Apollon pourrait se retrouver au sport. Et finalement, Karen Foucune remplacerait Johanna Béranger à l'environnement. Le sit-in continue devant l'hôtel du gouvernement ce lundi après Malina Chinibach. Ce sont d'autres Mauriciens qui se sont réunis depuis ce matin afin de poursuivre ce combat. La plateforme commun syndicale elle dénonce avec force l'interpellation de Malina Chinibach par la police hier, dont les images ont suscité de nombreuses réactions sur les réseaux sociaux. En conférence de presse ce matin, Deepak Bénédine a exprimé sa solidarité envers la jeune femme, tout en condamnant la manière dont l'intervention policière s'est déroulée. Il dénonce l'usage de la force par les officiers, surtout les hommes en service à ce moment-là. Il estime que Malina Chinibach cherchait avant tout à mobiliser les jeunes contre ce qu'elle considère comme le démantèlement de l'État-providence. La plateforme commun syndicale réaffirme son soutien à la jeune citoyenne engagée. La plateforme affirme également avoir appris que la jeune femme a été admise à l'hôpital Victoria pour recevoir des soins. Le corps de Jean Reynold Albert, 52 ans, porté disparu depuis le 30 juillet, a été retrouvé en état de décomposition avancée hier à hauteur du pont Bruniquel à Baie du Tombeau. L'autopsie pratiquée par le docteur Prem Chaman a conclu que la victime est décédée des suites d'un choc causé par de multiples blessures. En effet, il présentait une plaie ouverte à l'arrière de la tête. Une enquête policière a été ouverte. Et à l'étranger, une panne de courant généralisée est en cours à Cuba, a fait savoir la Compagnie nationale d'électricité. Elle a signalé sur les réseaux sociaux une déconnexion totale du système électrique national qui a plongé le pays dans l'obscurité, y compris la capitale, la Havane. Samedi soir, déjà l'ouest de Cuba avait été frappé par une panne d'électricité généralisée. Le courant avait été rétabli hier. Voilà, fin de ce point info. Merci de l'avoir suivi. La suite est avec Andy.
0: Merci Rebecca. À tout à l'heure, 16h.
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7: Comment on va là ce lundi 3 août pour votre drive? Merci d'être là et quel plaisir de vous retrouver encore l'équipe du drive aujourd'hui à la réalisation. Il y a Prachant avec nous, la production est signée Marley et avec nous surtout vos cadeaux pour cette nouvelle semaine. Alors là on va se faire bien plaisir, déjà que la semaine dernière on en a vu les packs cadeaux de la semaine. Trop bien, on va goûter, on va même déguster ce qu'il faut avec pas mal de challenges à venir pendant votre drive. Vous allez devoir être assez attentif parce que si l'on vous appelle, c'est pour vous annoncer de très bonnes nouvelles, mais il faudra jouer le jeu également. Et ça démarre avec Harry Styles sur Radio 1.

Kenji Undo Stress, Wepa, on est dans le drive, merci d'être avec nous. 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
5: Et les nouveautés de cette nouvelle semaine, l'on retrouve le trio de la Swedish House Mafia avec Likely sur Happiness is So Sad sur Radio 1.

Swedish Avengers, parce qu'évidemment Swedish House Mafia, les trois DJ Ingrosso, Axwell, Steve Angelo, Likely également, chanteuse, productrice suédoise, ils sont associés à Max Martin, un autre suédois, ou encore Oscar Holter également pour l'écriture, la production de ce titre Happiness is So Sad, joué pour la première fois à Ibiza ou encore à Tomorrowland, c'était il y a quelques jours par les gars de la Swedish House Mafia. Happiness is So Sad, parmi les nouveautés de votre drame aujourd'hui. Et voici Dua Lipa.

0: Et alors là, mais vraiment, retenez votre souffle parce que ça va être quelque chose, évidemment, avec The Weeknd. Je vous invite à aller voir ses concerts, que ce soit au Stade de France ou encore à Milan, à San Siro. En plus, un show, mais exceptionnel. 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Quel espace dédié aux enfants a ouvert en 2020? Quel espace dédié aux enfants a ouvert en 2020? Est-ce réponse A, Panja Kids Park, ou réponse B, Jungle Kids? Est-ce le Panja Kids Park ou réponse B, Jungle Kids? 58 43 77 21.
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0: Il est 15h30.
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Dawn dans votre drive. Merci d'être avec nous. Nous avons ce forfait spécial. L'entrée au parc Safari, aussi le Tula Waka Gold Coaster, des activités également en forfait spécial pour une personne. C'est à Casella Nature Park. La question du jour: quel espace dédié aux enfants a ouvert en 2020? Quel espace dédié aux enfants a ouvert en 2020? Est-ce Panja Kids Park ou Jungle Kids? 58 53 77 20.

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temps s'est un peu détérioré là cet après-midi. Des nuages qui arrivent quand même du nord, donc pas terrible pour les températures vers le nord justement. Avec la possibilité d'averses en fin d'après-midi. 27 degrés, idem pour l'ouest de l'île. À l'est et au sud, 25 et 26 degrés de maximale.

Film d'ailleurs, Jawan avec Chaleya, ça c'est la bande originale, mais bien sûr, Jawan avec Shah Rukh Khan, King qui va sortir en fin d'année, on a la date, ce sera en décembre, ça c'est cool. Ok, d'ailleurs, le retour de Shah Rukh Khan à l'écran, ça va être très sympa, King qui devrait arriver, on annonce un gros film, sauf que en face, ça va sortir à la même date qu'Avengers Doomsday. Ça va sortir à la même date que Dune 3 également. Donc gros challenge pour King et surtout Shah Rukh Khan qui marque son retour. Et l'on verra bien. Et d'ailleurs, vous nous envoyez des photos de Pézianouk, mais de Pépran, un bon petit du thé au lait Formelaine. Oh là là, Formelaine, ça va arriver d'ici quelques minutes là, les gars. Ça tombe tellement bien. On a hâte que ça arrive avec votre instant gourmand, les gars. 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On rempile encore une semaine. Le temps de Peggy Gou avec Era Star Woman, c'est dans votre drive sur Radio 1. Appréciez.

0: Star Woman dans votre drive sur Radio 1 pour vous donner du rythme également. Il y en aura un lors de votre journée spéciale à Casella Nature Parks et le parc qui vous ouvre les portes d'un monde extraordinaire. C'est 350 hectares avec des expériences uniques. La nature, le safari, les sensations fortes aussi, de très bons moments à prévoir avec ce forfait spécial pour une personne. Vous jouez avec Casella Nature Parks dans le drive sur Radio 1 qui est avec nous, messieurs Diabanich et Prachant qui sont là à la réalisation. C'est Edley. Edley, bon après-midi.
1: Bon après-midi, Andy.
0: Ça va très bien, Edley, et vous?
1: Ça va, c'est comment ça a coulé un petit peu là.
0: Oui, c'est ça, vrai qu'il y a quelques gouttes. Vous nous appelez d'où, Edley?
1: Albion.
0: Albion, mais ça arrive, ouais. Ouais, c'est nuages qui arrivent sur depuis la côte nord, nord-ouest, c'est vrai. Ouais, c'est vrai que le temps change cet après-midi, mais ça n'affecte surtout pas l'humeur. Edley, avec Casella Nature Parks, il y a votre forfait spécial. Quel espace dédié aux enfants, ouvert en 2020? Est-ce Panja Kids Park ou Jungle Kids?
1: Panja Kids Park.
0: Eh ben oui, c'est bien ça, et c'est la bonne réponse. Bravo, Edley. Et votre entrée au parc, le safari en camion aussi, avec l'activité Tulawaka Gold Coaster et d'autres surprises qui vous sont réservées grâce à Casella Nature Parks. Profitez bien, Edley.
1: Merci beaucoup.
0: Et bonne semaine.
1: Pour les billets, là, j'ai passé où, ça, non?
0: Oui, on vous explique tout. Ne vous inquiétez pas, on vous explique comment ça se passe. Ce sera le temps de Temi Impala avec Jenny qui arrive avec Dracula et avec Casella Nature Parks, casellaparks.com pour les offres Wild Weekend actuellement.
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2: Vous êtes les bienvenus, merci d'écouter Radio One, il est 16h. Serge, Rebecca, François Bonker, bon après-midi.
3: Et à tous, trois nouveaux junior ministers prêteront serment cet après-midi dans le sillage de la révocation de Sidney Pierre. Annabelle Sababadi remplacera Sidney Pierre au tourisme alors que Tony Apollon se retrouvera au sport. Et finalement, Karen Fouquieune remplacera Johanna Béranger à l'environnement. Anishta Babouram réagit à la révocation de Sidney Pierre, la junior ministre à la santé, et souligne qu'il est essentiel de respecter les principes de la responsabilité collective. Elle s'exprimait ce matin lors d'un atelier organisé dans le cadre de la Semaine mondiale de l'allaitement à l'hôtel Goldcrest à Quatre-Bornes. Le sit-in continue devant l'hôtel du gouvernement ce lundi. Après Malina Chinibash, ce sont d'autres Mauriciens qui se sont réunis depuis ce matin afin de poursuivre ce combat. Le débat autour de l'intervention policière envers Malina continue de soulever des questions, s'exprimant en son nom personnel. Jean-Marie Richard rappelle que le droit constitutionnel de manifester s'accompagne d'obligations et du devoir de respecter la loi. Et si les vidéos diffusées sur les réseaux sociaux témoignent de des tensions des deux côtés, l'aspect psychologique semble également avoir joué un rôle. Le sentiment de se retrouver seul à faire un sit-in d'une telle ampleur explique comment la pression a pu monter d'un cran. Néanmoins, il revenait aux policiers de mieux gérer cette situation. Et à l'étranger, l'Iran, qui ne veut pas d'un retour à la situation d'avant-guerre, n'autorise pour l'heure qu'un seul itinéraire le long de ses côtes et entend garder le contrôle du détroit d'Ormuz. En juin, la mise en place d'une route omanaise avait suscité la colère des autorités iraniennes, mais un compromis semble se dessiner si l'on en croit Téhéran, Mascat n'ayant pas réagi dans l'immédiat. Voilà, fin de ce point info. Merci de l'avoir suivi. Je vous retrouve à 16h30 pour le journal.
2: Merci Rebecca, à tout à l'heure.
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2: Pour ça, nous allons retrouver le sergent Eric Audi. Bon après-midi.
3: Bon après-midi Andy, bon après-midi à toute l'équipe de Radio One et bon après-midi à tous. Merci d'écouter la radio et l'infotrafic. Les conditions de circulation à cette heure-ci, donc un peu plus tôt nous avons eu un camion qui est tombé en panne à la hauteur de l'autoroute de Bagatelle en direction du sud. Camion là, l'eau middle lane et considérablement perturbe la circulation vers le sud. Fénéna également récemment une collision en trois véhicules à l'extrémité de Pontferre en direction du sud, en trois véhicules, donc la police là aussi est sur place pour faire le nécessaire pour enlever l'obstruction. Et un peu plus tôt, un autre accident s'est produit sur l'autoroute de Ville en direction de Grand-Bé. L'accident en question est survenu sur l'axe principal reliant Ville à la station balnéaire du Nord-Côte. Apparemment, un bus finant en collision avec un véhicule utilitaire. Un chauffeur blessé, fin capable d'être évacué et finena ban dégâts matériels assez importants des deux côtés. Dans sa bande région là, trafic est assez perturbé jusqu'à présent et la police est toujours sur place pour faire le nécessaire. Si jamais vous passez dans cette région là, réduire votre vitesse, conduire plutôt avec une vitesse modérée et reste bien concentré lors de trajet. Situation dont sommes à présent à la sortie de la capitale, direction sud. Nous gagnons un temps d'arrêt de Codan en ménagerie, nous gagnons une reprise de vitesse jusqu'à Montagnery et Bagatelle. Comme nous rappelle, tiens un camion qui finit tombe en panne. Nous gagnons un ralentissement également à Trianon, un peu plus loin à Pontferre et à Canfoucro. Plus gros ralentissement et temps d'arrêt pour un véhicule qui peut diriger vers le nord à travers l'autoroute M2, de Corgo à Rougebois et un peu plus loin à Calpas, Beauplan et Mapou, direction S. En provenance du rond-point de réduit, non bon nombre de véhicules là aussi, vers Saint-Pierre-Bypass, Helvetia, Dagoutière, Alma et Corse Militaire. Côté ouest, bon nombre de véhicules là aussi, en sortant de Montebello, vers Sagebridge, Crocaillou, Canotte et vers Bambou. Voilà, ce sera tout pour l'infotrafic. Merci de votre écoute, bonne route et bonne rentrée à tous.
2: Merci bien, sergent Andy, pour ces précisions. Donc, on le rappelle, hein, soyez extrêmement prudents sur les routes, maintenez vos distances de sécurité, surtout.
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2: Le temps se gâte certes pour cet après-midi avec des nuages venant de l'est qui influencent le temps local. Quelques averses passagères aujourd'hui sur la moitié est de l'île, une partie du nord, du nord-ouest aussi, ainsi que le plateau central. Pour les températures, 22-23 en moyenne sur les terrains élevés, 26-27 pour la moyenne sur nos littoraux. Pour la minimale ce soir, entre 17 et 19 sur le plateau central, entre 21 et 23 prévus sur les régions côtières. Le vent soufflera du secteur est à 25 km/h, des rafales pouvant atteindre 60 km/h dans certains endroits. Une mer forte au-delà des récifs avec des houles du sud de 3 mètres. Les sorties en haute mer, de même que dans les lagons du sud, sont déconseillées. Marée haute demain à 3h39, marée basse vers 21h48 et demain 10h, le lever du soleil pour 6h38.
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4: Merci de nous rejoindre dans cette nouvelle heure du drive. Et l'on vous voit là, vous sortez du travail quand même. Ben oui, on est pressé de rentrer à la maison après cette première journée de cette toute première semaine d'août. Merci d'être là en ce 3. Ce lundi après-midi avec nos partenaires comme Formelaine, l'instant gourmand, surtout le tea time chaleureux et gourmand avec Formelaine. Ce sera à vivre d'ici quelques minutes. 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

0: Montmartre et Charles Aznavour, du moins le DJ a retravaillé Charles Aznavour. Montmartre, c'était un duo avant, maintenant il n'y a plus qu'un membre. Emmenez-moi, c'est déjà dans le Hit Radio 1, les meilleurs sons de la radio à retrouver 16h-18h pour ce classement. À tout de suite.
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0: 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Et ce n'est pas Josiane qui va nous dire le contraire. 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
0: Ah mais très bien Josiane, merci d'être avec nous, avec oui. 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
0: Et bon après-midi. 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
1: Merci d'écouter Radio One. Cette édition sera présentée par Rebecca François Boncoeur. Sommaire, vous nous parlez de crise hydrique.
2: La CWA ferme les vannes dès ce mercredi 5 août pour de nouvelles restrictions de 2 heures de distribution d'eau par jour sur l'ensemble de l'île. Prestation de serment de 2 nouveaux d'Union Ministers au château du Réduit cet après-midi. Tony Apollon et Annabelle Savabadi, les nouveaux d'Union Ministers au sport et à l'environnement, alors que Karen Fokyun se retrouve à l'environnement. Le sitting se poursuit devant l'hôtel du gouvernement sans Malina Chinibash. Des citoyens se mobilisent pour dénoncer les difficultés auxquelles ils disent être confrontés au quotidien. La réforme des pensions, Sidney Pierre a pris une position courageuse et salutaire, contrairement à d'autres qui se réclament de la gauche, soutient Jean Goudaï. Et à l'étranger, aux États-Unis, des dizaines de milliers de personnes évacuées face aux incendies touchant la ville de Spokane. La Central Water Authority durcit les restrictions face à la baisse inquiétante des réserves d'eau. À partir de ce mercredi 5 août, la distribution sera réduite de 2 heures par jour dans tout le pays. Puis dès le lundi 10 août, plusieurs usages de l'eau potable seront interdits, notamment dans les centres de lavage de véhicules et pour le remplissage des piscines. Ces décisions interviennent alors que les principaux réservoirs affichent des niveaux historiquement bas au mois d'août. À 61%, le point avec Emmanuel Edoux.
3: La situation est jugée préoccupante. Selon les dernières données de la Water Resources Commission, le réservoir de Marubakois n'est rempli qu'à 40,2% contre 89,9% la même période en 2025. Même constat pour la Nicolière, dont le niveau est tombé à 46,8% alors qu'il était encore plein à 100% en 2025. Face à cette baisse de nos réservoirs et en l'absence de fortes pluies à court terme prédites par la station météo de Vakwa, la CWA maintient les restrictions déjà en vigueur au Plain Williams, dans le district de Moka, dans une partie de Rivière Noire où l'eau est distribuée entre 5 et 6 heures par jour. À cela s'ajoute une réduction de 2 heures de la fourniture d'eau à l'échelle nationale à compter de ce mercredi. Les nouveaux horaires seront publiés sur le site de la CWA à partir du 10 août. Seules les cultures maraîchers pourront être irriguées. L'utilisation de l'eau potable sera interdite dans les car wash pour les nettoyeurs à eau pression, ainsi que pour les remplissages des piscines. Les autorités annoncent également des contrôles afin de faire respecter ces mesures destinées à préserver les stocks d'eau disponibles.
2: Situation critique de nos réservoirs. Comment utiliser l'eau potable judicieusement? Quel est le plan d'action de la Central Water Authority pour éviter tout gaspillage sur le réseau? La question se pose. Emmanuel Edou reçoit en studio le directeur général de la CWA, Shyam Tanu, ainsi que Lomesh Djegou, directeur de la Water Resources Commission. Vos appels au 210-8910. De nouveau, Junior Ministers prêteront serment cet après-midi au château du Réduit. Il s'agit du député MMM Tony Apollon et de la députée travailliste Annabelle Savabadi. Karen Fokyun fera la place au premier et intégrera le ministère de l'Environnement après la démission de Johanna Béranger du MMM et du gouvernement. Annabelle Savabadi remplacera Sidney Pierre, lequel a été révoqué vendredi pour avoir été fidèle à sa conscience en refusant de voter en faveur de la réforme des pensions. Le point avec Velmounien.
4: C'est le temps des récompenses. Annabelle Savabadi, l'une des membres de la Shouting Brigade parmi les backbenchers du gouvernement de l'Alliance du Changement, prend du galon. L'ancienne animatrice prêtera serment cet après-midi comme ministre déléguée au tourisme en remplaçant son camarade du Parti Travail, Sidney Pierre. Celui-ci a été révoqué vendredi pour avoir été fidèle à ses convictions en disant non à la réforme des pensions. Le député MMM Tony Apollon, davantage spécialisé dans les questions nautiques et la pêche, remplacera Karen Fukun au sport, laquelle, une sportive de carrière, sera transférée à l'environnement où le siège de ministre délégué était resté vacant depuis la démission de Johanna Béranger, du MMM, du gouvernement, aux côtés de Paul Béranger et de Tétan Baboulal. D'autres changements devraient intervenir en fonction des aléas de l'actualité politique. Sidney Pierre, par ailleurs, brisera le silence demain en faisant le point sur son avenir politique lors d'un point de presse demain.
2: La plateforme commun syndicale salue le vote de Sidney Pierre contre le Finance Bill qui comprend notamment la réforme des pensions, un vote qui lui a coûté son poste de junior minister au tourisme. Arjun Godaï estime qu'en rejoignant la contestation populaire, Sidney Pierre s'est rangé du côté du peuple, celui-là même qui a élu les parlementaires. Le syndicaliste qualifie ce geste de symbolique tout en regrettant que d'autres élus issus des convictions de la gauche ont tout de même voté en faveur d'une loi qu'ils considèrent comme un démantèlement de l'État-providence. Il ajoute que la mobilisation syndicale se poursuivra dans plusieurs régions de l'île afin de maintenir la pression contre la réforme des pensions. Ces propos rapportés par Vince Ryan.
5: Vous n'avez pas de collective responsibility. Vous n'avez pas le droit de dire ce que vous pensez à l'intérieur. Vous n'avez pas d'accord. C'est tout à fait acceptable à l'intérieur. Mais du moment que le cabinet est fini décidé, il est fini vint de l'avant, et n'a ce qu'il nous appelle de collective responsibility. Donc, vous pensez, tôt ou tard, lui-même, soit les types bizarres aller par lui-même, soit, le premier ministre aussi, il dit ça, il assez clair là. C'était par rapport à ce qu'il nous appelle the collective responsibility.
2: Des propos de Jane Ragou recueillis par Vince Bryan. Le mouvement de contestation prend de l'ampleur devant l'hôtel du gouvernement. Après Malina Chinibash, d'autres citoyens ont rejoint le sit-in ce lundi pour faire entendre leur voix et dénoncer les difficultés auxquelles ils disent être confrontés au quotidien. Entre réforme des pensions, lutte contre la drogue et revendications sociales, les manifestants appellent les autorités à agir. Anushka Begalusantuk est allée à leur rencontre. Reportage avec la voix de Vince Bryan.
6: Alain Résidu, qui poursuit actuellement son mouvement de protestation, affirme qu'il ne compte pas abandonner son combat. Selon lui, il n'existe aucune différence entre le précédent et l'actuel gouvernement.
7: Aucun gouvernement n'a fait 2 millions. C'est impossible. En voulant prendre une décision, les là, non, d'un pays démocratique, le libre pouvoir inciting, si ça gouvernement là, l'ici, même si l'esprit pareil, quoi, le là, il y a voilà.
6: De son côté, Kenny, un jeune manifestant, estime qu'il est urgent de mettre fin au fléau de la drogue qui continue de ronger la société mauricienne.
8: Aujourd'hui, là, nous devons assister. Malina, nous avons un combat là, nous avons la ligue là, pour qui, pendant qu'on prend une décision, qu'on est capable de faire un pays, un jeune, qui est tout un jeune, et finir avec synthétique.
6: Quant à Dorine, elle juge inacceptable la réforme des pensions. Elle affirme soutenir cette mobilisation citoyenne, estimant que cette réforme pénalise de nombreux Mauriciens. Au-delà de leurs revendications respectives, ces individus disent vouloir ouvrir le dialogue avec les autorités et attendent désormais des réponses à leurs préoccupations.
2: Le débat autour de l'intervention policière envers Malina continue de soulever des questions. S'exprimant en son nom personnel, Jean-Marie Richard rappelle que le droit constitutionnel de manifester s'accompagne d'obligation et du devoir de respecter la loi. Et si les vidéos diffusées sur les réseaux sociaux témoignent de tensions des deux côtés, l'aspect psychologique semble également avoir joué un rôle. Le sentiment de se retrouver seul à faire un sit-in d'une telle ampleur explique comment la pression a pu monter d'un cran. Néanmoins, il revenait aux policiers de mieux gérer cette situation. Jean-Marie Richard au micro de Shriya Sanassi.
9: Il y avait de l'attention de la part de la personne interpellée. Après quelques jours de manifestation, d'isolement, le sentiment d'être incomprise. Mais par ailleurs, résistance ne vient pas justifier quelque part la façon de faire de part et d'autre. Je crois aussi que le droit de manifester est un droit constitutionnel. Et comme tout droit, cela a ses limitations et ses obligations qui en découlent. L'autorité, donc des agents de l'autorité, de savoir appliquer la loi avec tact et surtout avec la capacité de désescalader une situation.
2: 16h40, la suite de ce journal après la pub.

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1: Merci de suivre le journal sur Radio One. Place à présent à l'actualité à l'étranger. Les pompiers continuent de batailler dans le nord-ouest des États-Unis ce lundi contre les incendies qui ravagent la ville de Spokane, où des milliers de dizaines de milliers de personnes ont reçu l'ordre d'évacuer et plusieurs centaines de bâtiments ont été réduits en cendres. Le chef de la police locale, Kevin Hall, a chiffré environ 60 000 personnes le nombre d'évacués en urgence durant le week-end. Des centaines de maisons et de bâtiments ont été détruits. Nous sommes encore en train d'évaluer la possibilité que des vies aient été perdues, a déclaré la mairesse de Spokane, Lisa Brown, lors d'une conférence de presse tenue hier soir. Voilà la fin de ce journal. Merci de l'avoir suivi. À venir, le journal des sports.
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1: Notre sportif du jour, il sort directement de Glasgow, il arrive, il vient d'atterrir. Fabien Hector, bon après-midi.
2: Bon après-midi Andy, bon après-midi à tous.
1: Et vous me parlez de ce fameux bilan en fait.
2: Oui, effectivement, l'île Maurice boucle sa participation au jeu du Commonwealth de Glasgow avec un bilan de 4 médailles remportées dans 3 disciplines différentes. La grande satisfaction est venue du judo avec Rémi Feuillet, sacré champion du Commonwealth et auteur de l'unique médaille d'or mauricienne lors de cette édition. En parathlétisme, Noémie Alphonse a une nouvelle fois confirmé son statut parmi l'élite internationale en décrochant 2 médailles d'argent sur 400 mètres T54 et sur 1500 mètres T54. La 4e médaille l'œuvre du boxeur Mervyn Clay, aligné dans la catégorie des moins 70 kilos. Il s'est assuré une nouvelle médaille de bronze après un parcours solide sur le ring. Au final, la délégation mauricienne quitte Glasgow avec un total d'une médaille d'or, 2 médailles d'argent et une médaille de bronze. Un bilan qualifié de satisfaisant par le chef de la délégation de Maurice, Richard Papy, que nous écoutons.
3: Après 28 ans, nous réécrire l'histoire au jeu du Commonwealth, grâce à Rémi en judo, mais aussi satisfait de la performance de nos participants, malgré ce pas fini de médaille, dans notre pipeline, donc nous dans les Jeux Olympiques jeunes, le Rio d'accord, et aussi les Jeux des îles. Donc, et la préparation et les Jeux Olympiques 2028, avec ce résultat-là, et bon, ça donne nous plus de confiance et aussi d'encouragement pour travailler et pour capable trouver une bonne solution à nos faiblesses pour pouvoir aller plus loin et plus haut.
2: Richard Papy qui annonce que la délégation mauricienne sera de retour demain et sera accueillie avec tous les honneurs. Nous écoutons une nouvelle fois Richard Papy.
3: Maintenant, et délégation la boxe et paraolin est rentrée demain. Mercredi, c'est la délégation de judo. Et donc, nous pouvons arriver avec beaucoup d'ambiance pour pouvoir accueillir nos vedettes qui peuvent rejoindre Maurice et après les jeux. Et donc, pour, à l'aéroport, vous faites un warm welcome, nous participons.
1: Et cyclisme à présent avec le Tour de la Réunion qui a débuté cet après-midi.
2: Oui, et c'est avec un prologue contre la montre de 3,3 km à Saint-Denis. Le premier départ a été donné à 15h avec à la clé le premier maillot jaune de cette édition. Les regards seront tournés également vers une importante délégation mauricienne engagée dans l'épreuve. La team MCB comptera notamment sur son leader Christian Hardy, tandis que Faucon Flac et le Vélo Club de Kirkpipe seront également au départ. Objectif est clair, ramener le titre à Maurice. Nous écoutons à ce propos Jean-Philippe Lagane de la Fédération Mauricienne de Cyclisme.
4: La Fédération a décidé de faire confiance aux très jeunes. Faucon Flac KFC sera également de la partie avec 5 coureurs, le Vélo Club des Jeunes de Kirkpipe avec 4 coureurs et Samuel Dupuis, coureur du Vélo Club de Pamplemousse qui évoluera au sein d'une équipe entente à La Réunion. Donc c'est pour vous dire que les Mauriciens ont une ambition sur ce Tour 2026 pour tenter, pourquoi pas, de remporter la palme.
1: Et cyclisme toujours, cette fois-ci en France, avec le Tour de France, 3e étape.
2: Oui, effectivement, nous parlons d'abord de l'excellente opération pour Kimberly Lecour-Pinard sur le Tour de France femme, la Mauricienne qui conserve donc sa 2e place au classement général après la 2e étape remportée par la Néerlandaise Lorena Wiebes à Genève hier. La coureuse de Legi Insurance Soudal accuse désormais un retard de 14 secondes sur la leader, mais reste idéalement placée, à savoir que la 3e étape a démarré vers 15h50, heure mauricienne, entre Genève et Poligny, sur 156,5 km. Kimberly Lecour-Pinard continue de faire forte impression en occupant donc la 2e place au général devant la grande favorite de l'épreuve, la Néerlandaise Demi Vollering, actuellement 3e. Et nous parlons football à présent. Tottenham poursuit sa quête d'un attaquant de pointe et s'intéresse de près à Victor Osimhen.

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1: Robert Lewandowski, le nouvel entraîneur de Liverpool, Anthony Iraola, s'est montré satisfait des performances des jeunes issus de l'académie durant la préparation estivale. Plusieurs joueurs des U21 ont convaincu le technicien espagnol et pourraient intégrer durablement le groupe professionnel cette saison. Après le succès 4-1 face à Girona en match amical hier, Mikel Arteta a confirmé qu'Arsenal comptait encore se renforcer. Après la clôture du mercato, le manager des Gunners estime que son effectif doit gagner en concurrence interne afin de rester compétitif dans la course au trophée. Le transfert de Bruno Guimarães à Arsenal est imminent. Le milieu brésilien de Newcastle doit passer sa visite médicale ce lundi avant de signer un contrat de 5 ans. L'opération est estimée à 90 millions d'euros, faisant de lui l'une des recrues majeures de l'été en Première Ligue. Et pour finir, Fulham a trouvé un accord avec le Real Madrid pour les arrivées de Gonzalo Garcia et César Palacios. Les deux transferts représentent un investissement total d'environ 50 millions d'euros. Le nouvel entraîneur des Cottagers, Alvaro Arbeloa, a joué un rôle clé dans ses recrutements grâce à sa connaissance des jeunes talents madrilènes, Andy.
2: Merci Fabien Hector. On va suivre surtout la troisième étape de ce tour. Devrait se terminer évidemment sur un sprint aux alentours de 19h30, 19h45. L'on va suivre.
1: On va croiser les doigts pour notre évidemment. Kimberly Le Coupinard.
2: Peut-être pour une nouvelle victoire d'étape en cette édition, du moins elle qui avait fait briller notre quadricolore.
1: Donc il y a le tour de François, le tour de la Réunion. Donc on est bien servi cette semaine.
2: À bicyclette, comme dirait Yves Montand. Merci Fabien.
1: Au plaisir.
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2: Y a-t-il de prévu ? Bah oui, niveau mercure pour ce soir. 19 degrés sur le plateau central, entre 21 et 23 degrés sur les régions côtières.
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1: Rebecca, vous nous parlez de ce bilan encourageant en termes d'investissement.
2: 6 investisseurs sur 10 disent avoir confiance en Maurice. C'est l'un des principaux constats d'une enquête menée par l'IDB en partenariat avec le gouvernement britannique et Invest Africa, dont les résultats ont été dévoilés la semaine dernière. L'étude montre que Maurice reste une destination attractive grâce à la qualité de son environnement des affaires, mais les investisseurs estiment que le pays doit mieux mettre en avant ses nouveaux secteurs d'activité et réduire sa dépendance au tourisme. Et sur le plan international, la Réserve fédérale de New York a orchestré une vente d'euros inédite pour acheter des yens. La monnaie nippone avait enregistré en juillet ses plus bas niveaux depuis près de 40 ans. Interrogé à bord de l'avion présidentiel Air Force One sur les raisons d'un tel acte, le président américain a répondu « Parce que nous avons une bonne relation avec le Japon. Les États-Unis vont tirer un avantage financier de cette décision », a insisté Donald Trump, mais c'était avant tout un geste d'amitié, également bon pour l'économie mondiale, a-t-il déclaré. Voilà la fin de ce journal de l'économie. Merci de l'avoir suivi. La suite est toujours avec Andy.
1: Merci Rebecca. Le prochain rendez-vous avec l'actualité, ce sera à 18h.
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1: Un fort anticyclone évoluant presque au sud des Mascareignes occasionne un vent modéré sur notre région, 25 km/h en moyenne, ce vent d'est, avec des rafales pouvant atteindre 60 km/h dans certains endroits. Des périodes nuageuses dans la soirée, en début de nuit également, avec des averses passagères sur la moitié est de l'île et sur le plateau central. Pour la température, entre 17 et 19 degrés sur les hauts, entre 21 et 23 sur les régions côtières. Des averses passagères sont attendues demain, surtout sur la moitié est de l'île ainsi que sur le plateau central. Les maximales de mardi, 24 degrés sur les terrains élevés et 28 ailleurs. Une mer forte au-delà des récifs avec des houles du secteur sud de 3 mètres. Les sorties en haute mer, de même que dans les lagons du sud, sont déconseillées. Marée haute demain 3h39 et 16h10. Marée basse 21h48 et demain 10h. Le lever du soleil pour 6h38.
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0: Jagger reprendre Amy Winehouse. You Know I'm No Good, la version des Rolling Stones pour leur album Foreign Tongue, sorti il y a de ça quelques semaines. 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

tout le monde, votre programme télé en ce lundi, le magazine Capital sur M6 et puis ce documentaire Féminicide dans l'athlétisme et côté film, à revoir Sleepers avec Robert De Niro. Place d'abord au mag Capital, consacré à plusieurs îles françaises, au Léron, Ré ou encore Belle-Île-en-Mer. Capital s'intéresse aux coulisses du tourisme pendant cette période estivale car chaque année plusieurs millions

découvrir sur Planète Plus Crime dès 21h. Et enfin, côté film, je vous invite à revoir Sleepers. Ce drame poignant, tout commence, nous sommes dans les années 60. Quatre gamins d'un quartier new-yorkais s'amusent dans une rue et que voilà provoque un accident. Un vieil homme a failli être tué et les garçons

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0: sur Bloody One avec le son d'Echo Smith. Cool Kids, merci d'être là. C'est très cool même quand on a des partenaires dignes de Ginza Mouton, Style Expert ou encore Bulls One avec vos produits d'entretien pour votre voiture. 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Trop bien, on commence les sélections. Messieurs, qui est avec nous au standard? Prachante me dit que c'est Reza qui est avec nous. Reza, bon après-midi, position.
1: Bon après-midi Andy, ça va, et vous?
0: Ah mais nous allons quand même très très bien. Pareil pour comment dire, roulant quoi avec Ginza Motors hein.
1: Oui, normal.
0: Le challenge pour valider sa sélection là, ou bien faire sa jingle là. On a le jingle, messieurs, pour donner un avant-goût à Reza. Nous écoute Lian Chikou.
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0: Reza, vous ne parlez là?
1: On va essayer, oui.
0: Allez, nous essayer. 1, 2, 3, Reza est avec nous.
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0: Ouais, on valide, ouais, on aime bien. On aime bien le style, cela dit. Ouais. Ben, ouais, on prend les, mais une retravaille, une fin remix une avec sa jingle. Ouais. Là, ouais. On aime bien. On aime bien ce rework de Reza pour Ginza Motors. Nous mettons un tic à côté. Reza, vous êtes notre premier sélectionné de la semaine. Et rendez-vous vendredi pour le tirage au sort, Reza.
1: Merci à vous, Andy.
0: Merci bien pour ça rework avec Ginza, là. Ouais, nous bien contents. On a bien aimé. On a tous bien rigolé. Et là, on va aller nous mettre même un double tic, s'il le faut. En tout cas, vendredi. Rendez-vous pour le tirage au sort. 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
0: Votre drive qui revient dès demain. Ça a été un plaisir évidemment pour démarrer la semaine ensemble. Votre après-midi de demain, rendez-vous dès 15h pour le drive. À 17h30, retrouvez Emmanuel Edou pour La question se pose. 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
1: 17h30.
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1: Vous êtes au nord, 22 degrés à prévoir pour ce soir vers l'est de l'île, 21 degrés sur le plateau central avec des averses dans la soirée entre 17 et 19 degrés. À Port-Louis, 23 degrés de maximale, 21 degrés vers l'ouest et 20 degrés pour le sud.
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0: 17h34 sur Radio One. La question se pose cet après-midi avec la nouvelle qui finit de tomber dans les journaux, dans le grand journal de Radio One à 16h30. C'est ma nouvelle restriction du look. Qu'un communiqué qui tombe à pic avec l'émission qui nous préparait avec la CWA cet après-midi. En studio, nous avons le directeur de la CWA, Cham Tanou, et Lomas Djagou, qui est le directeur de la Water Resources Commission. Monsieur, bonsoir.
1: Bonsoir.
0: Bonsoir, merci que vous acceptez l'invitation. Et Cham Tanou, c'est la première fois que nous recevons à Radio One. Déjà, me donne mon auditeur, mon perspective, capable, envoyez-nous un message sur le 585-377-21. Je prends le message avec d'autres questions, contre l'endroit où été, qui problème je peux gagner avec des lots, ou soit, comment ça m'a une restriction là pour fonctionner, nous pour débattre autour de nous l'émission, 585-377-21 à travers WhatsApp. Dans nous l'émission aujourd'hui, nous pouvons aborder différents thèmes, surtout concernant ma nouvelle restriction. L'eau des lots, dans certains cas, il peut passer, il peut réduire de deux heures par jour, avec le man water report, man fuite d'eau, nous man réservoir, situation qui est à sec, selon les derniers chiffres qui, monsieur, Djagou, finit d'être publié cet après-midi par la Water Resources Commission, nous a presque 61,8%, et nous pour cause tout ça là. Alors, déjà une première introduction, Chantanou, nous vîmes l'eau, les faits, le, qui c'est WA, qui faire, c'est WN décide, pour renforcer son mesure de restriction à partir de mercredi.
1: Tout d'abord, bonjour à tous. Bonjour à tous les auditeurs Radio One.
0: Oui.
1: Et là, comme on peut dire, c'est pas une décision de la CWA. Mm-hmm. C'est une décision collective au niveau du ministère et tous les partenaires, y compris la Water.
0: C'est-à-dire général.
1: Général. Le pourquoi de cette restriction, c'est plus par rapport à manque d'eau qui nous est en ce moment à l'île Maurice. Nous avons la pli déficitaire. Étant donné le niveau de réservoir, il est vraiment alarmant dans certaines régions, ou dans Nicolien, ou Marouvoir, quoi. Et les autres parties de l'île, quand nous accumulons un manque d'environ plus de 30%, Marouvoir, quoi, Nicolien, si nous pas fait n'enrier, des pois secs d'ici 2 à 3 mois. Mais moi, au niveau, la CWA, au niveau de la distribution, qui nous fait, nous besoin agir pour qu'il nous capable, préserve sa constitution-là, pour capable, desservir la population, jusqu'à l'arrivée de pluie. Mmh. Comment nous faire lire? Avec tendance consommation qui nous a actuelle, il est impossible pour nous gérer jusqu'à novembre-décembre. D'où l'importance des restrictions. Et restrictions veut dire que la façon qui nous peut gagner de l'eau, l'heure à laquelle nous peut gagner de l'eau, il est pour revoir à la baisse. Mmh. Donc, dans une première mesure qui nous tient, par exemple, au niveau Marouvacois, qui s'est commencé mi-juin, et ben, l'autorité, y compris la CWA, avec, encore une fois, mon collègue, M. Djagou, ici, nous nous guettons la situation, et nous disons comme ça, si nous ne pouvons pas faire rien qu'à. Donc, nous venons avec une première mesure de restriction au niveau d'un consommateur qui est desservi par Marouvoir, quoi. Et ce qui est arrivé, c'est quelque chose qui n'accueillait très bien au niveau de la population, au niveau des consommateurs dans la région Marouvacois. Et au départ, c'est un petit peu fine-tuning, c'est un petit peu difficulté, parce que ce régime qui nous est appliqué là, c'est un régime qui pas un régime normal. Qui ferme au dire pas un régime normal, c'est-à-dire nous faisons ferme-val, ouvert-val, tuyau, nous avons accumulation de l'air dans le tuyau. Donc nous, l'équipe, bien là, et assurer à ce qui ça m'a un petit manquement qui est là, faut pas deviner quelque chose de régulier. La population finit de nous beaucoup à travers les autres commentaires, les autres complaintes qu'ils ont fait à travers nos services 170. Nous finissons agir et le niveau de complainte diminue sensiblement. Donc, mot d'autre, c'est contribution de tout le monde et avec la participation des consommateurs.
0: Situation comment il était actuellement là avec mon dernier chiffre qui publié aujourd'hui. Alors, nous, comparé à l'année dernière, nous avons un pourcentage en août, l'année dernière, le 3 août, nous sommes à 92,4%, un taux de remplissage à Marouvacois, 89%, 100% pour Nicolia, 99 Midlands, 93, mais là, cette année-ci, nous retrouvons avec un Midlands Dams qui est autour de 79, 72, Morlon 85, La Ferme 45, mais plus gros doute, plus gros souci, reste Marovacois avec 40,2%. La situation est critique, Laure Mejeru?
2: Évidemment, Emmanuel, merci pour l'invitation et bon après-midi, tout bon auditeur de Radio One et mon camarade Cham. Et comment vous finissez dire, ben chiffre, comment peut démontrer en termes le taux de remplissage, si Motikav donne nous encore une des bonnes chiffres comparatives NCP, si nous guettons le stock total l'année dernière, même époque, et aujourd'hui, il donne nous un déficit d'à peu près plus que 30%. 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Nous peut causer 40%. Un simple petit calcul, il peut montrer qu'il y a un déficit d'à peu près de 50%. Ça, 50% déficit-là, qui veut dire en termes réels, comment nous dire? Ça, 50%-là, il représente à peu près 13 millions de mètres cubes de l'eau. En manque, quand nous comparons à l'année dernière. Ça, 13 millions de mètres cubes-là, si nous transposons tous les jours ce qui peut tirer depuis sa réservoir-là pour traiter, pour donner la population, quand nous cause Morovacois, les bons notés, qui, les desservir bonne population de, Kiopip, Phoenix, Vacois,
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2: 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Une partie Cascavel, tout.
0: Une partie Cascavel,
2: un petit peu, dans le sud, tout. Mais ça grandit là, mais ça l'y peut affecter. Et quand nous prenons ça déficit là, il donne nous une équivalence de à peu près, un déficit de à peu près 3 à 4 mois de supply. Mais dans une cas de figure pareil, nous peinons d'autres choix qui appliquent ban mesures de restriction. Et évidemment, il peut alphaser. Nous peut observer aussi en même temps comment la situation peut évoluer. Et en ban l'autorité concernée, c'est la météo. La météo qui lui peut dire, la météo peut prévoir, les fins prévoient déficit et il peut toujours prévoir déficit jusqu'à même le mois de octobre et novembre.
0: Chantanou, mais oui. quand nous guettons ça, vous terminez à propos d'une Chantanou la parole.
2: Oui.
0: La situation, en termes de pluviométrie, est pour bas. Est-ce que, là, avec sa main de restriction, là, je pense que vous êtes capable de maintenir jusqu'à septembre, octobre, pour ne pas descendre en bas 50%, ou penser, ou soit c'est besoin d'utilisation de l'eau judicieuse.
2: 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Quand ou énant de l'eau, ou peinant de l'eau, ou pour besoin servir judicieuses, bon, ça, en. Mais, ou besoin accentuer encore un peu plus, comme nous dans une situation actuelle. Et ça, la quantité qui nous peut tirer, vous connaissez, il y a beaucoup d'analyses qui nous font avant que, comment dire, nous passe à une étape, un peu plus,
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2: 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Qui nous fait, nous guette la situation comme elle était, en termes de stock qui nous est là, et en même temps, nous guette en termes de scénario. 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Mais ça aussi n'est pas donné une garantie, mais toujours nous paye, ça c'est une façon de gérer, c'est nous bien guetter en termes comment la situation peut évoluer, mm-hmm. et en même temps comment qui man restriction nous peut mettre en place et en conséquent là nous adapter nous ban stratégie de gestion et de fourniture de l'eau.
0: La CWA, chez toutes les autorités, parce que vous faites trop d'un management meeting, et vous dites ce matin, comme tout le monde connaît, chaque ministère dans notre management meeting ce matin, si nous prenons les données de la météo qui fait publier un document en juin, un focus pour les 3 mois. Donc, ça aussi interpelle ou man l'équipe technique, parce qu'il fait dire que tu peux, au-delà, well below, qu'est-ce qu'il prévoit? Donc, 60% moins, 80 mm de pluie peut-être en juillet et 63 mm en août. Donc, nous pour septembre, nous connaissons déjà les secs même, octobre, novembre, les plus secs qui secs. Donc, déjà là, il peut donner une perspective alarmante.
1: Certainement, très alarmant. Et nous, à la CWA, notre point de départ, c'est la commission, mon camarade Lomès, là. Donc, point de départ, c'est au niveau de réservoir, prévision mm-hmm. et la tendance. Et là, nous prenons une première mesure, c'est-à-dire pour faire une restriction journalière. Et à partir de là, ce que nous pouvons faire, nous pouvons suivre la tendance de la consommation tout en surveillant le niveau de réservoir.
0: Mm-hmm.
1: Qu'arriver si nous ne sommes pas capables d'assumer, c'est-à-dire que avec la tendance actuelle, si nous ne sommes pas capables de préserver l'eau au-delà de septembre, octobre ou novembre, définitivement, l'autorité, la CWA, ne pourra agir pour guetter si besoin et revoir un petit peu sa restriction-là.
0: Mm-hmm.
1: D'autres restrictions qui peuvent venir aussi, qui nous peuvent causer ça très sérieusement. D'ailleurs, il y a une décision qui ne finit pas en ce sens, qui pourrait être appliquée à partir du lundi le 10, c'est-à-dire restriction au niveau de lavage des voitures, lavage des bâtiments, remplissage de la piscine, mm-hmm. et puis utilisation corcher tout ça. Donc, si nous pas fait un an, nous pouvons une situation difficile. La population à ce stade se forme

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1: Rainwater harvesting. Le rainwater harvesting, c'est capter de l'eau, la pluie, pour même besoin. Ben, récemment, moi, j'ai en contact avec quelqu'un à l'île Rodrigue. Ben, ce qu'il me dirait, c'est que il gagne de l'eau seulement une fois par mois. Mais les temps où il est sur la cour, qui est vers jardin, l'arrosage, tu peux m'astrer bien. Mais comment ça? C'est que je investis dans le rainwater harvesting. Ce que moi, j'ai envie de dire à la population, c'est que nous bisons guide devant. L'île Maurice, dans le water stress et ailleurs, de plus en plus, chaque année, nous avons un manque d'eau. Nous avons fait des efforts qui nous, et nous avons une mesure propre à nos niveaux, au niveau de la maison, au niveau de toute une institution, pour qu'ils nous donnent un coup de main à une autorité. Là, moi, permettez-moi de faire un parallèle avec l'électricité. Qui fait me dire où ça? Aujourd'hui, nous avons un manque de capacité. Une autorité peut venir de l'avant avec photovoltaïque. Et un autre élément, c'est batterie.
2: Batterie qui peut chiffrer l'eau batterie 30 minutes, nous parlons de batterie 3 heures de temps.
1: Justement, batterie, c'est quoi? C'est de nous un backup. Nous peut dire, l'autorité peut dire à la population à VR le stockage. Mais CWA peut demander à la population à VR le rainwater harvesting. Et un minimum de stockage d'eau que je capte à travers la pluie. Je te servis ça à usage autre que domestique. Mm-hmm. Lavage de voiture, arrosage des jardins et ben les autres besoins internes. Mm-hmm.
2: Quand toute la situation exceptionnelle, où tu as causé rainwater harvesting, la situation, nous pas qu'à dire nous pas dans une crise, nous sommes dans une crise par rapport à l'utilisation de l'eau, où tu as rainwater harvesting, mais il y a beaucoup de gens qui posent des questions, mais ils comme ça, mais monsieur Tanou, là, il peut causer rainwater harvesting, mais quel est le ou qui gère un peu le niveau de captage de l'eau, là, Maurice? Ça va la rivière qui est autour, là. Et je suis capable d'installer mon CPF, mon machine, mon mobile pumping, capable, prendre sa main de l'eau qui peut perdre là, réutiliser. Est-ce que je peux déjà faire des paroles de passé, l'année dernière, installer mon mobile, mon water pressure filter mobile, ou corrigement, ça me tarde, si je peux dire en arrière. Est-ce que capable, ça aussi, capable de mettre mon modèle en action, vous pensez?
3: Déjà en action, le container and pressure filter, le CPF. Plus qu'il y a à peu près 55, si vous ne pas trompé, il est déjà en service et il peut continuer, il finir dans l'équation de supply. C'est-à-dire, ça, il aide pour capter bande de l'eau qui, autrement, n'est-ce pas là. Mais, il est bon noter aussi, quand nous guettons la rivière, quand nous peut trouver de l'eau, peut aller. Pas veut dire qu'il, comment dire, nous pas peut servir à de l'eau là. Il y a un usage aussi qui fait pour les autres bandes besoins, comme, bandes besoins agricoles aussi. Vous connaissez? Quand nous cause de l'eau, évidemment, de l'eau potable pour domestique, pour nous boire, pour nos besoins personnels, ça est extrêmement important. Mais aussi important, c'est l'économie du pays, les besoins rouler. Ça veut dire un dans l'autre. Évidemment, priorité, c'est domestique. 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Mais il y a un autre aspect qui nous peut s'égayer quand nous capables de faire une déviation de la rivière ou bien mettre ce qu'on appelle un mini barrage. Ça c'était il y a l'étude par un consultant financé par l'AFD. 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Et à the end of the day, comme on dit, il besoin être connecté avec le système de la CWA, si nous n'en vie service à de l'eau là. Ça veut dire tout ça ben élément là, il rentre en considération. 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Une bonne raison, comme mon camarade Sham dit, c'est ça l'aspect de rainwater harvesting. 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

0: ou bien 2 heures temps, vous pouvez tenir combien de drômes ou cas rempli avec avec une simple bonne méthode un peu régimentée même. Et évidemment, où vous besoin prendre une précaution en termes de couvert, bandrome, etc., pour pas avoir une propagation moustique. Mais c'est moi ça, lui aide beaucoup en termes économie de l'eau. Quand autrement, qui où tu peux faire, où tu peux servir de l'eau traitée, de l'eau potable, pour faire un arrosage, de une fusée, de une légumes.
1: Oui, lavage de voiture.
0: Oui, lavage de voiture. 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
1: 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de 2 heures par jour à partir de ce mercredi 5 août. Est-ce qui ça nombre d'heures qui nous peut gagner là qui pour réduire ou soit pour passer seulement à 2 heures.
2: Tout à fait un éclaircissement, c'est-à-dire nombre d'heures qui nous peut gagner là pour réduire pas 2 heures. Mm-hmm. C'est-à-dire 1 heure temps le matin, 1 heure temps l'après-midi.
1: Ça veut dire beaucoup 1 heure temps ce que moi peut gagner dans la région de Plaine William au bas, je peux d'une 6 heures, donc là pour passer de 4 heures.
2: Là, nous devons faire une distinction en termes de heures de fourniture. Mm-hmm. Et dans certaines régions, évidemment, qui gagnent 8 heures temps ou 10 heures temps de l'eau. Mm-hmm. Mais par contre, ce qui est déjà dans une place qui est difficile pour.
1: Maman, tu as pris un stress ailleurs.
2: Donc, là-bas, si je peux déjà gagner 6 heures temps de l'eau, je ne peux pas être affecté pour le moment. Mm-hmm. Nous parler défavorise, mettre plus de pression l'urban consommateur qui déjà a pression, mais par contre, mais dans certaines places, quoi, évidemment, il y a même du monde qui gagne de l'eau 7 ans, 8 ans, 9 ans, même 10 ans, mm-hmm. même 12 ans. Donc, nous, ce qui nous fait nous gérer, ça veut dire, nous faudrait pas nous appliquer l'épée, nous couper partout 10 ans, mais nous pouvons cibler, nous guetter exactement. Quand besoin couper, nous couper, quand pas besoin, à ce moment-là, nous pas fier. Mm-hmm. Donc, nous devons assurer qu'il ne pas mettre pression, encore une fois, l'urban consommateur qui descend dans une situation difficile, c'est-à-dire en hauteur, quand il y a une difficulté en termes de fourniture d'eau.
1: Ou bien qu'on demande votre stress pour nous connaissons dans la région de l'Ouest, dans la région du Sud-Est aussi, et une partie. Nous prenons Beauchamp, si je ne me trompe. Ouais. Beauchamp nous monter, nous faire. 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Est-ce qu'il peut y avoir un camion citerne capable de servir dans un moment de région?
2: Bien sûr. Là, nous avons une flotte de camions citerne qui voit à la disposition de la population. Et surtout, dans une heure qui nous peut donner de l'eau, si mon consommateur pour une difficulté, je te fais appel à 170. Et nous, au niveau de la CCWA, nous pouvons agir tout de suite. Donc, on a à peu près une trentaine de camions qui est à la disposition. Et aussi, en ce moment, si la situation se cause, nous avons aussi un camion privé qui est enregistré avec la CCWA pour donner un service similaire. Mm-hmm. Et pour gérer pas seulement la CCWA.
1: Pas par contacteur.
2: Pas par contacteur.
1: Nous pourrions venir une série de questions aussi. Nous finissons nos manuels de distribution. Nous causons le communiqué. Nous pourrions aussi nous pourrions venir appeler horaire dans man différent, c'est-à-dire man différents districts. Mais nous pouvons venir aussi l'eau, ce que CCWA peut proposer à man auditer à la population pour capter de l'eau, garder de l'eau côté. Ça veut dire le Water Tank Scheme. A tout de suite sur Radio One, la question se pose, c'est sur les restrictions d'eau cet après-midi.
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0: Merci d'être à l'écoute de Radio One, 18h. Le journal de la rédaction présenté par Rebecca François. Rebecca, bonsoir.
1: Bonsoir Emmanuel, bonsoir à tous.
0: Les titres.
1: Véronique Legovine démissionne comme junior ministre, confirme le Premier ministre Navin Ramgoolam. Le Premier ministre révèle également qu'un remaniement ministériel est prévu. Prestation de serment de deux nouveaux junior ministres au château du Réduit cet après-midi. Tony Apollon et Annabelle Savabadi, les nouveaux junior ministres au sport et à l'environnement et au tourisme respectivement. À l'environnement, Karen Foukyun se retrouve à l'environnement. Le sit-in se poursuit devant l'hôtel du gouvernement sans Malina Chinibash. Des citoyens se mobilisent pour dénoncer les difficultés auxquelles ils disent être confrontés au quotidien. Frédéric, la CWA ferme les vannes dès ce mercredi 5 août pour de nouvelles restrictions de 2 heures de distribution d'eau par jour sur l'ensemble de l'île. À l'étranger, incendie en Grèce, une accalmie du vent laisse espérer une amélioration dans la région d'Athènes. Véronique Legovine a démissionné en tant que junior ministre à la culture ce lundi. C'est ce qu'a confirmé le Premier ministre Navin Ramgoolam à sa sortie de la cérémonie de prestation de serment des deux nouveaux junior ministres, Annabelle Savabadi et Tony Apollon. Le Premier ministre affirme qu'après une conversation avec Véronique Legovine, cette dernière a senti qu'elle devait démissionner en raison de l'enquête ouverte contre son époux pour trafic de drogue. Navin Ramgoolam a également révélé que plusieurs changements sont à venir, notamment un remaniement ministériel et la possibilité de réintroduire le poste de PPS comme c'était le cas sous le précédent gouvernement. Navin Ramgoolam, des propos recueillis par Vince Ryan.
2: Collègue Maurice, vous avez une superception. Là, non, il est contre lui. Mais seulement, perception du monde, pourquoi, t'as l'air, puis... C'est pour ça, il causait, des bons amis, mais supposant lui, il a dit une histoire d'âme. Toujours, il n'a pas besoin de sens, il n'a aucun prêt contre lui. Mais le fait qu'il y ait l'enquête, il y a une santé qui est meilleure, step down. Aussi, mon Dieu. Il faut un changement devant. Nous pouvons même considérer, mais pas qu'on finalise ça, hein, si on n'a pas besoin d'être un système PPS. Donc tout ça peut venir devant.
1: De nouveaux junior ministres ont prêté serment cet après-midi au château du Réduit. Il s'agit du député MMM Tony Apollon et de la députée travailliste Annabelle Savabadi. Karen Foukyun fera la place au premier et intégrera le ministère de l'Environnement après la démission de Johanna Béranger du MMM et du gouvernement. Annabelle Savabadi remplace Sidney Pierre, lequel a été révoqué vendredi pour avoir été fidèle à sa conscience en refusant de voter en faveur de la réforme des pensions. Le point avec Velmounia.
3: C'est le temps des récompenses. Annabelle Savabadi, l'une des membres de la Shouting Brigade parmi les backbenchers du gouvernement de l'Alliance du Changement, prend du galon. L'ancienne animatrice prêtera serment cet après-midi comme ministre déléguée au tourisme en remplaçant son camarade du Parti Travail, Sidney Pierre. Celui-ci a été révoqué vendredi pour avoir été fidèle à ses convictions en disant non à la réforme des pensions. Le député MMM Tony Apollon, davantage spécialisé dans les questions nautiques et la pêche, remplacera Karen Foukoun au sport, laquelle, une sportive de carrière, sera transférée à l'environnement où le siège de ministre délégué était resté vacant depuis la démission de Johanna Béranger, du MMM, du gouvernement, aux côtés de Paul Béranger et de Tchétan Baboulal. D'autres changements devraient intervenir en fonction des aléas de l'actualité politique. Sidney Pierre, par ailleurs, brisera le silence demain en faisant le point sur son avenir politique lors d'un point de presse demain.
1: Anishta Baburam réagit à la révocation de Sidney Pierre. La junior ministre à la Santé souligne qu'il est essentiel de respecter les principes de la responsabilité collective. Elle s'exprimait ce matin lors d'un atelier organisé dans le cadre de la Semaine mondiale de l'allaitement à l'hôtel Goldcrest à Quatre-Bornes. Anishta Baburam, des propos recueillis par Anushka Bagalusantuk.
4: Winners of the collective responsibility. Winner droit, dire ce que vous pensez à l'intérieur, ou gagnera pas d'accord, c'est tout à fait acceptable à l'intérieur. Mais du moment que cabinet infini décidé, et une finie vine de l'avant, et n'a ce qu'il nous appelle the collective responsibility. Donc, vous pensez, tôt ou tard, lui-même, soit les types bizarres aller par lui-même, soit, le premier ministre aussi, dit ça, n'a assez clair, là, c'était par rapport à ce qu'il nous appelle collective responsibility.
1: Et la plateforme commun syndicale salue le vote de Sidney Pierre contre le Finance Bill, qui comprend notamment la réforme des pensions, un vote qui lui a coûté son poste de junior minister au tourisme. Ajwin Goudaï estime qu'en rejoignant la contestation populaire, Sidney Pierre s'est rangé du côté du peuple, celui-là même qui a élu les parlementaires. Le syndicaliste qualifie ce geste de symbolique tout en regrettant que d'autres élus issus des convictions de la gauche ont tout de même voté en faveur d'une loi qu'ils considèrent comme un démantèlement de l'État-providence. Il ajoute que la mobilisation syndicale se poursuivra dans plusieurs régions de l'île afin de maintenir la pression contre la réforme des pensions. Ces propos rapportés par Vince Royan.
5: Vendredi, malgré toute belle pression nous fait mettre, le gouvernement final dès l'avant avec ça, la voilà. Là nous saluons Sidney Pierre, mon camarade Jenny Thierry, qui finit dans le courage pour Djibout et incarne le vrai travaillisme qui nous connaît en 1936. Et que les dommages ont dit qu'il y a des gens qui sortit dans les reins de la gauche, comme Jenny Thierry, il dit already said yes. Ça veut dire dans la coulisse, une finit dire oui. Aujourd'hui, l'éclair qui plateforme comme un syndical, plus que jamais, les déterminer malgré qu'il nous perdit sa bataille la vendredi, nous pour continuer à construire la bonne bataille qui nous gagnait et nous pour continuer dans une mobilisation permanente à travers l'île pour créer une conscientisation.
1: Et justement, le mouvement de contestation prend de l'ampleur devant l'hôtel du gouvernement. Après Malina Chinibash, d'autres citoyens ont rejoint le sit-in ce lundi pour faire entendre leur voix et dénoncer les difficultés auxquelles ils disent être confrontés au quotidien. Entre réforme des pensions, lutte contre la drogue et revendications sociales, les manifestants appellent les autorités à agir. Anushka Begalou-Santok est allée à leur rencontre. Un sujet avec la voix de Vince Ryan.
6: Alain Résidu, qui poursuit actuellement son mouvement de protestation, affirme qu'il ne compte pas abandonner son combat. Selon lui, il n'existe aucune différence entre le précédent et l'actuel gouvernement.
7: Aucun gouvernement n'a fait d'opinion. C'est impossible. En anglais, on prend une décision, les là, normalité. Un pays démocratique, libre pour faire un sitting. Si c'est un gouvernement, non.
6: De son côté, Kenny, un jeune manifestant, estime qu'il est urgent de mettre fin au fléau de la drogue qui continue de ronger la société mauricienne. Quant à Dorine, elle juge inacceptable la réforme des pensions. Elle affirme soutenir cette mobilisation citoyenne, estimant que cette réforme pénalise de nombreux Mauriciens. Au-delà de leurs revendications respectives, ces individus disent vouloir ouvrir le dialogue avec les autorités et attendent désormais des réponses à leurs préoccupations.
1: Je vous le disais en titre, la Central Water Authority durcit les restrictions face à la baisse inquiétante des réserves d'eau. À partir de ce mercredi 5 août, la distribution sera réduite de 2 heures par jour dans tout le pays. Puis dès le lundi 10 août, plusieurs usages de l'eau potable seront interdits, notamment dans les centres de lavage de véhicules et pour le remplissage des piscines. Ces décisions interviennent alors que les principaux réservoirs affichent des niveaux historiquement bas, au moins d'août, à 61%. Le point avec Emmanuel Edoux.
8: La situation est jugée préoccupante. Selon les dernières données de la Water Resources Commission, le réservoir de Marubakois n'est rempli qu'à 40,2% contre 89,9% la même période en 2025. Même constat pour la Nicolière, dont le niveau est tombé à 46,8% alors qu'il était encore plein à 100% en 2025. Face à cette baisse de nos réservoirs et en l'absence de fortes pluies à court terme prédites par la station météo de Vakwa, la CWA maintient les restrictions déjà en vigueur au Plain Williams, dans le district de Moka, dans une partie de Rivière Noire où l'eau est distribuée entre 5 et 6 heures par jour. À cela s'ajoute une réduction de 2 heures de la fourniture d'eau à l'échelle nationale à compter de ce mercredi. Les nouveaux horaires seront publiés sur le site de la CWA. À partir du 10 août, seules les cultures maraîchers pourront être irriguées. L'utilisation de l'eau potable sera interdite dans les car wash pour les nettoyeurs à eau pression ainsi que pour les remplissages des piscines. Les autorités annoncent également des contrôles afin de faire respecter ces mesures destinées à préserver les stocks d'eau disponibles.
1: 18h10, direction la Grèce pour l'actualité internationale. Depuis 4 jours, un gigantesque incendie brûle le nord-ouest d'Athènes. Ce lundi, le feu est encore intense à une quarantaine de kilomètres de la capitale et au total, une quinzaine de localités ont été évacuées. Ce week-end, les pompiers éprouvaient les plus grandes difficultés à contrôler les flammes à cause des vents violents qui soufflaient à plus de 100 km par heure. Aujourd'hui, grâce à une accalmie, les appareils bombardiers d'eau peuvent fonctionner normalement. Le gouvernement a déclaré que la Grèce a beaucoup investi dans la lutte contre les incendies, ce qui ne l'empêche toutefois pas d'être dépassé par la situation actuelle. Voilà la fin de ce journal. Merci de l'avoir suivi. La suite, c'est la deuxième partie de La Question se pose.
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8: 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Bon après-midi, bonsoir. Nous pouvons écouter l'émission. La question se pose. Une restriction concernant de l'eau qui paye. Ça veut dire que mon horaire qui était là habituel paye. Dans une certaine région, peut réduire de 2 heures, mais il y en a aussi concernant man secteur de l'agriculture, de car wash, de nettoyage à pression, et nous avons dès l'invité sur le plateau, c'est le monsieur Gou de la Water Resources Commission et Chantanou, qui est le directeur général de la CWA. Je peux causer ça avant la pause, pendant la pause pub, à l'extérieur, Chantanou, concernant sa man container filtre à pression. Mon nouveau qui se peut d'installer, est-ce que ça aussi divine dans cet exercice de démocratiser un peu l'approvisionnement de l'eau potable à travers le pays? Nous causons une fuite un petit peu plus tard, mais par rapport à la, nous termine vraiment par rapport à l'approvisionnement, la distribution.
20: D'accord. CPF, c'est quoi? Containerized Pressure Filter. Mm-hmm. C'est un filtre mobile qui nous mettait dans la rivière pour capter de l'eau, pour empêcher de l'eau vers la mer. Mm-hmm. Donc ça, c'est l'objectif de mon CPF. Et en ce moment, nous n'avons plus de 70 qui est en service et nous n'avons 15 qui en commande, qui en cours et qui pourraient être installés dans un mois qui peut venir. Donc ça, c'est les CPF pour capter de l'eau méridien pour capter ben de l'eau qui perle vers la mer. Et nous, au niveau de la CWR, au niveau ben d'autorité, c'est un des ben projets qui nous peut essayer de guetter, nous maximiser un petit peu. Nous, beaucoup de personnes peuvent dire que de l'eau perle vers la mer, nous ne pouvons pas faire rien. C'est faux de dire ça. Nous, il y en a plusieurs qui nous installent un petit peu partout dans l'île. Et nous pouvons continuer dans ça, l'élan-là. Et là, il y en a 15 nouveaux qui pourraient être installés très bientôt. Ça, c'est les CPF.
11: CPF. Nous causons un petit peu l'eau, ou qui connaît les rouages un petit peu, man nappe phréatique. Nous causons réservoir beaucoup. Nous pas causons au niveau de man nappe phréatique. Quelle est la situation? Nous connaissons une partie qui gérait par une partie qui est sous la tutelle du privé, une partie qui gérait ou commission Yalgeté, les ministères, etc. Quel est un petit peu la situation au niveau de man nappe phréatique?
19: Une bonne nappe phréatique, c'est une bonne source de l'eau qui nous servit pour ça, pour besoins domestiques et agricoles et évidemment industriels, etc. Et il est bon noter qui à peu près 50% de l'eau qui al pour ben besoins domestiques li vient depuis nos bonnes nappes phréatiques. En général, nous avons à peu près 5 nappes phréatiques qui font une map sur l'île. Et ça, ils trouvent un peu et dans le nord, dans le sud, dans le plateau central, etc. Et ça, il a un lien direct avec la pluviométrie. Comment nous fait dire? Il y a trois sources principales. Un, c'est réservoir. Un, c'est là où il y a une nappe phréatique. Et en même temps, nous avons un ruisseau, nous avons une rivière. L'oban ruisseau, la rivière, ça, il y a un CPF, il finit installé, une bonne partie. Et pour ban nappe phréatique, il y a un forage. Il y a à peu près un 625 à 635 forages, à peu près. Et là-dedans, un tiers, à peu près, l'ial pour la CWA. C'est-à-dire, ban besoin domestique. Une raison qui fait ou trouver qui, il y a, quand la CWA peut desservir la population, il n'y a pas que ban réservoir, mais en même temps, ban nappe phréatique. C'est-à-dire, c'est un combiné de réservoir, nappe phréatique et ban CPF. Là, je combine ça, c'est ban ressources qui ont mobilisé et où il y a une demande pour la population dans une certaine région. Nappe phréatique, li extrêmement important dans une situation, comme on y était à ce temps-là. Et, vous connaissez, ou faire une prospection, pas veut dire qu'il n'y a pas de qui côté ou pour faire un forage ou pour gagner de l'eau. Non, c'est pas vrai, ça. Ce qui arrivait, c'est, il y a une situation, il y a une étude qui nous fait avant à faire un forage. Comme maintenant, nous avons un contrat, nous faisons allouer, et nous avons une possibilité pour fouiller 7 à 10 forages. Ça, c'est nous pour l'étude préliminaire qui fait un survey, c'est-à-dire, avant nous embarquer l'OSA campagne de forage là. Et quand nous finissons fouiller ça, là, il y a un succès, là, nous transmettons ça à la CWA pour son exploitation. Évidemment, nous avons une concertation qui est à partir de là. Et si, comment dire, le besoin se fait sentir pour nous réquisitionner ban forage du privé, et là, nous visons remercier pas mal de ban parties du parti prenante de, disons, ban sous-estate, ban agriculture, ban les autres ban ça, que j'ai servi ban beau hall, j'ai collaboré, j'ai coopéré, laisse la CWA servir, c'est qu'on appelle un dual purpose, comment dire, et la CWA prend une partie et ça, et l'idée servir, et ben là aussi j'ai servi pour agricole. Ici, Libon m'a fait une petite parenthèse là, qui, vous connaissez, dans Maurice, nous, ban nappe phréatique, c'est pas ban nappe phréatique qui, comment dire, ban réserve de l'eau. Comment dire, quand la pline tombe, il fait remplir réserve, voilà, là. Non. Sa réserve de l'eau là, il a tendance, lui, bouger doucement, lui, al, toujours. Et une bonne raison qui fait, vous trouvez, il y a ben, différentes places, disons, me prend dans la région de Aubonne, dans la région de Bossons, dans la région de Rosebel, etc. Il y a beaucoup de forages. Ça, c'est ben place, ben flot de l'eau qui nous est là. Là, c'est la pluviométrie. La pluviométrie, il y a une connexion directement l'eau, nous, ben, nappe phréatique. une bonne raison qui fait où vous trouvez actuellement là, nous, et fait un relevé de nos bandes phréatiques, chaque semaine. Mm-hmm. Qui nous fait trouver qui, quand il y a un déficit pluviométrique, il y a un impact direct, là, nous, nos nappes phréatiques.
0: Mm-hmm.
19: Et, maintenant, qui nous fait aussi, si nous pouvons faire un petit recap, un petit peu, alors, hier, on rappelle, en juin, dans la deuxième, quinzaine de juin, nous s'y gagnons l'épisode de l'appli, et surtout, ici concentré dans la région de l'Est.
0: Mm-hmm.
19: Ça, qui l'effet fini, non? L'effet de la nappe phréatique de l'Est. Côte, là, c'est, là, ce niveau dans nos bandes phréatiques, l'Est, les fines au-dessus de la moyenne. Par contre, bandes phréatiques, un partout dans l'île, sont en dessous de la moyenne, c'est-à-dire, sont niveau en bas qui, la moyenne qui s'est supposée être.
0: Mm-hmm.
19: Ça veut dire ça, l'impact, l'eau, qui consiste au cave exploité pour, ou desservir différents parties de l'île. Ben, une bonne raison qui fait ça, l'effet, en termes quand on a trois sources de l'eau, comme on m'a dit, la rivière et maintenant phréatique et réservoir. Quand on a trois sources de l'eau, là, il donne nous sa flexibilité, là. Quand on a une déficience dans un, là, ou quand on couple les avec un autre. Mais, le risque avec tout ça, c'est tous les trois, autres liés avec la pluviométrie. C'est-à-dire, si on a une pluviométrie déficitaire, il peut impacter tout. Mais, la quantité, ça, l'impact qu'il y a dans l'eau chacun, ça l'y voyait dans chaque partie de l'île dépendant de la distribution pluviométrique.
0: Mm-hmm. Et, Chandranou, après ça m'a donné qui vous gagnez avec Water Resources Commission, comment vous faites pour justement combiner les deux flux, c'est-à-dire que ce soit en phréatique et réservoir, pour capable de ça la population?
20: Ah, mais justement, en phréatique ou le surface, ben, nos réseaux, le network, comment a été interconnecté. Donc, surtout au niveau nappe phréatique, nous faisons le maximum pour pomper. Nous préservons l'eau de surface, nous gagnons l'eau souterraine qui nous pompe. Mais ça aussi, faut pas nous pomper, nous épuise tout ce qu'il y en a en dessous de la terre. Et nous faisons une balance entre l'eau de surface et l'eau souterraine. Nous maximisons un petit peu au niveau de l'eau souterraine pour nous préserver l'eau de surface. Donc, il y a une balance quand même. Moi, pas vous dire, OK, nous pompons à 100% tout ce qu'il y a en dessous de la terre,
0: mm-hmm.
20: ou sur la surface, il y a une balance, évidemment, qui nous fait à la CWA.
0: Mm-hmm. Il y a un spectre de crise majeure qui finit de combiner par rapport à un chiffre que le ministère finit de publier vendredi et sa période sèche hivernale qui jamais fin gagné depuis plusieurs années. Et est-ce qu'aujourd'hui sa période de stress hydrique là Chamtanou est combinée avec aussi cette perte qui est là en termes de fuite de sur le réseau de la CWA? Est-ce qu'il y a un élément?
20: Non, mon point de tendance, c'est pas les deux.
0: Mm-hmm.
20: Fuite de la, au niveau réseau CWA, mm-hmm. c'est quelque chose de totalement différent.
0: Okay.
20: Quand on peut cause fuite, là, mon point amener un terme devant vous, c'est qu'on appelle le non-revenue water.
0: Mm-hmm.
20: Le non-revenue water qui aujourd'hui dépasse les 60%, et dans une certaine région, il y arrive même au-delà de 70%. Donc c'est quoi? C'est, une vieux tuyau, qui date de 80 ans ou même 100 ans, qui est bizarre être remplacé, qui est pas remplacé.
0: Mm-hmm.
20: Bon, le NRW, ou les autres fuites commerciales ou non commerciales, ça qui n'est pas capable d'éviter. Mais au niveau des tuyaux, c'est un vieux tuyau qui nous bizarre remplacé. Qu'est-ce que ça veut dire 60%? Si on peut produire 100 litres de l'eau, c'est que seulement 40 litres de l'eau qui perd vers le consommateur 60 litres PPAD. Les PPAD, il y a en bas la terre. Mais c'est moi, c'est ma ressource qui nous peut bien dire. Donc, qu'est-ce qu'il nous peut faire? Le programme, c'est, on appelle ça le pipe replacement. Qu'il nous peut bien faire. Et d'ailleurs, là, il y a un programme qui a commencé avec l'accord du gouvernement indien.
0: Mm-hmm.
20: C'est, nous peut remplacer à peu près 115 kilomètres de tuyaux de gros diamètre. Sur l'enveloppe financière, c'est environ 2,8 milliards d'euros.
0: Mm-hmm. Il finit comment, c'est ça?
20: Fini commencer, il y a une première phase qui peut démarrer. Donc, nous avons une étape très avancée. Il y a une évaluation qui peut faire, qui peut terminer très bientôt. Et d'ici le mois de septembre, éventuellement, pour une allocation du contrat, qui peut faire pour la partie indienne.
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20: 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Il n'est pas possible que CWA finisse faire la pose des tuyaux un petit peu partout dans l'île sur la surface de la Terre. 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Mais c'est vraiment une aberration sous l'ancien management, l'ancien gestion de la CWA. Qui est arrivé, donc, nous gagnons plus de clarté une fois nous gagnons le rapport final. 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
19: Comment tout ça? Ça m'a parfaitement d'accord avec. 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Mais il y a une méthode aussi qui vous fait aller très professionnel. Là où connecter ou ben si la pompe, là où connecter à un autre réseau pour faire irrigation ou bien ben lavage.
0: 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Nous revenons maintenant dans quelques instants après la pause pub pour nous causer l'agriculture. Encore voir, nous pourrons venir un peu le long. Il y a une question qui va arriver demain lundi. À tout de suite.
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5: 18h33 sur Radio 1, troisième et dernière partie de l'émission. La question se pose, nous faisons cause de la situation de l'eau. Situation de l'eau en stress hydrique, en crise, avec nous dès l'invité sur le plateau, Lomesh Diagou et Chamtanou. Juste avant la pause pub, Chamtanou, je peux dire une fois beau, ça a volé l'agriculture. 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Comment ça peut procéder?
6: Certainement, communiquer qu'une retirée, les clés à la donne. Hein. Mm-hmm. L'irrigation agricole ne sera permise que pour les champs de légumes. Qu'est-ce que ça veut dire? Légumes pas pour affecter du tout avec sa restriction qu'il met en place. Donc, ça donne un petit peu plus de confort au niveau d'une personne qui a une culture vivrière. Donc, là, ça répond à la question un peu, dans ce sens-là. C'est un confort quand même.
5: 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C'est aussi capable de nous autres, il y a un scheme qui vous peut causer de là au niveau de la DBM. Mais au niveau, là, nous sommes à qu'appartient à 10%. Manque en wash pour commencer, comme le ministre Patrick Asselvanen a besoin de dire, pour commencer à crier. Est-ce qu'il n'y a pas besoin de retrouver un nouveau modèle, Chamtanou, après on pose la question à l'homme Jagou, est-ce qu'il n'y a pas trouver une autre façon, un autre modèle qui réutilise de l'eau au niveau de Mankawa? Comment vous pouvez faire ça? Est-ce qu'il est capable, il y a un système qui existait, je pensais que c'était WK avec un projet pour ça?
6: 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Moving au niveau légumes, bon, une cause de l'eau, moi, dans l'autre aspect, ce qu'on appelle un retention pond qui, un cultivateur capable de faire. Retention pond, c'est qui, je tenais un petit forage dans cette plantation, quand la pluie tombait, je captais ça de l'eau-là, sauf que j'ai besoin d'une membrane qui retenait ça de l'eau-là pour qu'ils soient capables de servir après. C'est qui, nous trouvait dans certaines propriétés, Ferli. On trouvait aussi, un petit peu quand on passe dans le chemin ou à vers Saint-Pierre, où il y a trois creux qui nous fouillaient. Mais qui ça pour servir quand de l'eau pour tomber, de l'eau pour continuer pour percoler pour aller sur la terre. Mais ça, mon agriculteur là, si j'étais dans mon retention point, fouillé, mettre une membrane en bas, gagner une bonne facilité, à ce moment-là, je prenais une quantité de l'eau suffisante qu'ils sont capables de servir pour irriguer. Là, Diogo fait une affaire où imaginez combien de l'eau capable de récupérer avec bandalou, avec un petit goutte de pluie. C'est énorme. C'est énorme. Donc, ben agriculteur, comme on me disait tout à l'heure, c'est une discipline. Contribuer pour qu'ils ne soient pas gagnés difficultés. Faire une initiative, je suis aussi pareil.
5: Donc, jamais ça en pratique.
6: Mais jamais ça en pratique.
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6: 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Collecter de la pluie pour je te lave, je te voiture. 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
6: 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Mais comme vous me dites, nous gagnons de l'eau une fois par mois, mais l'état nous guette la course à man certaines personnes, bien vers ou un gazon ou un tout, qui fait que nous finissons un certain succès et nous ne pouvons pas faire à l'île Maurice. 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
4: Oui, et la pluviométrie, comment elle évolue dans Maurice, il y a beaucoup d'incertitude de l'eau, là. Et l'année dernière, je prends un cas, pour le mois de mai à août, septembre, personne ne participait à TAN qui nous prenait la pluie excédentaire. Et la météo, tu peux prévoir, en dessous de la moyenne, et finalement, au-dessus de la moyenne, l'année dernière. Et cette année-ci, ou pas pourquoi, depuis ça, si je prends depuis octobre l'année dernière, jusqu'à maintenant, là, il fait à peu près un 9-10 mois, là. Dans 10 mois, nous finissons gagner que 2 mois de pluviométrie qui finissent excédentaires. C'est-à-dire, dans 10 mois et dans 8 mois, déficit. Eh bien, une bonne raison qui fait, on peut trouver ça peut répercuter et sa déficit pluviométrique, là, il est beaucoup plus accentué dans le plateau central. Si vous pouvez avoir une statistique qui me tient, bon, une statistique révisée, pas encore faire, mais statistique qui me tient déjà, et non pour la région de Morovakwa, jusqu'à 29 juillet, nous n'avons gagné que 36-37% de la pluviométrie qui nous supposait gagner pour la région Morovakwa. Une bonne raison qui expliquait un petit peu comment ça. Mais maintenant, la question c'est qui, comment la pluviométrie peut évoluer jusqu'à décembre? 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Mais la météo fin prévoit qui 3 prochains mois, nous pouvons déficiter. 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Ça, je fais une révision, je ne fais pas une below normal. 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Comparé à un normal de février, quand nous pouvons être dans un plateau central. Il y a à peu près 400, 500 millimètres. Mais un normal pour un octobre. Il y a à peu près 90 mm, 100 mm. Mais ça, là, maintenant, il peut dépendre de la pluviométrie, comment évoluer dans le temps. Si vous gagnez 5 mm, 10 mm après 2 ou 3 jours, là où il y a un gros soleil. Mais ça, il ne va pas faire aucun effet. L'eau nous réserve de l'eau. Mais ça, c'est en anticipation de ban aléas climatiques, incertitudes, etc. C'est une bonne raison qui fait nous prendre ban mesure comme ça. Ça stocke qui nous est là, nous fait l'île durer le plus longtemps possible.
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0: C'est le dessalement.
1: 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Pardonnez mon collègue pour
0: 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L'aspect technique, est-ce qu'il est faisable pour nous, à Maurice?
2: Dans le secteur de l'eau, tout va une option, il y a une option. C'est une question de du temps et en même temps
0: faisabilité
2: et technicité. Quand ou pour besoin. Vous connaissez, arrive un certain moment, nous prend un cas de figure, ce qui nous pas souhaité et nous pense pas qu'il nous pourrait une situation ça. 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
1: 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Tu besoin d'une hausse de tarifs. Le dernier hausse de tarifs date de 2012, 14 ans de cela. Ben, frais fin monté, ben, prix matériaux une montée, et nous, ben, overhead une montée. Donc, pas de choix qui comblait sa retard, là. Si pas tu es capable d'une hausse de tarifs, qui tu peux arriver? La CWA, tu peux continuer à être déficitaire avec, le niveau de déficit qui finit accumulé autant d'années, les typos pratiquement impossible pour la CWA innover, pour adapter ma technologie, pour desservir la population.
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1: 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Mm-hmm. 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Mm-hmm. Donc, les non-domestiques, il y a 10 à 25 % mm-hmm. en moyenne. Et pour l'hôtel, Ayores, Mengo l'hôtel, ça, c'est de l'ordre de dépasse 70 %, parce que quand nous causons 70 %, le besoin regarde la valeur ajoutée aussi dedans. 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
0: Merci messieurs, merci pour cette invitation, merci à Prashant qui tient la technique. Quant à moi, je vous retrouve demain matin et aussi demain après-midi, demain matin à 8h30 pour l'éditorial, demain après-midi pour le dossier.
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0: and Oswald. Rebecca François Boncoeur. Bonsoir Rebecca.
1: Bonsoir Yakula, bonsoir Tudi Moon. Premier ministre Navin Ramgoolam fait une annonce qui pourrait avoir plusieurs sens, mais bientôt permis un remaniement ministériel. 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Voilà, c'est la fin, ça flash en créole là. Merci au fin suivi la suite avec Yosula.
0: Merci beaucoup, Rebecca. Nous rejoignons 8h.
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Et la météo pour Maurice, c'est mis à 16h30 ce lundi 3 août. Des nuages venant de l'Est influencent le temps local. Un fort anticyclone évoluant du moins presque au sud des Mascareignes occasionne un vent modéré sur notre région. Des périodes nuageuses attendues ce soir en début de soirée avec des averses passagères, surtout sur la moitié est de l'île. Et sur le plateau central, il fera beau par la suite. Des averses passagères attendues demain matin, surtout sur le plateau central et à l'est. Et le mercure affiche une minimale ce soir entre 17 et 19 degrés sur le plateau central, entre 21 et 23 degrés sur les régions côtières. La maximale demain sera entre 22 et 24 degrés sur les terrains élevés, entre 26 et 28 degrés sur les régions côtières. Le vent soufflera de l'est environ 25 km/h avec des rafales pouvant atteindre 60 km/h dans certains endroits. La mer est forte au-delà des récifs avec des houles du sud de l'ordre de 3 mètres. Les sorties en haute mer, de même que dans les lagons du sud, sont déconseillées. Marée haute demain à 3h39 et à 16h10. Marée basse ce soir à 21h48 et demain à 10h. Et le lever du soleil est prévu pour 6h38. 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

Les avis de décès de Monsieur Paul Rosette. Monsieur Paul Rosette, âgé de 84 ans. Le convoi sortira de son domicile à la rue Plainbois à Maillebourg demain à 9h30 pour se rendre en l'église Notre-Dame des Anges à Maillebourg et de là au cimetière de Petit Bel Air. Le décès de Monsieur Christanan Madra. Monsieur Christanan Madra, connu sous le nom de Madou, marchand de pommes d'amour, âgé de 63 ans. Le convoi sortira de son domicile au numéro B40, La Grive, à la Tour Clinique Pointe au Sable, demain à 10h pour se rendre au crématorium de Chebel. Le décès de Madame Marie-Jocelyne Antoine Nélindor. Madame Marie-Jocelyne Antoine Nélindor, âgée de 59 ans, le convoi sortira du centre funéraire de Morat, route royale Petite Rivière, demain à 10h pour se rendre en l'église de Saint-Mathieu à la Tour Clinique et de là au cimetière de Saint-Martin-Bambou. Le décès de Madame Marie-Bernadette Roselyne Dax-Nébagnot. Madame Marie-Bernadette Roselyne Dax-Nébagnot, connue sous le nom de Roselyne, âgée de 83 ans. Le convoi sortira du domicile de sa fille, Madame Christelle Duc, au numéro 26 Hortensia Lane Verdun, demain 10h15 pour se rendre en l'église de Saint-Pierre et de là au cimetière de la paroisse. Le décès de Madame Danwanti Ramkelawon Néomir. Madame Danwanti Ramkelawon Néomir, connue sous le nom de Saroj, âgée de 77 ans. Le convoi sortira de son domicile à Dr. Lorraine Street, Rosil, demain à 10h30 pour se rendre au crématorium de Caen-le-Vieux. Le décès de Madame Fabienne Simonette Nérico. Madame Fabienne Simonette Nérico, connue sous le nom de Genèse, âgée de 86 ans. Le convoi sortira du domicile de son fils, Monsieur Jacques Désiré Simonette, à l'avenue Dauphin, rue Émilie Ollier, La Golette, demain 10h45 pour se rendre en l'église de la Pêche Miraculeuse à La Golette et de là au cimetière de Saint-Martin-Belle-Ombre. Le décès de Madame Marie-Leila Chantal Hélène née Lofong. Madame Marie-Leila Chantal Hélène née Lofong, connue sous le nom de Leila, âgée de 54 ans. Le convoi sortira de son domicile au numéro 3, Lavauquer Street, Abercrombie-Sainte-Croix, demain à 11h pour se rendre en l'église du Père Laval à Sainte-Croix et de là au cimetière de Bois-Marchand, Terre-Rouge. Le décès de Madame Marie-Odette Ghislaine Moutoukarpen-Némarchand. Madame Marie-Odette Ghislaine Moutoukarpen-Némarchand, âgée de 84 ans, le convoi sortira de son domicile au numéro 31, la rue Rembrandt, cité Villenoy à Maillebourg, demain à 11h, pour se rendre en l'église de Notre-Dame des Anges à Maillebourg et de là au cimetière de Petit Bel Air. Et le décès de Monsieur Jean-Raymond Silvio Quirin. Monsieur Jean-Raymond Silvio Quirin, âgé de 68 ans. Le convoi sortira de la chapelle ardente de Morat, route royale Petite Rivière, demain à midi pour se rendre au cimetière de Bois-Marchand, Terre Rouge. Radio One présente ses sincères condoléances à toutes ces familles endeuillées.

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0: Babouji, bonjour, ma voisine. Ah là là, ça c'est un incontournable en tout cas de Inona Kid. Namasté, le Radio
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0: Bienvenue sur Radio One, si on suit la danse de One Generation 100% locale chaque lundi soir entre 7h et 10h à soir. Qui position? C'est pas un bon week-end. La journée est correcte, comme espéré. Il y en a qui n'a le travail, il y en a qui ne fait la grasse matinée parce que ce sont les vacances pour beaucoup d'entre vous, les étudiants, les collégiens, les écoliers. Et puis, il y en a ben comme nous qui travaille à soir et qui est content, capable d'accompagner les autres comme ça. Je ne suis pas seule, bien sûr, vous le savez, hein, accompagné de mon très cher ami Prachante à la réalisation. Bonsoir, monsieur. Ça va, il nous fait les pouces en l'air. Ça veut dire tout correct. Zut, qui manière, donnez-nous de vos nouvelles. Écrivez-nous au 58 53 77 21 pour nous raconter un peu comment s'est passé votre week-end. Comment ça va en ce moment? Et comment Kenado Sokarai tu as que pécu que zone nous l'envie connaît prachant t'allais pour jamais qu'inqui Kenado Sokarai t'allais mais c'est mais Kena et c'est aussi ce qu'a pas apporté avec nous me rappelle le numéro là 58 53 77 21 et bien sûr tout man zuri sega nous pouvons un petit retour aussi dans le temps mais man sega qui vous fait ce plaisir écoute ça.

0: ce soir, le Radio One, avec la voix de Sky to Be. Me sente l'amour et me donne tout ce valet. Oh là là, on aime bien quand ça chante l'amour. Coucou, j'ai passé une excellente journée. Waouh, ben ça fait plaisir de le lire. Ça, c'est Roger qui nous envoie. Une bonne soirée à vous, Roger, que vous faites comme ça. C'est ce lundi, pendant toute la journée. Là, on a vu qu'on est, on a vu qu'il y avait un petit détail. Envoyez-nous ça. Bien sûr, l'eau 58 53 77 21. On va marquer la pause après. On a rendez-vous avec un unisson de Zotsa. Ravan Pébaté, ça va arriver dans quelques instants.
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1: Il y a Roland qui nous écrit pour souhaiter un bon anniversaire à son chéri Jean-Isabelle. Plein de bonnes choses de la part de ses enfants, Karine, Levine, Concha. Et ses 6 petits-enfants, Terry, Matthew, Ellie, Aiden, Zayla, Zéphane, sa belle-fille, Eliana, toute la famille Isabelle. Merci beaucoup. C'est Roland qui nous a envoyé un petit Sega. Ben oui, plein de Sega pour vous jusqu'à 22h. Donc, Caraï, ils ont dit une carré Jacques, la viande, et qu'il y a une salade concombre vert. Ouh là là, un gros bisou en tout cas à vous, ma très chère Roland. Merci pour le petit message. Là, nous pas l'écoute. Steven et Andy Janvier, l'eau, Zetibois dans Diffé, aïe.

0: 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Le point info tout de suite avec Rebecca François Boncœur. Bonsoir Rebecca.
1: Bonsoir Yoshula, bonsoir à tous. Véronique Legovine a démissionné en tant que junior ministre à la culture ainsi qu'en tant que présidente des Nouveaux Démocrates. À sa sortie de la cérémonie de prestation de serment des deux junior ministres Annabelle Savabadi et Tony Apollon, le premier ministre Navin Ramgoolam a affirmé qu'après une conversation avec Véronique Legovine, cette dernière a senti qu'elle devait démissionner en raison de l'enquête ouverte contre son époux pour trafic de drogue. Navin Ramgoolam a également révélé que plusieurs changements sont à venir, notamment un remaniement ministériel et la possibilité de réintroduire le poste de PPS comme c'était le cas sous le précédent gouvernement. Une policière qui porte plainte pour agression contre Malina Chinibas, un trentenaire arrêté pour coups et blessures sur un agent au poste de police de Pau-Pénissy, et Malina Chinibas admise dans un établissement de santé depuis ce matin. Tels sont les derniers développements découlant de l'interpellation de la jeune femme hier devant le Parlement. La première plainte vise Malina Chinibas pour agression souffrant de douleurs au visage. La policière s'est vue accorder 4 jours de congé maladie. La deuxième plainte concerne Mohamed Ridouane Daoulet, 31 ans, arrêté pour avoir giflé un agent au poste de police de Pau-Pénissy. Il aurait par la suite reconnu son erreur et présenté ses excuses. Le policier agressé a obtenu 5 jours de congé maladie. Mavin Joël Marinin, gardien de 44 ans et habitant Gros Billot, a été arrêté hier par l'ADSU avec 39 plants de Gandia mesurant entre 7 et 77 cm dans un champ de canne à Martaba. Du matériel pour la vente de stupéfiants ainsi que 250 semences de Gandia, du hashish et 4 doses de drogue synthétique ont également été retrouvées sur lui. Une somme de 67 700 roupies soupçonnée de provenir de ses activités illicites a également été saisi sur lui. Une perquisition menée à son domicile n'a rien donné. Et à l'étranger, l'Angleterre et le Pays de Galles ont enregistré cette année le mois de juillet le plus sec jamais enregistré sous l'effet des vagues de chaleur qui ont touché le Royaume-Uni et l'Europe occidentale, selon les données provisoires de l'agence météorologique britannique publiées ce lundi. Juillet 2026 a été le plus sec depuis le début des relevés en 1836. Et l'Angleterre et le Pays de Galles ont connu le mois le plus ensoleillé de leur histoire, indiquait le Met Office dans un communiqué. Voilà, fin de ce point info. Merci de l'avoir suivi. La suite est toujours avec Ursula.
0: Merci beaucoup, Rebecca. On se retrouve à 21h.
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comme il voit couler l'amour. Causé. Toujours aussi romantique, hein, comme Mr. Love, comme on l'a connu. Mais vous le savez, il s'appelle maintenant Ludo, avec couler l'amour, un album aussi, qui va arriver très, très, très prochainement. On espère que ça faisait plaisir et nous ouvrons ainsi le bal, justement, des nouveautés au niveau de Radio 1 son qui est sorti au cours du mois de juillet. Nous pouvons un petit son de juin aussi. Enfin, voilà, les nouveautés, hein, 23 derniers mois à peu près. En mode Sega, toujours. Et puis, entre-temps, The Conchien, venez au message quotidien. Nous qui bon menu code Z. Allô, prochain, tu peux dire moi de ce caractère qui tient là. On a fait crevette, comment dire? Comment dire? Une sauce rouge crevette. Voilà. L'immensa avec du pain. C'était bon? Oui! Vous venez d'en aller, mais ta maman, je vais pas t'ennuyer, mais waouh! Ça fait de nous envie, en tout cas, sa sauce rouge de crevette là. Pour ma part, c'était un tchal, il me fait maison. Tranquille. Enfin, une casserole, un bicyclette comme ça. Donc, pour la gente, me dire oui, mais ça s'appelle manger aussi. Of course. Et vous aussi, hein, vous êtes partage avec nous. Keep it quick, autres autres là. Comment ça va passer? Entre temps, bien sûr, nous pour proposer découvrir, redécouvrir, tout ça, une nouveauté là. Voici Benito, beaux yeux, avec Nissa Sega.

Et ben voilà, avec Benito Bozieux. Bonsoir à toute l'équipe aujourd'hui. Haricots rouges avec poisson salé, lalo, koutia, dans mon carail. Tu peux paraître bien, mon petit là. Hein. Un petit coucou à mon bébé Michael, loin de toi. Tu es toujours dans mes pensées, mon cœur. Il y a toi avec Princesse, on t'aime fort, fort, fort. N'oublie jamais, gros bisous à toi. Et à merci beaucoup. C'est de la part de Christelle. Christelle Tambi qui nous a écrit. On marque la pause là et après, c'est Michael, le bon, l'évêque Djibouti.

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inviter. Allez, au 58 53 77 21. Coucou à la Best Team et tous les auditeurs au menu. Ce soir, un riz plat vegan avec du mock chicken accompagné d'un châtaigne de pommes d'amour bien fort. Un menu simple, net, mais maribond. Un petit dessert. Alors, une glace vegan. Après, t'allais me descendre tout seul avec un TVA pour m'embêter moi-même. I know the feeling, girl. Allez, vous êtes la bienvenue chez moi, bah, avec plaisir. Puis pareil, super bon, en tout cas, ça, tu manges là. Ça nous donne l'eau à la bouche, en tout cas, à Prachante et moi. Gros piouk à vous, Jaï. Merci, en tout cas, pour ce beau partage et ces belles photos-là qui nous donnent trop envie. Vous êtes si vous comptez, à nous, qui est cuit, comme ça, à côté de qui position. Et entre-temps, nous proposons de découvrir Divan Van Noor avec l'Omnic.

0: danse typique, en tout cas Barre Nuvini, c'est le titre signé Lindsay Kirin, Lori Joan.
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0: Excellente soirée, il est 20h30.

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les Ilois et Tando Sacré Mama Dolores. Bonsoir à toute l'équipe. Soyez bénis. Un petit coucou à mon bel homme, Julien Ismaël. En fait, j'ai dit qu'il m'extra content en lit. Il m'extra content, me tanne sur la voix. Ça fait chaud au cœur. Prends bien soin de toi. Je te bénis. Renouvelle tes forces chaque jour. Je t'aime de tout mon cœur, mon gros Lolo. Une semaine bénie à toi. Merci, Radio One. C'est de la part de Malvie à qui nous faisons de gros, gros, gros piou-piou. Qu'avoyez ces gars. Signé Ronnie Alexis.

0: Night, Lorenzo Hansing et Christopher Glancing. Bien sûr, les 58, 53, 77, 21. Vous pouvez bien recevoir un message. Un gros bisou à Nathalie et Pedro du côté de Vaquois. Nathalie, bon anniversaire. Hein. Je sais que c'était en fin de, du mois de juillet. Gros piou-piou, comme meilleur vœu. Les Janou, Kéline, bien danser, santé, Pedge, la voix samedi. Nous bien amuser. Merci encore avec plaisir. Je pense que ça a dû être le concert de. C'était quoi? C'était le concert de Prophecy, à côté de Jason Ira, probablement. En tout cas, je me souviens qu'ils avaient remporté, en tout cas, les deux tickets d'entrée. Allez, une courte pause. Et après, Nupéal, Rétro, Virginie Apollon, loin de famille brisée.
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de 21h. On enchaîne tout de suite avec Joseph Sinon et Titel Esquissa la mode. Ça, c'était en juin dernier. Et puis, juste après nous, on a aussi une petite nouveauté. Moi, j'essaie de ça dans quelques instants.

ma grand continue à visiter, c'est fréquenter comme ça. Fréquenter ou madame. Voilà. Est-ce que ça a la mode, Joseph, sinon? Est-il-elle? Alors, Nathalie nous confirme, hein, c'était le 27 juillet dernier, son anniversaire. Et ben, gros piou-piou, que j'espère que vous avez bien profité de votre journée d'anniversaire, la semaine dernière. Donc, oui, c'était lundi dernier. Gros piou-piou. Allez, Julio, Manu, Brise, Sentiment, avant qu'il nous enchaîne justement avec le point info de 21h.

0: revenir de l'actualité avec vous, Rebecca François. Bon cœur, bonsoir.
1: Bonsoir Ursula, bonsoir à tous. La Central Water Authority durcit les restrictions face à la baisse inquiétante des réserves d'eau. À partir de ce mercredi 5 août, la distribution sera réduite de 2 heures par jour dans tout le pays. Puis, dès le lundi 10 août, plusieurs usages de l'eau potable seront interdits, notamment dans les centres de lavage de véhicules et pour le remplissage des piscines. Ces décisions interviennent alors que les principaux réservoirs affichent des niveaux historiquement bas au mois d'août à 61%. Le mouvement de contestation prend de l'ampleur devant l'hôtel du gouvernement. Après Malina Chinibash, d'autres citoyens ont rejoint le sit-in ce lundi pour faire entendre leur voix et dénoncer les difficultés auxquelles ils disent être confrontés au quotidien. Entre réforme des pensions, lutte contre la drogue et revendications sociales, les manifestants appellent les autorités à agir. Une policière qui porte plainte pour agression contre Malina Chinibash, un trentenaire arrêté pour coups et blessures sur un agent au poste de police de Pau-Pénissy, et Malina Chinibash admise dans un établissement de santé depuis ce matin. Tels sont les derniers développements découlant de l'interpellation de la jeune femme hier devant le Parlement. La première plainte vise Malina Chinibash pour agression, souffrant de douleurs au visage. La policière s'est vue accorder 4 jours de congé maladie. La deuxième plainte concerne Mohamed Ridwan Daulat, 31 ans arrêté après avoir giflé un agent de police de Pau-Pénissy. Il aurait par la suite reconnu son erreur et présenté ses excuses. Le policier agressé a obtenu 5 jours de congé maladie. Le corps de Jean Reynold Albert, 52 ans, porté disparu depuis le 30 juillet, a été retrouvé en état de décomposition avancée hier à hauteur du pont Bruniquel, à Baie du Tombeau. L'autopsie pratiquée par le docteur Prem Chaman a conclu que la victime est décédée des suites d'un traumatisme causé par de multiples blessures. Entre autres, il présentait une plaie ouverte à l'arrière de la tête. Une enquête policière a été ouverte. Sur le plan international, la caution maximale que devront désormais verser les ressortissants de 50 pays, dont 30 pays africains pour se rendre aux États-Unis avec un visa de tourisme ou d'affaires passe à 20 000 dollars, soit une augmentation de 5 000 dollars. Ce lundi, le programme provisoire qui rend plus difficile l'obtention de visa pour les États-Unis devient permanent et se durcit encore. Testé pendant un an, il est qualifié de vrai succès par le gouvernement américain. Voilà fin de ce point info. Merci de l'avoir suivi. La suite est toujours avec Ursula.
0: Merci beaucoup, Rebecca. On se retrouve à 22h.
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Danseré, Lock and Key avec la voix de Mary Jane Gaspard pour son nouveau single et surtout pour vous retrouver la troisième partie de votre One Generation 100% local. Là, on se met, écoutez, on aura quelques belles nouveautés aussi à vous proposer durant cette heure des sons 2026. Mais pas forcément de Sega, non, la paix dans tout un style, la paix de compas, de zouk, plus de douceur aussi à découvrir tout à l'heure. Allez, on va retrouver Dion cette fois, Zis un peu l'amour. C'est qui nous bizarre, Zis un peu l'amour quand même, dans nos la vie.

chanté avec la voix de Danga sur Radio 1. Et Oula, extrait de son album Stories, que vous retrouvez bien sûr en streaming. Coucou! Ce soir, il fait de nouveau très chaud. Donc, salade composée, petite recette. Je découpe du blanc de poulet. Je fais dorer à la poêle huile d'olive. Petite astuce, car le blanc de poulet est sec. Y mettre un peu d'eau. Ensuite, dans un saladier, je mets des petits pousses de maïs, baby sweet corns, des petits asperges blanches, du poivron orange coupé en dés, plus digeste, des olives noires, des noyautés, comme j'aime, le sucre est salé, alors j'y mets du melon coupé en dés, ensuite on y met le blanc de poulet coupé en dés aussi, du fromage, l'emmental de préférence, c'est un fromage ferme, et le filet d'huile d'olive, une cuillère à dessert, du vinaigre et du sel. C'est tout un peu au frigo et le tout accompagné bien sûr d'un petit rosé de Provence. Je rappelle que l'abus d'alcool est nocif à la santé, mais c'est pas mal pour vous accompagner ce soir. Et un délice. C'est Claudio qui nous envoie ça. Il nous écoute de France hein, sur le www.radio1.mu. Allez, in kabar, kabar. Tin Poppy sur Radio 1, un petit clin d'œil à l'île de La Réunion. T'es La Réunion, elle est là.

Danilo Manuvalu qui fête son anniversaire aujourd'hui. Happy birthday au nom de toute l'équipe de Radio One. Ici, c'est le vôtre. Écoutez, on vous embrasse bien fort en ce 3 août 2026. Gros piou piou à tous mes camarades qui peuvent célébrer votre anniversaire au cours de ce mois d'août. Voilà. Et puis, vous continuez à nous envoyer vos messages. Il nous reste quoi? Une bonne trentaine de minutes encore à passer ensemble. À la découverte, en tout cas, des petits sons bien de chez nous. On aura du Angèle Zilio dans quelques instants. Mais on a quand même une courte pause à faire.

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Isa sur Radio One. Et puis récemment, il y a eu cette autre nouveauté, celle de Hilario qui propose nous un titre qui s'appelle Pense-moi. Écoute ça.

blind. Oui, c'est l'adage qui le dit, hein. Love is blind. Est-ce que c'est vrai? Est-ce que vous êtes d'accord? Comment se passe la soirée, là? Ça va? On embrasse très fort tous ceux qui nous écoutent aussi du travail, hein. Gros bisous à vous. Bon courage, bon zoli. La nouvelle étendue sont

avec la voix d'Anaïs Claire sur Radio One Sentiment Incomplet. Un peu de douceur, hein, je vous le disais, dernière partie dans un autre univers, vraiment, du 100% local, en tout cas pour vous, mais j'espère que vous passez une jolie soirée. À l'écoute de One Generation, merci à Prachante à la réalisation. Demain, on va se retrouver pour continuer, en tout cas, l'aventure entre 19 et 22 heures. Je ne serai pas seule, comme chaque mardi, depuis quelques temps. Ce sera, bien sûr, avec Jojo et Gabriel. Donc, nous parlons énergie entre visible et invisible. Nous allons surtout parler de nos pensées. Parce que nos pensées ont plus de pouvoir qu'on ne l'imagine. Donc, rendez-vous vraiment demain à partir de 19h pour parler du pouvoir de la pensée. Allez, on va se quitter avec Jessica et Noah. Une très très bonne soirée à tous. À demain.

0: dernier point de cette soirée avec vous, Rebecca François Boncoeur. Bonsoir.
1: Bonsoir, je suis là. Bonsoir à tous. Véronique Legovine a démissionné en tant que junior ministre à la culture ainsi qu'en tant que présidente des Nouveaux Démocrates à sa sortie de la cérémonie de prestation de serment des deux nouveaux junior ministres, Annabel Savabadi et Tony Apollon. Le premier ministre Navin Ramgoolam a affirmé qu'après une conversation avec Véronique Legovine, cette dernière a senti qu'elle devait démissionner en raison de l'enquête ouverte contre son époux pour trafic de drogue. Navin Ramgoolam a également révélé que plusieurs changements sont à venir, notamment un remaniement ministériel et la possibilité de réintroduire le poste de PPS comme c'était le cas sous le précédent gouvernement. La Central Water Authority durcit les restrictions face à la baisse inquiétante des réserves d'eau. À partir de ce mercredi, la distribution sera réduite de 2 heures par jour dans tout le pays. Puis, dès le lundi 10 août, plusieurs usages de l'eau potable seront interdits, notamment dans les centres de lavage des véhicules et pour le remplissage des piscines. Ces décisions interviennent alors que les principaux réservoirs affichent des niveaux historiquement bas au mois d'août à 61%. Le mouvement de contestation prend de l'ampleur devant l'hôtel du gouvernement. Après Malina Chinibash, d'autres citoyens ont rejoint le sit-in ce lundi pour faire entendre leur voix et dénoncer les difficultés auxquelles ils disent être confrontés au quotidien. Entre réforme des pensions, lutte contre la drogue et revendications sociales, les manifestants appellent les autorités à réagir. Et à l'étranger, au Cambodge, plus de 20 000 civils déplacés par les combats à la frontière thaïlandaise en décembre ne peuvent toujours pas rentrer. Plus de 7 mois après le cessez-le-feu. C'est le constat dressé par Tom Andrews, le rapporteur spécial de l'ONU sur la situation des droits humains au Cambodge au terme d'une mission dans le pays. Le Cambodge accuse l'armée thaïlandaise d'occuper illégalement une partie de son territoire, des accusations que rejette la Thaïlande. Voilà, fin de ce point info. Merci de l'avoir suivi. L'info revient demain matin à partir de 5h.
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2: Bonne soirée à l'écoute de Radio 1, il est 22h30.
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